0: On vient tout juste d'écouter le tout dernier bébé de Pamela Pommier en Tékévlé sur la 88.9 de Mega FM. Il y a des gens sur le Facebook Live. Il te dit que c'est une très belle chanson.
1: Merci, merci beaucoup. Alors, je dirais que ça a été fait au studio Créa Studio de Robert Benjamin, qui se trouve à Trois-Rivières. Le mix a été fait par Brit Paul et Robert Benjamin. Ensuite, les chœurs, c'est Chimène Benjamin, Norval Malika. Et l'orchestration, c'est Brit Philippe à la guitare, Brit Patrick à la basse. Donc, c'est une histoire de famille. Voilà.
0: Il n'y a pas une histoire de famille chez toi, DJ Denis?
2: Non, mais je suis concentré sur ce qu'elle dit. C'est un vraiment beau bébé. Ouais. Un beau bébé.
1: Oh, merci. Ouais. Tu vois, on a fait c'est un beau vraiment... bébé. Oh, ouais. C'est génial.
2: C'est vraiment bien la musique. C'est
1: merci
2: vraiment,
1: beaucoup, DJ
0: Denis. Tu as mémorisé son histoire?
2: Oui, oui.
0: Tu veux écrire un...
1: Mais c'est pas qu'il a mémorisé.
2: Je vais revenir dessus pour l'écouter pour bien.
1: Voilà, bien s'imprégner. Parce qu'il se retrouve dedans, il se reconnaît. Donc je pense que la population se reconnaît aussi dans les histoires. C'est très important. Généralement, quand on écrit pour le peuple, on écrit pour les auditeurs, les auditrices. C'est pas spécialement pour nous. Certains ne peuvent pas le dire. Donc on parle pour eux à travers de la musique, et se reconnaissent, et ça calme un peu les choses, parce qu'assez souvent, on a besoin de se venger, se dire, ouais, rien ne va. Et quand on entend ça, on se dit, tiens, on part tout seul, mais finalement, finalement, je peux accepter la pilule, voilà.
0: Il y a l'association Gun Vigie aussi qui nous salue.
1: Merci.
0: À partir du 26, si je ne me trompe pas, il y aura Sport Week Culture Hans Bertrand, organisé par l'association Gun Vigie. Il y a du football, il y a du cyclisme, il y a toutes sortes d'activités.
1: C'est bien, les jeunes en ont grand besoin. C'est parfait.
0: C'est la sixième édition, je crois. Il y a l'affiche collée à côté dehors. Donc, Pamela, tu vas nous dire où est-ce qu'on peut te voir en prestation, où est-ce qu'on peut trouver tes titres, tout ça.
1: Alors, c'est le titre, il est sur toutes les plateformes. En prestation, aujourd'hui, je peux pas vous dire aujourd'hui, ce sera sur la Martinique. Et ensuite, j'ai le 1er août avec, à la Cascade. J'ai pas pris de programme, je pense que le manager aurait dû me donner la liste, mais elle m'a pas donné la liste, mais bon, c'est pas grave. Déjà, on va s'arrêter au 1er août et puis le reste va suivre puisque il y en a qui arrivent. Voilà, mais je vais informer sur les réseaux, sur mes réseaux. Et pour voir le clip qui est déjà sorti, vous allez sur Pamela Officielle, sur YouTube, et vous verrez le clip. Je pense que ça pourrait vous plaire.
0: Miguel FM, bonjour.
3: Oui, bonjour. Je vous appelle du monde.
0: Saluer les artistes qui sont sur le plateau de Miguel FM.
3: Alors, non, j'appelle parce que tout à l'heure, que j'ai découvert de M. Patrice Toto. Très bon artiste, des paroles très vraies, d'ailleurs, que Pamela a relevé et souligné. Et puis, je me rends compte, cher Pamela, ce titre est un titre, le dernier titre que tu as sorti, produit récemment, est un titre tellement vrai, tellement ancré dans la réalité, dans ta réalité. Et dans la vie, Yoka dit comme ça, on parle trop grand nombre. Donc, je pense que Pamela identifie qui je suis.
1: Oui, on va dire ça, c'est vrai.
3: Faut pas trop grand homme. Et puis, l'humilité précède la gloire. Et non pas l'orgueil.
1: Tout à fait.
3: Et je me rappelle avoir... Je sais d'où vient ce titre, Pamela sait de quoi je parle. Précisément, l'atterrissage est difficile.
1: L'atterrissage est difficile. Je peux bien comprendre.
3: Voilà. Donc, du coup, ce que je voulais dire, c'est que d'une part, vraiment, je m'attendais pas au Togo, le gars du Togo, la Patrice Toto, ses paroles sont tellement vraies, quand il parle d'amour, qu'il chante d'amour, venir du Togo, qui plus est, de l'Afrique, c'est vraiment une très belle musique zouk, très inspirante, très vraie, de la vie, de la réalité, de la façon que les gens ont, devraient avoir en tout cas, de tout faire pour rester en couple, et non pas se perdre, ni dans des futilités, ni dans des chamailleries inutiles, mais savoir faire amende honorable et dire à l'autre « j'ai mal agi peut-être » ou « j'ai pas compris », mais trouver le chemin du dialogue en tout cas. Et puis je n'en dirai pas plus, parce que si j'en dis plus, j'en dirai beaucoup trop, très certainement. Mais je pense que la principale personne intéressée m'a identifié, sait de quoi je parle, et elle sait exactement, je sais d'où vient ce titre, je lui disais il n'y a pas longtemps, Pamela, je sais que je suis la muse de ce titre. Et effectivement, c'est le message que j'avais envoyé à Pamela. Pamela, je prends mon envol, je décolle et je ne réatterrirai plus.
4: Voilà, ça.
3: N'est-ce pas, Pamela?
4: N'est-ce pas?
3: Voilà, en tout cas, merci, puisque j'avais des soupçons que ce titre, d'où venait ce titre. J'avais quelques suspicions, mais je n'avais pas de certitude. Et tout à l'heure, j'ai entendu parler Pamela parler, faire le petit, disant que oui, effectivement, on reçoit un message qui dit « Je prends mon envol, je ne reviendrai pas, blablabla, blablabla. Bla, » bla. Et effectivement, je me rappelle, il y a quelques semaines, lui avoir envoyé ce message, et quelques semaines après, ce titre-là est sorti. Donc voilà, je pense qu'il n'y a plus de hasard, il n'y a plus de doute, tout est clair. Pamela nous n'y a pas allé.
4: Très bien. À mon retour, parce que pour l'instant, je suis très, très occupée. Je pense que tu le sais, mais bon. Voilà. Oh, on dirait comme ça, là, c'est quelque chose, hein. Bon.
3: Pamela, oui. Pamela, nous parler, nous pas babier.
4: Bien sûr, bien sûr. À très bientôt.
3: À bientôt.
4: Bye bye.
0: À très bientôt. Donc.
1: Alors là, si je m'y attendais. Ah, mais bon. Alors, il va falloir dégager la piste pour l'atterrissage. Bon, et ben voilà, chers auditeurs, chères auditrices, désolé, mais bon, c'est comme ça, c'est la vie. Tout ça, c'est la vie. Direct. C'est du direct, et puis bon.
2: Bonjour.
1: Voilà, j'arrive même plus à m'exprimer, pourtant je suis quelqu'un de. Je parle facilement.
0: Bon. Donc, où est-ce qu'on peut trouver tes titres, quoi?
1: Sur toutes les plateformes.
0: Il va prendre de l'eau pour Pamela.
1: Oui, bon, ben, chers auditeurs, chères auditrices, ben, sur ce, je vous souhaite une excellente écoute avec DJ.
0: DJ Denis.
1: Denis. Hein, je perds les mots, mon Dieu, qu'est-ce que c'est que ça? Et avec Roro, bien sûr. Roro, c'est mon Roro d'amour, hein, de Mega FM. Je vous promets, c'est quelqu'un de génial.
2: Ah ouais, c'est
1: confirmé. Oui, parce qu'il fait vraiment un super travail pour les artistes. Ouais. Et c'est ça nos besoins. Comme disait Toto, c'est ça nos besoins. On en a besoin parce que si on n'a pas des gens comme Robert Hébin, Mega FM. On est dans la rue. Ouais. Nous, les artistes, on est dans la rue. En tout cas, merci à Mega FM. Merci Roro. Merci Didier. Denis. Et on se dit à très bientôt parce que moi, je dois aller prendre l'avion. Voilà.
0: Vous pouvez faire des photos en attendant.
1: Oui,
0: on va
1: d'accord.
0: Écouter un titre de Didier Denis.
1: Oui, super. Mais avant de partir, je vais écouter son titre. Hein. Oh, pas comme ça. Hein. Oh.
0: Didier Denis, son tout dernier titre, c'est Sika Coco. Il a composé aussi pour d'autres artistes. Il a composé pour Grivla.
1: Oui.
2: Ah non,
0: t'as composé pour Grivla, t'as composé pour qui encore?
2: Delphine Monlouis, Grivla, Thierry, mais ça. Enfin, j'ai fait mal le produit. Hein. Et là, qu'après, c'est pas moi, c'est. Non, c'est pas moi, c'est Steve Pierre-Louis. Et Jim Rovin. Et là, j'ai fait pour moi.
0: D'accord. On va écouter le titre. Vous faites des photos et après ça, on revient sur l'espace Kaline et l'actualité de DJ Denis. À tout de suite.

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0: L'émission était un peu week-end continue. Nous étions avec Pamela Pommier, tout juste avant aussi. Nous étions avec Toto Patrick du côté du Togo, plus précisément du côté de Lomé. Maintenant, nous continuons l'émission Tempo Weekend avec DJ Denis qui va nous parler de lui, de toutes les soirées à venir, où est-ce qu'on peut le voir aussi en prestation, pour où il va mixer, si vous voulez le joindre aussi pour animer une soirée, qu'est-ce qu'on doit faire. Donc DJ Denis, l'antenne, le micro est à toi. Donc DJ Denis, tu vas te présenter.
1: Eh ben, je me présente DJ Denis, natif du Gosier. Après une carrière assez longue sur Paris, je suis retourné ici, retourné à la maison, il y a 2 ans de ça. Et puis, DJ, producteur, organisateur, enfin j'ai plusieurs casquettes. En disant l'événement, je suis un couteau suisse. Et voilà, c'est... J'organise, je produis, je suis dans vraiment tout ce qui est, concerne l'artistique, quoi.
0: Donc, tu as déjà produit combien d'artistes?
1: Oh là là. En fait, Thierry Moïsa, Delphine, Quimpress, 5 artistes. 5.
0: Et l'histoire, ça a commencé du côté de l'Hexagone, pas en Guadeloupe?
1: Non, à Paris. C'est-à-dire que j'avais, mes débuts, c'est-à-dire que j'étais venu en vacances. Et Thierry Moïsa avait fait une chanson qui s'appelait Mimi. C'est un morceau qui avait super bien marché. Et je me rappelle, c'est vers Goudelian, il avait chanté là, il y avait une soirée, il avait chanté. Et après la prestation, j'ai vu le gars Thierry assis dans un coin, calmement posé et tout. Mais je sentais en lui quelqu'un qui était... je dis un artiste qui a un tube comme ça, ça marche, c'est à l'époque. Il était là tout froid, tout machin. Je vais le voir, je lui dis, pour tu m'as l'union, quoi tu m'emmerdes et tout. Et il me dit, ouais, mais bon, c'est pas comme il veut, il est pas comme il est un peu. Je lui dis, je sentais qu'il était pas bien. Et il m'a fait comprendre comme quoi il faisait de la musique. Et puis le producteur avait dit qu'il ne fera plus de musique. Le producteur lui mettait un peu le bâton dans les roues, comme on dit. Et quand j'ai vu ça, je suis quelqu'un de très... Ça m'a touché. Je me dis, non, comment quelqu'un peut te dire tu feras plus de musique, quoi. Si c'est sa passion, tu peux ne pas vouloir travailler avec quelqu'un, mais ne pas dire à quelqu'un qu'il fera plus de musique, c'est un peu... Alors du coup, je lui ai dit, je prends le pari de le produire. Et à l'époque, je travaillais avec Joël Grédoire. J'étais tout le temps avec Joël. Alors j'étais voir Joël, j'ai dit à Joël, voilà, j'ai un produit, je veux faire un produit et tout ça. Et c'est de là qu'est venue ma première production. C'est Futiri Moïsa. On avait Princess Lover en chœur. On avait Yannick Cabouillon en featuring. Et on avait Jean-Claude Biary au clavier. Tout ça, on avait tout ça au studio Marc Adé à Porte de la Chapelle. Et à l'époque, je me rappelle, on avait fait ça. À l'époque, il y avait la compagnie Criole. On avait enregistré en même temps. Et voilà. C'était le début de l'aventure de la production, quoi.

0: Et Thierry, en plus de ça, il est toujours sous la radio, puisqu'il m'a fait un jingle où il dit son nom et son prénom pour la radio. Ouais.
1: Salut, c'est Thierry Mouéza sur Mega FM 88.9, la radio au top niveau.
0: Ça, et à ce moment-là, ce titre-là, il a beaucoup tourné, c'était Danser sur un carreau. Hein.
2: Ah ouais, Mimi, c'est un gros tube, c'est pas c'était, c'est un gros tube, parce que bon, le zouk est là, hein, c'est, on dit zouk rétro, mais pour moi, c'est un morceau, ça fait partie des piliers du zouk, hein, c'est vraiment un super morceau.
0: C'est le zouk à l'état pur, parce que à cette époque-là, tous les morceaux étaient faits avec des vrais instruments.
2: Voilà.
0: Il n'y avait pas d'ordi pour faire des sons, voilà, tout ça. Voilà. Tout, c'était des musiciens, c'était, des vrais musiciens.
2: Du live, quoi, du ouais. Direct, quoi.
0: C'était du direct. Et ce titre a beaucoup tourné, beaucoup fonctionné. En plus de ça, à cette époque-là, je faisais la sono, mais j'ai arrêté ça depuis un bon moment. Et si pas t'es passé, Thierry, t'es né d'autres artistes aussi, c'était Bayoti Mimi Ayo. Hein.
2: Ah oui, c'est un super morceau. Et c'est ça qui poussé moi à produire. C'est là où Thierry Trissant dit non, on peut pas laisser un bout comme ça dans la position là, ça. Et comme, on toujours avec Joël, au niveau musique, on toujours avec Joël, tout ça, il a fait avec Giants. Alors on dit bon, pourquoi ne pas tenter faire première production au moins, et puis nous fait ça va passer super bien, et puis voilà quoi.
0: Et en plus de ça, ce titre, j'ai vu que c'était sorti sur un album qui s'appelle Black MS.
2: Black MS, oui, c'était Black MS.
0: Et après, il a repris ça sur un titre de lui personnel en solo, un album en solo.
2: Ah ouais.
0: Je crois.
2: Je crois qu'il avait repris, je crois.
0: Parce que la plupart du temps, tu peux sortir un titre quoi, sous un album, une compilation, mais après ça, les droits d'auteur, tout ça, tu te retrouves que tu n'as pas les droits d'auteur.
2: Oui.
0: Quand tu ne te connais pas.
2: Je ne te connais pas, surtout.
0: Donc, ça fait combien de temps que tu mixes?
2: Oh là là, j'ai 40 ans de platine avec moi, hein. Ça fait un moment. Hein. ça fait longtemps, très très longtemps. Et puis, je suis arrivé à Paris en 78. 78, quand on fait le calcul, c'est à peu près ça. Dans les années 79-80, alors première platine, à l'époque c'était des platines, tu jouais, c'était à l'époque de platine CD, c'était des vinyles, non c'était des cassettes, c'était même cassettes et vinyles. Alors tu pouvais avoir la platine vinyle et une platine de cassette. Alors tu jouais un morceau, c'était quoi, prends son les cassettes là, on mettait les bleus, voilà, et quoi. Tu mixais du cassette et vinyle en même temps, ou sinon de vinyle. Et première chaîne à moi, c'était en chaîne, hein, c'était Ponsono. Hein, c'est en chaîne avec habité Château Rouge, là où il m'ira, dans le 78, pour le monde qui connaît. Et en sortant du métro, t'es né en magasin qu'à vendre sono. Et il travaille. Premier salaire, on m'a acheté un sono. Et puis, on mettait moi qu'à Tchoukiti anniversaire, Blanc-Ménil, toute la région parisienne. Et puis, c'est parti comme ça. Après, ça est venu les grands cercueils avec les deux platines techniques. Et puis, ainsi de suite. Après, c'est le CD. Et puis, maintenant, on est en MP3. Et voilà quoi.
0: Mais à l'époque où on faisait la sono avec mixé avec les platines. C'était, il y avait des vrais DJ là, parce qu'il faut savoir bien caler pour bien mixer tout ça.
2: Ah oui, c'était pas là. Maintenant tu as le contrôleur qui te fait pratiquement tout le travail, mais avant c'était faut savoir caler ton son, ajuster ton son et tout, et voilà, c'est là on voyait les vrais DJ, hein. C'est là maintenant c'est devenu plus facile parce que l'appareil, la technique fait tout le reste maintenant. Et pour parler, j'ai mixé aussi, j'ai débuté au Soleil d'Or, les gens qui connaissent au Soleil d'Or, j'ai fait l'Astros, j'ai fait le Galion, à la fin du Galion, j'ai fait le Château des Gibiscos du village, enfin le dépôt, j'ai fait pas mal de d'endroits. J'ai mixé aussi pour Honorius à la salle Fado à Paris, au niveau dans le à Salfado. Et Un message aussi à Richard Lenclume. C'est Richard Lenclume et Alain Florimont. C'est ces deux organisateurs-là qui m'ont vraiment donné la force au niveau organisation, au platine même. Ils m'ont pris, je jouais toutes les soirées de Richard. C'était des soirées où il y avait 700, 800 personnes. C'était comme des grosses soirées. Alain Florimont, pareil, il organisait à Oissy. C'était un salle vraiment huppé. Et c'était son disque jockey officiel, mais c'est-à-dire que moi, à l'époque, je me rappelle, je mixais avec Victor, un pote à moi. Victor est très fort dans le mix, et moi, je faisais plus d'enchaînement. Et Alain, quand la soirée commençait à prendre, les gens commençaient à consommer, ou bien les gens traînaient pour consommer, il me disait, Denis, prends platine là. Je lui dis, mais non, Alain, je sais que Victor, au niveau des platines, est plus fort que moi. J'étais gêné, à la fin de compte. Devant son insistance, Victor me disait, ben Denis, vas-y. Et moi, à l'époque, j'étais des enchaînements, je te sortais du Jetix en solo, par exemple, solo cuivre, je rentrais le son et puis les gens prenaient leurs pieds parce que dès que la musique est bien diffusée, les gens bien marchant, les gens s'amusent, quoi. Et voilà, quoi.
0: Donc, la première boîte de nuit que t'as travaillé dedans.
2: C'était Soleil d'Or.
0: Et ça existe toujours, ça n'existe plus.
2: Non, c'est fermé. Guy Pierrot, c'était Guy Pierrot chez Hans Bertrand. Pour lui, Hans Bertrand, Guy Pierrot.
0: J'ai entendu ce jour qu'on est.
2: Oui, je crois que c'est pour lui, Hans Bertrand. Ouais. C'est pas petit canard, c'est pour lui, Hans Bertrand, je me rappelle bien. Il est décédé, ouais, mais sa femme Dani est là encore. Mais il n'y a plus la boîte, il n'y a plus ces boîtes-là. Il y a aussi, j'ai mixé aussi à l'Ognium avec Didier, un ancien cycliste. Didier, j'oublie son nom, Didier Agnan, c'est un cycliste ici. Il est Nance Bertrand.
0: Hein. Agnan,
2: un ancien cycliste. Ouais. Celui qui avait la Salonium. Et il n'y a pas longtemps, c'est la seule boîte qui a duré, mais il y a peut-être à peine même pas 3-4 ans, à peine 4 ans, 4 ans maximum 4-5 ans que c'est fermé. Mais ça a duré vraiment, c'est l'un des boîtes entières qui a duré le plus longtemps. J'y dis rester vraiment longtemps. Si quelqu'un écoute, il peut nous dire, Didier, je sais que c'est Hans Bertrand, je crois. Hans Bertrand, si je me trompe. Oui, c'est Hans Bertrand. Ouais. Joël Zénard est sur le direct. Joël, tu peux nous dire Didier d'où? Didier Lognium. C'est vous qui connaissez tout bête.
0: Si quelqu'un veut appeler, oui. Il compose le 0590 23 17 11.
2: Alors je vais répéter comme j'ai joué. Alors 0590, dis-moi, 23 17 11. Joël, tu peux appeler 0590 23 17 11. Tu peux appeler sur la radio, comme ça tu passeras en direct, tu nous diras un petit coucou, Joël Zénard.
0: Et quel premier contrôleur que tu as utilisé pour mixer?
2: Moi, j'ai toujours des platines. Moi, j'ai jamais été au contrôleur, moi, jusqu'à maintenant.
0: Jusqu'à maintenant, tu as des platines?
2: J'ai des platines de Poupionnière. Mais là, je travaille avec mon disque dur. Voilà. Pas d'ordinateur. C'est toujours. Je suis un peu resté à l'ancienne. Et je suis très bien comme ça. Je suis à l'aise. Je travaille avec mon contrôleur. Mon disque dur, j'ai toutes mes sons dedans et puis voilà. C'est-à-dire que si dans mon disque dur, je n'ai pas le son que tu veux, tu ne pourras pas l'avoir. Mais si j'ai quand même du bon son, ça, parce que j'ai deux disques durs, un 500 et un 2000 gigas. Voilà.
0: Mégane FM, bonjour.
2: Voilà.
0: Oui, on t'écoute, tu as l'antenne là?
3: Donc, Denis Barbin, il faut le rassurer que Didier était bien dans le serpent.
2: Ah ben voilà, ouais.
3: Et tout ce qu'il a cité, la Salvador, c'est toujours à Clichy-sous-Bois, ça n'a pas changé.
2: Ouais.
3: Et Denis a oublié de citer aussi la terrasse de Pantin.
2: Ouais.
3: Ouais, donc c'est quelqu'un que je connais depuis des millénaires. voilà.
2: Et Denis Papin, j'ai oublié aussi.
3: Ouais, il y avait Denis Papin aussi, entre autres. Il y avait le château, le petit restaurant qui était à la porte de
2: Saint-Ouen.
3: La porte de Saint-Ouen qui faisait des after le dimanche.
2: Château d'Égypte.
3: ça non, non. L'émission du village, ouais. Et le château de Juste était au Bourget.
2: Au Bourget, justement. Justement.
3: Donc, dis-le-lui, est-ce qu'il t'a ramené un petit durier Wassou? Parce que.
2: Bon. Voilà. Tu sais ce que je vais faire? Pour me rattraper, je vais voir Ekoumi. On va se faire un petit repas et on te fera des photos du repas.
3: Non, mais t'inquiète pas, jusqu'à là au mois de décembre, donc ne t'affole pas, je passerai te voir.
2: Mais au mois de décembre, peut-être que je viendrai te voir avant.
3: Non, non, mais tu peux venir, quand tu viens à Paris, demande à Denis mes coordonnées, ce sera un plaisir de te les donner et tu seras le bienvenu dans le 13e.
2: Il n'y a pas de souci alors.
3: Ok, eh ben,
0: comment est la température là-bas en ce moment?
3: Ça a baissé? Ça va, on n'est plus en radicule, ça va, tout va bien.
0: D'accord.
2: Est-ce que Joël, c'est Didier Denis qui te parle, est-ce que tu as écouté le morceau Sika Coco?
3: Mais, tu sais, demande à Denis qui je suis, après on va parler. Denis et moi, c'est frère, à la vie, à la mort.
2: Voilà, super, super.
3: Et demande qui est Joël Dena, il va te dire qui est Joël Dena.
2: C'est un grand par la taille, mais grand aussi hein, dans le fonctionnement.
3: Donc, à mon avis, tu me connais. Si tu parles de moi grand par la taille, c'est que tu me connais.
2: Oui.
0: D'accord. Voilà. On te remercie pour ton appel.
3: Okay. Il n'y a pas de souci, ça marche. À plus, ciao, bye bye.
2: Ciao, Joël, bye. Bye bye.
0: Donc, on a dit, tu as éclairci les EPS.
2: Oui, c'est Elias Bertrand, c'est ce que je veux. Elias Bertrand, il est toujours là, il est bien, il est en forme. Il a fermé la boîte il n'y a pas longtemps. Je pense qu'il n'y a pas 5 ans. Il n'y a pas, je suis ici, ça fait 2 ans. Oui, à peu près 3-4 ans, c'est fermé.
0: Mais en Guadeloupe, il y a moins de boîtes. Oui,
2: ouais, c'est vrai que je me rappelle à l'époque. Parce que je suis du Gosier, à l'époque il y avait beaucoup de boîtes de nuit. Maintenant ça s'est beaucoup calmé. Au Gosier, il n'y en a pas plus pratiquement plus de boîtes. Enfin, il n'y en a pas beaucoup. Parce qu'on ne peut pas dire qu'il y a la cascade.
0: Il y a la cascade.
2: Il y a le Zénith. Mais il n'y a pas beaucoup. Je me rappelle quand j'étais gamin. Oh là là, il y avait beaucoup.
0: Il y avait le Pharaon.
2: Ah, il y avait une vingtaine.
0: Sous la gauche à côté de. Comment ça s'appelle? On vendait des
2: graines. Le Madingo, le Châtaignier, il y avait beaucoup de boîtes de nuit à Gosier. Hein.
0: Sur le monde derrière le centre commercial, bas du fort.
2: Le Châtaignier, c'était le sommet de la côte, le Châtaignier, ouais. Il y avait beaucoup de boîtes de nuit, hein. Mais maintenant, bon, ça s'est beaucoup calmé.
0: C'est en voie de disparition?
2: Parce que maintenant, il y a une nouvelle vague, c'est les soirées, banquets, dîners, dansants. Alors les gens, le public est vraiment partagé entre boîte de nuit, il y a des gens qui aiment aller en boîte, mais il y a des gens maintenant qui te disent non, ils vont plus en boîte, ils préfèrent aller dans des déjeuners champêtres, des repas midi, minuit, et qui ça se passe très bien.
0: Est-ce que c'est pas dû à la montée de la violence?
2: C'est ça aussi, il y a ça, parce que j'ai beaucoup de gens qui me disent, ouais, bon, nous qui venons côté à midi, qu'on s'allait 18 et nous qu'on rentrait parce que le soir, ils ne veulent pas sortir avec la violence, avec tout. Et puis, mais bon, c'est vrai que mes soirées, par exemple, mes soirées que je fais, il y a une clientèle, c'est aux alentours de plus de 35 ans. Alors, c'est une clientèle quand même assez posée, hein, j'ai pas de problème avec ça. Ça se passe très, très bien. L'espace Caline, c'est on vient, quand on vient à l'espace Caline, on vient avec un bon esprit. C'est-à-dire que si quelqu'un arrive à l'espace Caline, je le connais pas, je le reçois, il n'y a pas de problème, je le reçois, mais je fais attention parce que la clientèle est quand même roi, il faut bien que la clientèle soit en sécurité. Et puis je fais tout pour ne pas avoir affaire à ne pas avoir que ça se passe bien. C'est important parce qu'on a besoin de moments comme ça. On a besoin, il y a des gens qui ont besoin d'être tranquilles, de sortir, de savoir qu'ils sont tranquilles. De toute manière, s'il y a des jeunes qui viennent, par exemple, moi je rejette personne, hein, mais en général, la musique, c'est pas leur musique, c'est pas, tu vois, c'est quand tu fais typical, un jeune va venir là, mais il va pas rester parce que la musique, c'est pas son délire, il est pas. Il n'y a pas de bouillon, il n'y a pas de ceci dedans. Alors,
0: il faut avoir du bouillon, il faut avoir. Qu'est-ce qu'il y a? Du chata.
2: Chata. Une chata. Ouais. Bon, après, on ne peut pas critiquer parce que, bon, on a été jeunes aussi. Hein. Bon, tout ce que je demande aux jeunes. Je profite de l'antenne pour envoyer un message aux jeunes. Dis aux gars de se calmer un peu. Avant de quand on regarde ce qui s'est passé à Capesterre, parce qu'on ne peut pas ne pas parler de ça, deux femmes qui perdent la vie, ils n'ont rien à voir dans tout ce qui se passe, et ils perdent la vie. Alors je pense que, les gars, avant de faire des trucs comme ça, réfléchissez. Je comprends que c'est bouclanimité à régler, mais bon, tu as un problème avec quelqu'un, rassure-toi, c'est bien la personne, ne va pas. Les gens à côté, dommage collatéral, on n'est pas en guerre, quoi. Il faut éviter ce genre de trucs. Et puis, avant, pour nous aboutir en long frère, changer. La Guadeloupe est tout petit. On est tous pratiquement cousins, cousines. Quand tu tires sur quelqu'un, des fois, peut-être, tu cherches bien son cousin en monde à vous connaître. Alors, tu vois, c'est. Moi, je pense que il faudrait qu'on fasse quelque chose parce que. En gros, ils veulent ça et nous, on s'entretue. Ça, c'est triste de voir ça, quoi. Faut que les gars aussi prennent conscience. Bon, il faut dire aussi qu'il y a beaucoup de jeunes qui font beaucoup de choses aussi, hein, parce qu'on parle de ceux qui font pas, qui font, mais il y a beaucoup de jeunes qui font de belles choses, hein, parce qu'on a eu, c'est à, au Japon, ou en, je sais pas, un pays asiatique, il y a eu 6 médailles d'or en canoë kayak. Alors, il y a quand même de choses merveilleuses qui se font sur la Guadeloupe, quoi.
0: Moi, je trouve ça inadmissible que quelqu'un vienne dans une soirée et tu viens armer avec couteau, pistolet. Si tu viens là sans guerre ou quoi, tu viens.
2: Mais oui, c'est pas possible parce que bon,
0: avant, on faisait les soirées, comment dire, aux boissons, pâtisserie, tout ça. Il n'y avait pas de vigile.
2: Il n'y avait pas de vigile, hein. Maintenant, il n'y avait pas de vigile.
0: Tout se passait bien. S'il y avait un petit problème dans la soirée, les gens
2: se calmaient.
0: S'engueulaient un petit moment, mais après 10 minutes après, les gens sont déjà.
2: Mais oui,
0: ils sont déjà bien.
2: Mais les mentalités ont changé, les choses ont changé maintenant. Il y a un phénomène, il y a un truc aussi, c'est-à-dire que je pense que cette violence est montée avec les jeux vidéo. Et puis la drogue, ça y a pas de mystère, hein. C'est les jeux vidéo. J'ai un fils de 23 ans, je parlais avec lui il y a pas longtemps. Enfin, il était plus jeune, hein. Alors je le vois regarder un film, il jouait un jeu et c'était violent. Je dis ah non, c'est trop ça. Comment tu arrives à te rester concentré? Il me dit mais papa, c'est rien ça. Et en parlant avec lui, quand on s'entend bien, je parle avec lui. Il me dit bon, il aura aucun mal à planter quelqu'un, quoi. J'ai dit waouh! Et parce que je sais pas, moi, jeune, prendre un couteau, planter quelqu'un, pour moi, c'est un acte fort. C'est quand même grave. Et lui, il me dit non, à force de voir des films comme ça, pour lui, planter quelqu'un, c'est. Il me dit qu'il va pas le faire parce qu'il a la tête sous les épaules. Il sait très bien que ça peut l'amener en prison ou tout comme ça. Mais il me dit, si c'est pour le faire, c'est pas un problème. Il aura le courage de le faire. J'ai dit, waouh, c'est quand tu vois ça, c'est que les jeux vidéo conditionnent les gens.
0: Tu mémorises les gestes dans ta tête.
2: La chance que j'ai.
0: Et ça devient automatique après.
2: Et la chance que j'ai, il joue beaucoup. Mais la chance que j'ai, il touche pas à la drogue. Alors, si imagine un gars comme ça, qui a déjà cet état d'esprit et qui touche à la drogue, après, tu as une bombe dans les mains. Alors je dis aux gars de réfléchir, de poser, puis écouter du zouk, surtout écouter du zouk, écouter musique à Guadeloupe, zouk là,
0: écouter des musiques à message,
2: mais oui,
0: conscience.
2: Et ça me fait plaisir parce que j'ai remarqué aussi ce qu'il y a de bien. J'étais dans des soirées où je suis passé dans des soirées où il y avait des soirées de jeunes, et quand on entend ces jeunes là qui chanter les aiglons, ça fait plaisir. Ça, par contre, ça fait plaisir. Tu vois, des jeunes de 17, 18 ans, quoi, dans ces 6 aiglons, twist, tout ça. Et même, il y a des artistes qui reprennent la musique, de couper, clouer, tout ça. C'est bien. Il y a de belles choses qui se font quand même.
0: Il ne faut pas mettre tout le monde dans le même sac.
2: Non.
0: Il y a ceux qui suivent le bon chemin, mais ceux qui font la porte d'à côté.
2: Oui.
0: Donc, tu fais des soirées.
2: Oui, j'ai l'espace. C'est-à-dire que je faisais les soirées câlines à Paris. Et arrivé ici, je me suis dit, bon, vraiment, tout va en bite à faire. Et je me suis dit, les soirées câlines en Guadeloupe, bon, c'est vrai que j'en ai fait. Ça s'est passé super bien. Hein. J'en ai fait, je faisais entre Paris et Guadeloupe. Ça se passe super bien. Et puis après, je me suis dit, bon, mais pourquoi ne pas avoir un espace. Parce que moi, c'est mon hobby d'organiser. Alors, j'ai créé l'espace Caline, avec une capacité de 500, 400, 500 places. Je peux aller jusqu'à 500. Et ça se passe très, très bien. Très, très bien. Je suis vraiment content parce que les gens, ce qu'il y a aussi, c'est qu'avec les réseaux sociaux, c'est pratique parce que j'ai fait, par exemple, le 31 décembre l'année dernière. Et il y avait 2-3 personnes du quartier, mais que des gens des réseaux sociaux qui étaient là. Et la salle était remplie. Alors, tu vois, c'est quand même... il y a de belles choses qui se font et puis je suis très content d'avoir pu réussir ça et puis pour inviter les gens à découvrir, j'invite les gens à venir découvrir parce que on peut parler déjà moi, de le 2 août je fais le groupe Kabiza en live. Kabiza, il y a Kabiza et Eric Negrit en live le 2 août, tout ça se passe à l'espace Kalina pour Blangosier et le 30 août on fait typical pressé. Le 30 août, clôture des vacances. Parce que l'année dernière, j'ai fait typical. J'ai eu Daniel, le chef d'orchestre Daniel Tian. J'ai dit, bon, écoute, Daniel, viens pour voir. Il est venu me voir, on a regardé. Il a dit, ah, mais on peut faire typical là facilement. Ça, belle, ça nous, on peut un bel espace. Alors, du coup, on a balancé typical. Ça s'est très bien passé. Et on dit, Boukaka, dis-moi comme ça, Denis, comme ça, passait bien. Clôture des vacances, tous les ans, c'est côté haut. J'ai dit, moi, je suis là pour bosser, pour m'amuser. C'est mon hobby. Alors, on dit, pas de problème. Et là, on remet ça le 30 août, clôture des vacances. Et puis, je dis aux gens, parce que les gens qui étaient là, je pense qu'ils vont répondre. Pas je pense, ils vont répondre présent parce que bon, les gens sont contents, ils aiment Typical. Typical, c'est un monument de la musique antillaise.
0: Et pourquoi les gens puissent avoir les tickets, c'est sur les sites où il faut venir directement à l'espace Kaline?
2: C'est-à-dire qu'ils peuvent aller sur Bizouk pour la soirée du... J'ai pas encore fait le Bizouk de 31, mais pour la soirée du 2 août, ils peuvent aller sur Bizouk, prendre leur place. Ils tapent Bizouk, la soirée du 2 août, Kabiza, ils peuvent prendre leur place sur Bizouk. Et dans la semaine-là, je m'arrangerai à faire le Bizouk de Typical pressé aussi, le 30 août. Mais ou sinon, les gens peuvent m'appeler. Il y a le numéro de téléphone, je vais le dire. C'est un numéro de France, hein, 06 12 92 30 31. Je répète, 06 12 92 30 31. Les gens peuvent m'appeler et puis il n'y a pas de souci. Soit je peux me déplacer ou on s'arrange pour se voir, quoi. Ils peuvent payer aussi par oui. Il y a plein de façons de payer maintenant. Hein. Ah ouais, il y a plein de façons. Ils peuvent faire un virement, ils peuvent faire ce qu'ils veulent maintenant.
0: Et ils auront droit quoi? Ils auront droit s'amuser avec le groupe. Il y aura menu.
2: Eh ben le 2 août, c'est très belle question. Le 2 août, c'est une grillade. Ça veut dire que tous les ans, c'est un truc que j'ai monté il y a peut-être 8 ans. Je faisais tout depuis Paris. Je faisais des soirées pour les vacances entre juillet et août, fin début juillet, début août. Je faisais toujours une soirée et j'ai gardé ça, mais je le faisais à volonté. Mais comme il y a l'orchestre cette fois, je me suis dit non, je ne peux pas faire à volonté. J'ai fait un repas pareil, grillade. Il y a du mouton, il y a du mouton, du porc, du poisson. Il y a un peu tout. Il y a un peu tout. Et la personne a droit à tout ce qu'il veut. C'est-à-dire qu'on te donne une assez grande, des grandes assiettes ovales. On te met la viande que tu veux, si tu veux admettre. Un exemple, tu veux un morceau de mouton et un morceau de poulet ou un morceau de mouton. Un morceau de porc et des merguez, du poisson, tu prends tout ce que tu veux. Et quand la personne prend l'assiette, je ne fais plus à volonté, je ne fais pas à volonté pour cette fois-ci. C'est-à-dire que quand tu prends l'assiette, en principe, tu es rempli, quoi. Parce que c'est une belle assiette, là, ça. Ils se veulent de toute manière, c'est même d'avoir quoi, prendre photo à l'assiette, ils sont tellement contents, quoi. Il n'y a pas de souci pour ça.
0: Et pendant la semaine, l'espace Kaline s'est fermé, tu fais pas
2: des... Non, je fais rien pendant la semaine. Ça veut dire que si quelqu'un, par exemple, René, tu as besoin de la salle, tu m'appelles, tu me dis, Denis, bon, nous avons un événement. Par exemple, le maire, j'étais à Paris en février, le maire du Gosier m'a, l'actuel maire, qui était ancien maire aussi, ils m'ont demandé pour pouvoir faire un truc le soir. Ils ont fait. Moi, la salle est là. C'est-à-dire que si tu veux faire un truc demain, tu m'appelles. Quand tu m'as donné à vous cette salle-là, ben, n'y pense aussi. Si quelqu'un veut louer aussi, je livre, je fais des locations aussi. Je suis prêt à faire des locations. Hein. Je suis pas pressé, mais bon, si quelqu'un veut louer, il n'y a pas de souci.
0: Et tu reçois combien de personnes dans la salle?
2: On peut aller jusqu'à 400. Si je mets déjà Astéo devant, je peux monter jusqu'à 500, mais c'est 400 personnes. Alors, si j'ai une location, je dirais aux gens de ne pas dépasser 300 pour ne pas rester dans les normes, pour ne pas. Voilà quoi. Mais on peut aller tranquillement. 400 personnes peuvent s'asseoir pour manger quoi.
0: Et tu as commencé la musique quand? Et quel a été le premier texte que tu as écrit? Et c'était basé. Le sujet, c'était quoi?
2: La musique, j'ai commencé. J'étais gamin. J'étais petit bouc à l'époque. Et à l'éveil adventiste, papa, moi, t'es pasteur. À l'éveil adventiste, t'es l'école Boissard. Et un professeur de musique, t'es qu'à faire. Ribeur, son genre, t'es qu'à faire musique pour moi. Et puis, à l'époque, en TMB, tout ce qui était Goka, tout ce qui était musique, Goka, en général, on était attiré par la musique, même Goka, compas, tout ça était né. À l'époque, Leclerc et Francky Vincent, à l'époque, Tabou numéro 2, on a dit, puis c'est moi, mes musiques là, mais, tu vois, j'étais attiré parce que je faisais pas encore de musique, mais j'étais attiré, j'étais en admiration devant Francky Vincent qui était à l'école pas loin, et enfin, il était à café musique. Nous pas fait l'école ensemble, Franck, puis âgé que moi. Tabou numéro 2, c'est à l'époque, voilà. Et on t'a voulu faire musique, mais les parents pas t'a voulu. Alors, du coup, quand tu as les parents derrière, on peut pas faire ça, on voulait. C'est quand on partit à Paris, c'est là qu'on a commencé, quand tu as les parents derrière, on peut pas faire ça, on voulait. C'est quand on partit à Paris, c'est là qu'on a commencé.

0: fait entre moi a crié Mozart, dit Mozart, bon, à notre petite idée là, n'est-ce qu'on qu'apprend choisir quelques morceaux, nous avons fait un petit compas. Alors j'ai choisi Dieudonné la Rose, que j'aime bien. Et puis justement, là, il fait accident là, en Haïti, en Haïti. La première fois qu'il est en Haïti, c'était à l'époque il fait accident là. Et c'est 91, exactement. C'était, et puis, en Spontabou Combo, on prend Dieudonné la Rose, on prend Dixie Ben, et puis Timano. Et là, on fait un petit compil, le Mozart fait production, le Mozart fait instruit là, écoutez, on dit, effectivement, ça, comme tu as l'oreille du Didier, on dit, pourquoi c'est Mozart qui prend Pierre, parce que c'est des morceaux que les gens ont aimés. C'est pas comme si j'ai apporté quelque chose de nouveau. Il fallait le temps d'adaptation. Il n'y a pas besoin de ça parce que les gens, ils connaissaient déjà les morceaux. Alors, du coup, ils ont commencé à jouer ça. Ouais, c'est Mozart qui prend Pierre. Et puis, c'est parti de là. Et puis, après, deuxième fois, deuxième morceau là, Calineo, un parti pareil, vrai Mozart. On dit, Mozart, bon, il fait un petit morceau, mais on veut, on met un, à l'époque, un style joué d'autres filets. Avec un grand. Est-ce qu'il jouait de filer? Mais au moment pour me poser, voilà, quand ça dit qu'il ne peut pas poser, comme moi, je vais poser. Alors j'ai dit, bon, écoute, nous allons mettre Timano. Musicien sincère, grand famille, quelle qu'en soit nationalité. Alors du coup, on prend un morceau là, ça, nous mettait ça, et puis nous faisons un morceau là. Et par contre, après, ça, c'est mon engagement. Pourquoi on fait une reprise pour la famille d'un guitare? Et de là, vient le dernier morceau que j'ai fait. De là, on y a un petit coucou devant Portamon. Toutes vacances qui viennent, nous devons boire coucou toute la journée. C'est Mozart. Tout le monde, dernier bon petit coucou, dernier bon petit coucou. Alors, du coup, on dit pourquoi ça vient à tête à moi. On dit, mais pourquoi ne pas écrire un morceau sur le coucou? Pourquoi? Sans morceau, il va. C'est parce que, en son bouc, très attaché à ça, nous quoi fait Guadeloupe, nous n'y des fruits, des bitins qui très, très, très machin. Parce que, en tout cas, regardons, on fait des recherches sur ça. À l'époque, il y a eu qu'à perfuser ces mounas pour tourner ces roms, machin. Il y a eu qu'à passer mouna de l'eau de coco en perfusion. En passant aussi, il y a le monde qui va savoir ça, mais bon, on l'a regardé, on voit, on dit, bon, mais les bienfaits du coco, en fin de compte, c'était l'eau de coco est stérile. On peut pas, pour moi, on peut pas dire, bon, l'eau de coco, il fait mal. Si, au bout de couper coco là, on lave, il peut pas faire mal. C'est l'eau stérile, et puis voilà, c'est de là, ça vient, et puis, ça prend. Ensuite, j'ai le, et c'est de là écrit morceau là ça qui ni 4 mois morceau la sortie et clip la sortie ni le 7 juillet là, ça pointe super bien, super super bien.
1: Donc clip là ici sur le site on est en site à
0: oui, on est sur YouTube. C'est une chaîne YouTube, Didier Denis. Et puis ici, Didier Denis, il y a un clip là. Quand tu as appelé Sika Coco, il y a un clip là. Les morceaux là aussi, il peut écouter, il n'y a pas de souci. Mais ça a monté super bien. Moi, oulala, on a touché les 1000 vues en 4 jours, je crois. Moi, quand je dis, c'est un bel score. En 4 jours, 1000 vues, plus de 1000 vues, c'est quand même très bien parce que bon, ça prend vraiment bien.
1: Et bien, comme encore en pause musicale, nous allons écouter un titre, oui, Compas Caline.
0: Ben oui, super, c'est bien.
1: Qu'est-ce qu'il a rappelé au petit son là, ça?
0: Eh bien, là, on chantait Compas Caline, comme par hasard, moi, après, nous sommes sortis quittés. Nous sommes sortis quittés. Alors, bon, cela a dit, allô, l'imbé. Alors, tout ça, il a dit, mais où est-ce qu'il a rappelé? Alors du coup, non, ça n'avait rien à voir, ça n'avait rien à voir. Hein. Les maisons en ville en Haïti. Mmh. Et comme par hasard, ça tombait comme ça. Ben voilà. Eh bien, nous allons écouter.
1: Nous allons écouter, nous allons retrouver nous tout juste après.
0: Il n'y a pas de souci. Ah, tout de suite. Ouais.

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0: Nous sommes toujours avec Didier Denis. Est-ce que tu envisages d'exporter tes soirées câlines du côté de la Martinique, dans la Saint-Martin, par exemple?
1: Ben, c'est-à-dire que j'étais à Paris, on m'a proposé de le faire sur Bordeaux, sur Rennes, Lyon, mais j'ai jamais eu l'occasion de le faire. Bon, c'est vrai que je suis en Guadeloupe maintenant. Si, admettons, la Martinique, je travaille beaucoup avec Jean-Marc Templet, pardon. Si demain on m'appelle pour pouvoir faire une soirée câline à Martinique, à Saint-Martin ou Marie-Galante, moi j'ai des amis un peu partout, il n'y a aucun problème. Ça c'est faisable. C'est faisable, c'est une très bonne idée.
0: Et quand il y a les soirées câline, il y a des artistes qui viennent.
1: Oui, j'ai attendez, excuse-moi. Je
0: crois que. Il faut te désaltérer. On est toujours avec DJ Denis, on est sur Mega FM 88.9 dans l'émission Tempo Weekend de ce samedi.
1: Oui, quand je fais des soirées câlines, il y a toujours des artistes, hein, il y a toujours des artistes invités. En général, je prends toujours, par exemple, une grosse pointure et une débutante. toujours des artistes, oui.
0: Donc, il y a des artistes, vous faites un repas, il n'y a pas de concours de danse, il n'y a pas de tambola.
1: C'est une soirée normale avec un disque jockey, un repas, il y a tout.
0: Et la soirée, c'est principalement du zouk ou bien toutes sortes de musique?
1: 80% de zouk. L'esprit des soirées câlines, c'est le zouk.
0: D'accord. On va prendre une petite pause le temps que tu... Ouais.

0: Et maintenant, place à la pub.
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0: L'émission Tempo Weekend continue. Nous sommes toujours avec DJ Denis qui est au studio de Mega FM. Il est allé se rafraîchir, il est revient là, il est frais.
1: Oui, oui, ça va.
0: Il était cycliste en plus de ça. Hein,
1: oui, je faisais du vélo. Je faisais du vélo quand j'étais plus jeune. Ouais.
0: Donc on parlait de l'exportation de des soirées câlines, parce que je sais qu'il fait ça en métropole, il est revenu en Guadeloupe, il fait ça maintenant à l'espace câline. Il peut bien faire aussi les soirées câlines du côté de la Martinique, du côté de Saint-Martin, comme fait mon ami, mon cousin là, qui fait le rétrocitol.
1: Ouais, ça c'est une très bonne idée. Moi je reste ouvert hein, si quelqu'un veut, par exemple de la Martinique. J'ai quand même des amis, on m'a déjà parlé de ça, mais c'est pas encore ça en pour parler. Si admettons demain quelqu'un veut faire un rétrocitol sur Marie-Galante, et j'étais plus concentré sur l'espace câline, là maintenant je pense que je vois le bout du tunnel. Et là, je vais essayer de m'ouvrir un peu, voir ce qu'on peut faire. Moi, il n'y a pas de souci, hein.
0: Parce qu'il faut ouvrir les horizons, tu peux aller faire une soirée câline du côté de l'Afrique. Tu pars en tournée.
1: Ah oui, non, mais ça, c'est pas un problème. Justement, je cherche des contacts comme Toto Patrick. Toto Patrick, si de toute manière, je verrai tout à l'heure pour qu'on me donne ses coordonnées. Si demain, admettons, il veut faire un truc maintenant avec les réseaux sociaux, tout ça, c'est pas un problème. On peut faire pourquoi ne pas faire faire une première, et puis ça peut être sympa. Inviter quelques artistes antillais et puis venir avec des disques jockeys de que j'ai l'habitude de travailler avec, et on amène ça là-bas. Ça peut se faire, ça.
0: Parce que Toto Patrick, lui, il est chanteur, c'est un artiste, mais il est animateur radio aussi.
1: Ah ben c'est intéressant ça, c'est super intéressant.
0: Sur radio Afrique FM.
1: Ah ouais, c'est super intéressant. Si on peut faire un travail comme ça, moi, c'est pas un problème. Hein.
0: Ouais. Donc, vous pouvez ouvrir les horizons.
1: Oui. Je reste ouvert.
0: Parce que c'est ouvert à tout le monde.
1: Ben oui.
0: Et la plupart des artistes que je mets en contact avec Toto, ils sont tous satisfaits du travail qu'il fait. Puisque ça reste pas seulement chez lui. Ah. Les titres que je lui envoie, c'est sur la radio où il travaille, mais ça partout l'Afrique, dans toutes les autres radios.
1: Eh ben, je souhaite que.
0: Et t'arrives jusque dans les boîtes de nuit.
1: Eh ben, j'espère que Sikakoko voyagera. Oui, le but c'est ça. Hein.
0: D'accord. Ouais. Donc, bientôt tu vois soirée. Deux soirées.
1: Ouais, j'ai une soirée le 2 août. Le 2 août avec Kabiza, le groupe Kabiza, les petits jeunes là qui jouent Kabiza, qui jouent très très bien. Et c'est un rêve qui se réalise, parce que je les ai vus jouer. Et on dit non, Denis, faut faire groupe là ça. Et là, quand j'ai appelé le patron, il m'a dit ok, validé. Il m'a validé direct sans problème. Et je suis très très content, parce que quand je donne les flyers, quand j'annonce ça, les gens me disent Kabiza, en qui est là? Les retombées sont très très positifs, et ce sera le 2 août. Je dis aux gens, ils peuvent aller sur bizouk.noplace, ils tapent soirée Kabiza le 2 août à l'espace Caline pour Blanc-Gosier, et puis il y a le numéro et tout, ils m'appellent ou ils prennent leur place directement sur bizouk, il n'y a aucun problème. Et sinon ils m'appellent 06 12 92 30 31 pour pouvoir prendre contact avec moi. Et ce sera une grillade, hein, par contre. C'est une grillade de grand barbecue. Et puis, à partir de midi, les heures à partir de midi, midi et demi. Et c'est jusqu'à 20 minutes. Mais bon, après, on reste jusqu'à fatigué, quoi. On aura la chance d'avoir Didier Oliver, Didier Papi, qui officie de soirée câline à Paris, et moi-même, Didier Denis, qui toujours font un petit coup de griffe. C'est vrai que je serai occupé à m'occuper de l'organisation, mais bon, ça arrive un petit moment, j'ai un trou, j'arrive à caler quelques morceaux, quoi.
0: Donc chaque mois, tu fais un événement à l'espace Caline?
1: Non, pas chaque mois. Je fais coup par coup. Par exemple, pour les fêtes de Pâques, j'avais fait un truc. Au mois de mai, j'ai fait un truc. Là, je fais un truc pour les vacances. Je me suis dit, en mai, j'ai fait un truc, j'ai laissé passer tranquillement. Je fais deux soirées au mois d'août, le 2 et le 30. Et après, je suis en train de tâter peut-être le 11 novembre, mais après, ce sera le 31 décembre sûr, si tout Dieu nous porte vie. Mais peut-être qu'en novembre, ça dépend.
0: Mais pour
1: Comme j'ai vu
0: réaliser.
1: l'artiste que j'ai vu tout à l'heure, là, Vanessa Pommier. Moi, j'aime bien ce qu'elle fait. Si, admettons, en novembre, on peut faire un travail sans faire une soirée, pourquoi pas? Ça, c'est pas un problème.
0: Pour réaliser ces soirées, ça te demande beaucoup.
1: Beaucoup, beaucoup, beaucoup, beaucoup, physiquement, beaucoup, beaucoup de travail. Et rien n'est facile, hein. Mais c'est un truc que j'aime. C'est-à-dire que même si la tâche est difficile, quand tu as fait un travail et tu aimes, tu vois pas les difficultés, quoi. Ça demande beaucoup physiquement, ça demande beaucoup, beaucoup. Après une soirée, en général, le lendemain, 2 jours après, tu marches comme un canard. T'as mal partout.
0: Donc tu prépares ça à peu près 2 mois, 3 mois à l'avance,
1: Oui,
0: ou
1: oui.
0: bien depuis au début de l'année, tu fais un calendrier et tu te dis,
1: Par
0: ce
1: exemple,
0: mois-ci, je vais faire quelque chose.
1: ouais, je prépare depuis quand l'année commence, je dis bon, telle date, je crois les dates que j'ai envie de faire. Et après, si j'ai la possibilité, ainsi de suite, je fais. Et par exemple, la soirée qui arrive là, le 2 août, tout est pratiquement bouclé, tout est pratiquement prêt pour faire la fête.
0: Donc, tu travailles avec des professionnels qui te fournissent tes
1: Oui, oui,
0: boissons et
1: oui, oui.
0: tout.
1: J'ai des gens autour de moi comme Eddie Jana Saint-Félix qui me donne ma boisson. J'ai quand même, j'ai aussi Sodipa Jarry, enfin des endroits où je prends mes trucs que ça va, ça va, ça va. J'ai des entreprises qui me font confiance et que je travaille avec sans problème.
0: D'accord, nous allons marquer une nouvelle pause. On va écouter Kali Neo. Et après ça, on va parler de ton clip qui vient de sortir. À tout de suite.
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0: Nous revoilà sur le plateau de l'émission Tempé Weekend de ce samedi. Nous sommes toujours avec Didier Denis. Didier Denis va nous parler du clip de son tout dernier titre qui vient de sortir. Ça va faire à peu près un mois, Sika Coco.
1: Le clip est sorti le 7 juillet.
0: D'accord.
1: Il y a deux semaines.
0: Donc, est-ce que tu peux nous parler comment ça s'est passé, comment vous avez conçu, fait le scénario?
1: Eh bien, le scénario a été pensé, tout a été fait par Miss Zéline qui est à la radio P2M TV, la télé P2M TV, tout a été pensé par lui et c'est lui qui, je laissais la direction de le faire. Normalement, c'est Jim Mourovin qui m'a fait mes deux premiers clips et là, il m'a dit, Denis, bon, écoute, comme on est très proche, on doit faire justement un programme au mois d'octobre à la salle Laura Fressel. Le dynamisme d'or, alors du coup, on est très souvent au téléphone, il m'a donné pourquoi ne pas, laisse-moi le faire réaliser, alors du coup je lui fais confiance et c'est sorti, c'est vraiment beau. Tu l'as déjà vu?
0: Oui, j'ai vu.
1: Moi j'ai dit c'est beau parce que ma caca pas trouvé petit taillolède.
0: Hein? Les images sont HD.
1: Ouais. Alors c'est vraiment sympa. Moi le retour que j'ai c'est que les gens me disent ah mais plus belle encore, plus belle, ah, c'est joli, les gens ils aiment. Alors moi ce qui est important c'est que, et surtout ce qu'il a fait, c'est qu'il a mis un peu tout ce qu'il y a de la Guadeloupe, un peu tous les produits de chez nous, quoi. Donc on voit tout ça, on fait avec coco, quoi, ouais, bœuf cachaillé coco, ouais, mon cachaillé coco mobilette, quoi, ouais, coca, crabe, tout, il y a un peu tout. Il y avait même une mangousse, il l'a enlevé, je sais pas comment il a fait, il l'a enlevé, je le vois plus, la mangousse, je vois qu'il est, il s'est sauvé. Non, mais c'est un super beau clip, je suis vraiment content et je vous ai dit, en quelques jours, en deux, trois jours, ça a monté à plus de 1000 vues. Et je suis content de la façon que ça se déroule.
0: Donc, tu envisages de sortir un autre titre pour la fête de l'année au niveau musical?
1: Non. Là, nous sommes en 2026. Si je fais un truc, ce sera peut-être en 2027, si Dieu me prête la vie. J'ai un morceau, j'ai l'instru, tout, mais ce ne sera pas avant. Parce que je ne veux pas faire pour faire, parce que... Sika Coco, c'est un morceau pour moi. Je pense qu'il faut laisser le temps au temps pour que les gens apprécient. Parce que moi, j'aime bien le travail. Je suis très satisfait de la musique, de tout. Et j'ai de très bons retours. Alors, les gens me disent, ouais, c'est une musique festive. Alors, c'est à moi de faire une bonne communication et puis voir comment ça prend.
0: Donc, Sika Coco, son tout dernier titre, c'est le troisième.
1: Ouais, c'est le troisième, c'est Kakoko.
0: Donc tu vas faire une vingtaine de titres et après ça, tu vas faire une compilation.
1: Oh non, peut-être que... Non. Je pense que si je fais un truc, ce sera peut-être un titre encore, mais je veux me calmer, hein, parce que là, ça va. Moi, j'estime que si quelqu'un veut me faire une prestation avec trois titres, ce que je voulais, c'est avoir... si quelqu'un veut me faire passer en prestation, dire que... Je prends Didier Denis, avoir de quoi proposer aux gens, quoi. Avec trois titres, je pense qu'on peut faire une prestation. Trois, quatre titres, on peut faire. On peut inviter un artiste et lui dire, bon, il va chanter trois titres. Ça va?
0: Donc, tu n'envisages pas de faire un duo ou tu restes toujours en solo?
1: Oui, en solo. C'est vrai que ça m'aurait plu de faire un duo avec un gars qui fait du Goka, par exemple, Grivla, ou ben. Bon, faire un morceau en duo, oui, ça m'aurait plu. Mais bon, j'ai pas demandé, j'ai pas cherché à non plus. Mais c'est vrai que ça m'aurait plu de chanter. Parce que j'aime beaucoup chanter le Goka. Dimanche, jour des repos, c'était là des veines pour les boucos. Mes amis.
0: Eh bien, faut descendre au Rivla.
1: Oui, Rivla. C'est vrai que Grivla ou Négrit, parce que Négrit, bon, c'est un autre morceau encore, c'est son showman. Mais c'est vrai que ça a fait mon plaisir de faire un duo. Peut-être est-ce que. Faut voir. Peut-être que faut voir les artistes qui vont vouloir le faire. Parce que je pense que quand l'artiste est déjà à un niveau, il veut pas non plus se mouiller à un truc qui. Tu vois, il veut être sûr. Ou que, par exemple, je sais pas moi, Coquerel, ils font. en futuring et vers d'autres gros morceaux plus facilement. Mais toi qui débutes, j'ai voulu reprendre le morceau de Joe Mimi. Lili ou parti ou parti ou de Kamash. Et puis, mais Joe Mimi, il n'était pas trop chaud. C'est vrai que je ne chantais pas encore, mais c'est un morceau qui chantait très très bien, en gros cas. Et il partait chaud. Mais peut-être si j'en relance, peut-être les cas, il voit ce que je fais aujourd'hui, peut-être qu'il va changer d'avis. Il était pas, chaud. Alors, du coup, je sais pas, j'aurais pu le reprendre et puis ne rien lui dire et faire mon truc et laisser ses droits d'auteur, ses droits. Mais j'ai préféré lui demander. Mais c'est vrai que c'est un morceau qui a plu. Moi, t'es bien mes points. Lely, c'est un bon morceau que j'aime beaucoup. Gilles Pochot, attends, j'ai un message à quelqu'un. Gilles Pochot, tu peux appeler sur la radio pour dire ce que tu en penses. Hein. On a Francine, Michel, Alix sur le direct. Le téléphone, c'est 06
0: 90
1: 05 90 23. Ah, 0, ah, pardon, 05 90 23 17 11. 0590 23 17 11. J'aurais bien aimé que Michel ou Alex ou bien Pochot, Jules Pochot appelle sur la radio pour dire ça et quoi penser. Ou même Francine Guada, parce que j'ai des gens sur mon direct qui peuvent appeler, il n'y a pas de souci, hein, ça fera plaisir. Joël Zénard, j'ai crié. Ok.
0: Donc, vous êtes une fan club, on va suivre vous.
1: Oui, ça va, les gens suivent, c'est, ça va. Je me plains pas. Je me plains pas pour un début. Moi, en tout cas, au départ, on a fait ça pour amuser moi. Au début, quand on a fait ça pour amuser moi. Mais quand j'ai écrit le morceau Sika Coco, je me suis dit, non, Denis, c'est plus l'amusement, parce que là, tu sors un produit que tu as pensé de toi-même qui est sorti de mes tripes. On peut aimer, on peut ne pas aimer, mais c'est un truc que j'ai voulu faire, et je l'ai fait à la façon que j'ai voulu faire, j'aurais pu faire différemment. J'ai fait vraiment comme j'ai voulu faire, et ça me plaît. Franchement, ça me plaît. On peut toujours mieux faire. Mais ça me plaît, et je pense que du moment que tu crées un truc et ça plaît aux gens, je pense que là, tu ne blagues plus, quoi. C'est plus un jeu. Faut rester debout. Quand Yannick Kabouyon et Joël Guédois disent, « Denis, il faut debout de ça, on va faire là. Tu es là maintenant, il faut mettre debout de ça, on va faire, et puis avancer. »
0: Il faut assumer. Hein.
1: Il faut assumer, voilà. Il faut assumer.
0: Il ne faut pas prendre les choses à la rigolade, non, de rentrer là, faire ou en couchotant après disparaître.
1: Non, je c'est pas mon but. Moi, c'est un rêve. Moi, j'aime la musique et j'ai pas l'intention de peut-être faire un paradis un pifant ou machin, mais quand j'ai envie de sortir un truc, j'ai envie de pouvoir le faire. Ouais, c'est.
0: Est-ce que tu vas toujours rester dans le style compas ou changer, venir dans le zouk ou...
1: Je pense que s'il y a un changement, ce sera plus vers le goka. J'aime beaucoup le goka. Ou le zouk, bon, je sais qu'il y a des gars qui chantent le zouk très bien. C'est vrai que j'ai pas vraiment, parce que il y a des morceaux qu'un zouk a chanté, par exemple, un morceau à l'escatrine, silence, un morceau qui répond bien. Mais c'est vrai que ce serait bien aussi de... On ne sait pas. Moi, comme en son bouquin, mais tester capacité, moi, ça se peut quand je chante un jour, peut-être que ça peut plaire. Je ne sais pas. Mais je sais que j'ai, moi, bien chanté un morceau de Goka. Parce qu'un morceau que Grive là, numéro 5 a démarré moi. Patricia, c'est moi qui ai écrit ce morceau-là. Et puis, c'est un morceau qui est sorti, mais Grive l'a dit, moi, je l'ai rappelé, nous faisons un deal, et puis voilà. Mais bon, c'est vrai que, voilà, ça déplaît moi, on ne sait jamais. Si nous, en gros, on chante un gros cas, qui est venu faire avec moi, ben si on propose moi, qui garde, si, selon les capacités, il ne faut pas dire qu'il y a aucun fait, il faut faire bien. C'est peut-être un peu capable de faire, mais faut y sortir bien, quoi. Voilà, il faut faire un bon travail.
0: D'accord. Eh bien, nous allons écouter Sika Coco.
1: Oui.
0: Et après ça, nous allons venir pour nous conclure, pour nous parler de toutes ces soirées-là, numéro, téléphone, tout ça. Si on veut joindre vous, pour nous initiatiquer là, et là, tout le monde petit ni. C'est composition musicale là. À tout de suite. Okay.

0: Voilà, on arrive pratiquement à la fin de l'émission Tempo Weekend de ce samedi. Nous avons reçu Pamela Pommier. Nous avons avec nous aussi Toto Patrick. Et il y a toujours DJ Denis qui est toujours avec nous au studio de Mega FM. DJ Denis, c'est un DJ. Il anime les soirées. C'est aussi il fait des soirées événementielles, là, et création, l'espace Caline du côté de Port-Blanc. C'est bien Port-Blanc.
1: Port-Blanc-Gosier, oui.
0: Port-Blanc-Gosier. Oui. Si vous voulez aussi faire une location de salle pour faire une petite soirée de son côté, vous pouvez aussi le contacter. Ces jours-ci, il a des manifestations à la salle Espace Caline. Et aussi, il va nous dire où est-ce qu'on peut le trouver en prestation. Et il va nous dire comment faire pour se procurer les tickets des différentes activités à venir. C'est à toi, DJ Denis.
1: Tout d'abord, Rony, me vient l'idée de proposer entrée gratuite pour 5 coupes. Mm-hmm. Je te donne le feu vert dans tes émissions jusqu'à la soirée. Tu proposeras pour 5 personnes les entrées gratuites à la soirée du Kabiza de la part de Mega FM. Tu pourras faire un jeu, t'arranger comme tu veux.
0: Tu m'envoies les trucs.
1: Ouais,
0: comme si c'est sur Bizou que tu m'envoies les tickets.
1: Ouais, je vais voir comment je vais faire, parce que c'est pas programmé pour ça, mais je peux. Mmh. Ou tu m'enverras les noms des gens. Mmh. Tu prendras les noms des gens et tu m'enverras, et puis à l'entrée, il n'y a pas de problème.
0: D'accord.
1: Comme ça, tu pourras offrir, pendant tes émissions, offrir de la part de Mega FM. Ça donne les gens envie d'écouter Mega et voir que tu peux tendre la main aux gens. J'aime bien quand offre des choses. Alors, pour parler de ma soirée, le 2 août, ouais, une grande grillade, un grand barbecue avec le groupe Kabiza en live, avec artiste invité Eric Negrit. Ça se passe à l'espace Caline à Port-Blanc-Gosier. Pour les gens qui connaissent, en sortant de Pointe-à-Pitre, au niveau de la cascade, vous tournez à gauche, vous rentrez dans les terres, Port-Blanc, c'est là. Et sinon, il y a mon numéro de téléphone, les gens m'appellent. Et j'envoie la géologue 06 12 92 30 31. Le numéro, c'est 06 12 92 30 31. Il y a un Facebook si les gens veulent aussi avoir plus d'infos. Il y a Facebook Denis Barbin. Ils peuvent aller sur le Facebook Denis Barbin. Comme ça, ils pourront voir un peu tout. Il y a un TikTok aussi, Denis Guada. Enfin, c'est pas compliqué. Et tout circule sur les réseaux. Alors, je dis le 2 août, à partir de midi, les gens viennent, ils peuvent manger, boire et puis danser jusqu'à fatiguer avec le groupe Kabiza et les DJ, c'est DJ Oliver. On a DJ Oliver, DJ Papi, qui officie, DJ officiel des soirées Caline de Paris, qui arrive très bientôt pour cette occasion. Et on a moi-même DJ Denis qui va intervenir aussi au niveau des platines à un moment dans l'après-midi. Après aussi, en clôture des vacances, on a Typical Pressé le 30 août. Le 30 août, Typical Pressé en live avec la formation Typical Pressé avec le chef d'orchestre Daniel Tian. Ce sera pas un barbecue, le 30 août, ce sera un déjeuner champêtre. Et le déjeuner champêtre, il y aura du bébé lait ou crudité en entrée. Le plat, cabri local, coco lambi, cochon roussi, poisson. En accompagnement, il y aura riz du chef, riz jojon, gratin de légumes, riz haricots rouges. Et tout ça pour la maudite somme de 30 euros. Les deux soirées sont à 30 euros, hein, parce qu'en général, les soirées avec orchestre, c'est toujours 35, mais moi, je me suis dit, je fais un geste commercial en laissant à 30 euros. Je pense que ça fait plaisir aux gens de manger puis d'avoir un petit prix accessible, quoi.
0: Donc, tu attends toute la Guadeloupe?
1: Ben oui. Ouais. Après, il faut que les gens, c'est-à-dire que je peux aller à un certain nombre de personnes, et puis après, il ne faut pas attendre la dernière minute pour réserver, parce que avec Typical, on était complet l'autre fois. Kabiza, c'est pratiquement, je pense que Kabiza, il reste encore des places, mais ça, je pense que pour moi, ça va être complet, parce que Kabiza, les gens raffolent de Kabiza. Typical, n'en parlons pas, Typical a sa clientèle. Et je dis aux gens d'appeler au 06 12 92 30 31. Sinon, ils peuvent appeler à la radio Mega FM Ronnie, tu feras la transmission de message, il n'y a pas de souci. Et Ronnie aussi, je t'invite ce jour-là, sur Kabiza, je t'invite, tu es mon invité, un VIP, quoi, viens boire un petit pied avec nous. Il n'y a pas de souci. Enfin, aux deux soirées, hein, que le soit le typical ou machin, c'est toi qui vois, la balle est de ton côté.
0: Il n'y a pas de souci.
1: Il n'y a aucun problème, quoi, venir ou à l'aise à l'espace Caline, t'es chez toi. Parce que moi, quand je viens à la radio Mega FM, tu me mets tellement à l'aise que je me sens chez moi. Et voilà, il n'y a aucun problème. Et aussi, je dis aux gens pour revenir sur... ça me vient l'idée pour revenir sur le clip Tika Coco. Il y a la possibilité d'avoir les titres, ce que j'ai fait sur clé USB. Si les gens veulent, ils m'appellent au numéro de téléphone que j'ai donné, 06 12 92 30 31. Et puis, ils peuvent se procurer la clé USB avec les morceaux de Sika Coco, Compa Kaline et Kalineo. Voilà. Et puis, autre chose. Voilà.
0: D'accord. Donc, je te remercie d'être venu à Mega FM. Tu reviens quand tu veux.
1: C'est moi qui te remercie.
0: Et Ronnie, j'espère que la prochaine fois, tu vas venir avec, comment ils s'appellent? Daniel, tiens, du typical.
1: Oui, aussi. Voilà. Tiens. Je vais essayer de voir, Ronnie. Je te tiendrai au courant.
0: Et si vous pouvez tiendre grive là aussi, mais voilà. Parce qu'il y a déjà une fois, il a été venu, nous était de l'autre côté là.
1: Eh
0: bien. Comment on appelle le numéro? On prépare.
1: À qui mettez-vous un numéro en contact avec? À qui vous mettez-vous un numéro?
0: Ouais.
1: Et prochainement, à qui essayez-vous? Tiens. Comme.
0: Gardez ce peu pas venir à toi.
1: Voilà.
0: En même temps, gardez ce peu venir puis l'homme Zouki.
1: Oui. À qui essayez ce jour-là? Aké c'est écrit Zouki, nous essayons aussi nous pouvons faire une petite équipe de 4 points de bassin radio là. Aké écrit Grive là, comme sur la soirée de typical, il n'y a pas d'artiste invité, il n'y a pas d'artiste prévu. Aké c'est proposer Grive là de faire nos titres. Et puis voilà, Aké écrit, Aké, je vais mettre ça sur point et je te tiendrai au courant.
0: D'accord. Il faut dire que ça bonne.
1: Oui, oui.
0: Moi, puis réserver.
1: Je te dis ça là.
0: Dans l'espace Caline Bazo.
1: Ouais. Je te dis ça là, dans le week-end même. J'appelle, dès que je parle là, j'ai un gars qui a appelé Daniel Tian, un qui a appelé Grivelin, qui a quitté nos programmes à 8h.
0: D'accord.
1: Ok, il n'y a pas de souci.
0: Donc, on va se quitter sur ces mots. On était avec Pamela Pommier, Toto Patek du côté du Togo. Je vais vous quitter avant d'écouter le titre Antekevli du moment de Pamela et après on va écouter le titre de Toto Patrick, Comment te dire, et tout juste après on va écouter le titre Sika Coco de DJ Denis. Je vous dis ciao, bye bye. La semaine prochaine on sera avec, il y a une artiste, je me souviens pas du nom de l'artiste, et ouais aussi mon ami, comment il s'appelle encore, DJ Mike qui sera là pour le rétrocitol du 1er août. Je vous dis ciao, bye bye. Bon week-end à vous.

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0: Bonjour et bienvenue dans notre émission Parlons-en Pasteur, une émission spéciale où nous aborderons divers sujets bibliques avec différents serviteurs et servantes de Dieu. 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
1: Bonjour, bonjour, bonjour, chers auditeurs de la radio Méga FM. Bonjour, chers internautes, nous sommes dans votre émission Parlons-en Pasteur. Nous sommes ensemble pour deux bonnes heures, donc accroche-toi, installe-toi. Si tu es en voiture, sois prudent. Si tu es au travail, sois sage. Mais en tout cas, nous allons être bénis ce matin. Nous avons sur le plateau avec nous le docteur Yolande Joachim. Nous sommes sur la radio Méga FM, la fréquence du Nord, la radio qui vous emmène là où d'autres ne vous emmènent pas. Nous allons ce matin vous emmener dans les profondeurs de la parole et vous allez d'ailleurs avoir la possibilité de nous appeler au 05 90, note ce numéro, tu en auras besoin, 05 90 23 17 11. Donc nous sommes dans cette émission pour faire du bien à quelqu'un et nous croyons certainement que quelqu'un sera béni avec ce beau thème « À qui irions-nous ?» Donc j'ai envie de te dire ce matin, avant de laisser la parole à notre animatrice, quel que soit, j'ai envie de te dire, quel que soit ce que tu traverses, quel que soit comme ce chant que nous venons d'entendre, il y a une prophétie sur ta vie, donc tu ne peux pas échouer. Si tu es d'accord avec cela, si tu es d'accord avec le fait qu'il y a quelqu'un qui a donné sa vie pour toi, si tu es d'accord avec le fait que tu ne peux pas échouer toute ta vie, tu vas arrêter de dire que la messe est dite. Tu vas arrêter de dire que je me suis fait une raison. Tu ne vas plus abandonner. Tu ne vas plus déposer les armes. Tu ne vas plus claquer la porte et dire je m'en vais. Non, tu vas rester et tu iras là où Dieu a prévu que tu ailles. Donc je vais prier afin que quelqu'un soit béni au travers de ces deux heures que nous allons passer ensemble avec ce beau thème « À qui irions-nous ? » Peut-être que tu as déjà une réponse, toi qui écoutes l'émission, tu as déjà une réponse à cette question « À qui irions-nous ? » Mais nous allons prier, donc je t'invite pendant ce temps de prière à partager avec quelqu'un qui en a besoin, avec une connaissance, la fréquence pour ceux qui sont en Guadeloupe, 88.9, la bande FM, 88.9, et tu peux partager, toi qui es sur le net, avec tes bien-aimés sur les différents réseaux sociaux, sur les différents groupes WhatsApp, afin que plusieurs bénéficient de cette belle émission. Nous bénissons, nous remercions cette radio, la radio Méga FM, qui nous reçoit chaque mardi matin avec son responsable, Ronnie. En tout cas, nous allons vraiment, vraiment passer un moment béni. Donc, je vais prier, si tu peux prier avec moi, mais partage, que ne bénéficie pas seul de cette émission, partage avec quelqu'un qui sera certainement béni avec toi. Père éternel, nous te bénissons. Nous te remercions, c'est un privilège vraiment de pouvoir parler de ta part, parler de toi, Seigneur mon Dieu, sur les ondes de cette radio, Seigneur, sur les réseaux sociaux, que vraiment tu prennes le contrôle, Seigneur. Nous voulons poser la question à quelqu'un, à qui irions-nous ? Et que par ton esprit, tu conduises cette émission, qu'il n'y ait aucune place pour la chair, mais que tout soit conduit par ta parole, Seigneur mon Dieu, et qu'un cœur soit réceptif, qu'un cœur soit prêt, soit disposé à recevoir de ta part, quand bien même ce serait une émission, mais ta parole, tu parles tantôt d'une manière, tantôt d'une autre, et ta parole peut toucher un cœur, peut pénétrer un cœur ce matin. Donc nous te confions les auditeurs, nous te confions les internautes, nous te remettons toute la technique, tout le réseau internet, que tu prennes le plein contrôle et qu'il n'y ait aucune interférence, qu'il n'y ait aucun blocage à cette émission, mais que tout soit fait, Seigneur, pour édifier quelqu'un, pour bénir quelqu'un et surtout pour la gloire de ton nom. Nous te donnons vraiment toute la gloire, toute la place dans le nom de Jésus-Christ. Amen.
2: Amen. Amen. Amen. Bonjour, chers auditeurs de Méga FM. Bonjour et bienvenue donc à notre rendez-vous spirituel et d'édification. Vraiment, c'est vraiment un réel privilège pour moi de me retrouver aujourd'hui sur nos ondes, hein, sur l'onde de Méga FM, et je dis merci aussi à l'hôte, l'apôtre Jean. C'est vraiment la grâce et la paix du Seigneur qui nous accompagne aujourd'hui pour comprendre que nous avons une destination, nous avons une destinée. Et la question cruciale que Jésus a posée à un moment à ses disciples, voilà, est-ce que vous allez partir aussi? Est-ce que vous êtes sur le point de partir? Et il y a un disciple qui a répondu, mais Seigneur, à qui irions-nous? Donc, pour explorer ce sujet crucial, hein, nous allons décortiquer un peu d'abord le contexte. Donc, rentrons tout de suite dans le vif du sujet. Alors, à qui irions-nous? Quand on regarde cette question, c'est pas seulement une question philosophique. Elle trouve ses racines au cœur même de l'Écriture. Et on va, pour bien comprendre pourquoi Pierre a posé cette question à Jésus, voilà, tu nous demandes si nous partons, mais à qui irions-nous? Il n'y a pas d'autre solution que toi. Il faut vraiment expliquer le contexte pour bien comprendre. Donc, cette phrase est tirée de l'Évangile selon Jean au chapitre 6 au verset 68. Donc, pour bien comprendre, il faut replacer vraiment dans le contexte de l'époque. Jésus vient d'accomplir le miracle de la multiplication des pains et il vient d'enseigner aux pharisiens sur le pain de vie. En fait, il est en train d'expliquer à la foule que Dieu, l'éternel Dieu, a donné la manne dans le désert. Mais la manne, c'est un moment dans le désert. La manne, ça a été une nourriture céleste qui est descendue du ciel pour que les Israélites traversent le désert. Mais la manne, c'était quelque chose qu'il fallait ramasser chaque jour. La manne de hier ne pouvait pas être la manne d'aujourd'hui. C'était pas une nourriture qu'il fallait garder. C'est chaque jour, Dieu envoyait la manne. Mais Jésus est en train d'expliquer à cette foule que maintenant il faudra manger sa chair et boire son sang pour avoir la vie éternelle. Donc dans la société juive du premier siècle, très attachée aux lois de la Torah et aux rites de pureté, ces paroles sont perçues comme choquantes, comme, comme on dit scabreux, c'est-à-dire ça, comment il nous dit qu'on va manger sa chair et qu'on va boire son sang. Donc, quand on voit toutes les lois dans le Lévitique sur la mort, sur les morts, que aller toucher un mort, c'était de l'impureté, là, il est en train de dire que, voilà, maintenant, il faudra manger ma chair et boire mon sang. Donc, il est en train, Jésus, d'annoncer déjà la crucifixion et d'annoncer qu'il est le pain de vie, que après la multiplication des pains, il a montré non seulement qu'il est la vie, voilà, mais qu'il peut multiplier et qu'il est aussi dans le Père, puisque quand il a prié, il a rendu grâce simplement, il a multiplié le pain et les poissons. Et on voit que il est en train d'expliquer donc qu'aujourd'hui, si nous prenons la Sainte Cène, nous mangeons sa chair, nous buvons son sang, ce n'est pas simplement une représentation ni une symbolique, mais c'est quelque chose de vraiment spirituel. Son corps a été meurtri à la croix pour qu'on puisse prendre la Sainte Cène, manger le pain de vie qui est Jésus et boire le fruit de la vigne qui est son sang, puisque il est le cep, nous sommes les sarments et on sait que le cep c'est aussi le tronc de la vigne, le tronc où il y a la sève qui donne la vie. Alors beaucoup de ses disciples, résultat, se détournent et abandonnent Jésus. Il n'y en avait pas que 12 au départ et ils partent, ils lâchent prise, ils laissent tomber Jésus. Et c'est alors que Jésus se tourne vers les 12 apôtres et leur demande « Et vous, ne voulez-vous pas aussi vous en aller ?» Et c'est là que Simon-Pierre lui répond « Seigneur, à qui irions-nous? Tu as les paroles de la vie éternelle. Tu as les paroles de la vie éternelle. » Alors, on voit que c'est un moment de bascule extraordinaire, mais d'un point linguistique, d'un point du thème même de ce chapitre, on va commencer à décortiquer les mots-clés de cette affirmation pour bien comprendre les trois notions essentielles qu'on doit analyser quand on lit ce chapitre 6 à partir du verset 60. Et là, on est sur le verset 68. Alors, irions-nous, c'est le verbe aller. Donc, on voit que à qui irions-nous? Le verbe aller, ce terme implique vraiment le mouvement, une quête, mais surtout une dépendance. On ira où? Voilà. Et l'être humain, c'est vrai que nous, êtres humains, chaque être humain, on a naturellement en nous la recherche d'un refuge, la recherche de réponse ou de sécurité. Un être humain ne peut pas vivre dans l'insécurité. Il a besoin de se sentir en sécurité. Il a vraiment besoin de se sentir en sécurité. D'ailleurs, on voit que pas de sécurité avant, par exemple quand on prend la préhistoire, on voit que le cerveau humain même s'est adapté à cela, puisque il y avait deux solutions, soit affronter, soit la fuite. Voilà. Et on appelle même une partie du cerveau le cerveau reptilien. Ça vous rappelle quelque chose, reptile? Voilà, le cerveau reptilien, c'est-à-dire que c'est le cerveau qui dit de fuir devant l'adversité, de ne pas affronter l'adversité. Ou c'est peut-être la partie du cerveau aussi qui aime aussi attaquer. Voilà, attaquer. Donc en fait, on voit que l'humain, dans sa constitution même, était appelé à dépendre complètement de Dieu, dans sa manière d'être, sa manière de vivre. Et c'est pour cela que même après la chute, l'homme a gardé cette dépendance à la sécurité, cette dépendance à la recherche de refuge et de réponse. Alors, à qui irions-nous? Ça implique un mouvement, ça implique une quête. Une quête, ça implique de chercher là où il n'y a pas de solution, là où il n'y a pas de solution pour nous, là où une situation qui peut, il faut chercher. Donc il y a un mouvement. C'est très important à comprendre. Alors, il dit à qui irions-nous? Nous, tu as les paroles de la vie. Il parle de la parole. La parole, c'est deux choses. C'est d'abord le texte grec, là, puisque on est dans le Nouveau Testament, ça a été écrit en grec. Les paroles de Jésus ne sont pas de simples discours théoriques. Ce n'est pas de la théorie. Elles représentent vraiment une instruction, mais une instruction divine, mais qui est incarnée. Incarnée, ça veut dire quoi? Que c'est la parole même qui parle à Pierre. Quand Pierre dit, tu as les paroles de la vie, il est en train de dire à Jésus, tu es toi-même la parole de la vie, puisque c'est toi le chemin, la vérité, la vie. C'est toi qui donnes la vie, et c'est toi l'expression de Dieu, c'est toi la parole de Dieu, c'est toi. C'est pas que Jésus était venu pour donner des paroles. Il est la parole. Il est le logos. Il est le rhéma. Il est la révélation de Dieu pour l'humanité. Donc, ça représente non seulement l'instruction divine incarnée, mais capable de transformer la réalité de celui qui l'écoute, capable de transformer la vie de celui qui l'écoute, capable de transformer aussi le cœur, l'âme, l'esprit de celui qui écoute ce logos, ce rhéma, c'est-à-dire le rhéma, c'est la révélation par le Saint-Esprit de la parole, et on dit que la parole était là depuis le départ. La parole était Dieu, la parole était avec Dieu, et toutes choses ont été créées par elle. Donc, Jésus, c'est celui qui annonce, qui donne et qui est notre sécurité. En fait, c'est ce que l'apôtre Pierre est en train de dire à Jésus. Et puis, il dit un mot-clé aussi, tu as les paroles de la vie, et il la rajoute éternelle. Donc, ce n'est pas seulement la vie après la mort. Et le mot grec, c'est zoé, vie éternelle. Donc, ce n'est pas seulement la vie après la mort, mais c'est la qualité de la vie divine dès aujourd'hui. C'est la qualité de la vie divine dès aujourd'hui. Nous n'avons pas seulement la vie après la mort, mais nous avons une qualité de vie. Nous pouvons avoir une qualité de vie en Jésus-Christ. En Jésus-Christ, une vie, c'est-à-dire, c'est la vie biologique qu'on appelle bios, c'est une vie qui peut se casser, puisqu'on sait que le corps humain, c'est la terre et le corps va à la terre. Mais la vie que Jésus donne, la vie Zoé, c'est une vie incassable, remplie de la présence de Dieu et pour vie biologique, parce qu'aujourd'hui on peut respirer, demain on peut ne pas respirer, mais même si on ne respire pas, en Jésus-Christ nous avons cette vie divine qui est incassable, c'est-à-dire la vie Zoé. La vie Zoé, c'est aussi une vie éternelle, mais c'est pas seulement l'éternité après la mort, c'est aussi l'éternité dès maintenant. Voilà, c'est-à-dire savoir ton identité divine, où tu vas, où tu es. Alors, on peut se poser cette question, hein, cette question majeure. Pourquoi les gens cherchent-ils souvent des solutions ailleurs avant de se tourner vers Dieu? Pourquoi nous cherchons parfois toutes sortes de solutions et puis en dernier recours, lorsqu'on ne connaît pas hein, l'évangile, lorsqu'on ne connaît pas la parole, et ça a été mon cas, ça a été peut-être ton cas qui écoute, voilà, cher auditeur, on va chercher d'abord des solutions et puis après, quand il n'y a plus de solution, on se dit, eh ben, on va faire une petite prière. On disait même pas, on va faire une grande prière. On se disait, ben, on va faire une petite prière à Dieu. Il n'y a pas de solution. Bon, on va faire une petite prière à Dieu. Alors que le Seigneur nous demande vraiment de le mettre en premier. Alors, ce qu'il faut comprendre, c'est que c'est la nature humaine, la nature adamique. C'est vrai que nous étions dans la dépendance avec Dieu dès le départ. Dans Genèse 1, 26, le Seigneur dit « Faisons l'homme à notre ressemblance, à notre image. » Mais nous voyons une chose, c'est que lorsque Adam a chuté, lorsqu'il a chuté, voilà, eh bien, la nature même de l'homme a changé. La nature de l'homme a été empoisonnée quelque part. Et en fait, l'humain naturel est attiré par tout ce qui est immédiat, tout ce qui est visible, tout ce qui est tangible, tout ce qu'il comprend. Voilà. Quand un être humain ne comprend pas, il a du mal à faire confiance, c'est ça. Mais en fait, on aime ce qui est visible. Mais le Seigneur, quand on arrive à lui, nous apprend à marcher par la foi, par marcher par l'esprit et non par la chair, non par ce que nous voyons avec nos yeux visibles. Voilà ce que nous voyons, mais par la foi, c'est-à-dire par l'esprit. Alors, l'être humain cherche souvent à résoudre ses problèmes par la logique. Voilà, par la logique, par la connexion humaine, par la richesse ou par la médecine. Voilà, tu es malade, eh bien, il faudra aller chez le médecin, c'est le médecin qui guérit. Je viens dire à quelqu'un, le médecin va te soigner et c'est Dieu qui te guérit. La guérison, c'est Dieu. Parce que même si un médecin, sinon tous les médecins auraient voulu guérir, toutes les infirmières auraient voulu voir les gens guérir. Voilà, si on avait ce pouvoir, nous, de guérir, on aurait pu dire, bon, ben voilà, celui-là, je vous donne ça, il sera guéri. Non, c'est Dieu qui guérit, nous, on soigne. Ça veut dire quoi? Ça veut dire que Dieu a donné, il est omniscient, omniprésent, il a donné à l'homme, voilà, sa ressemblance, son image. Donc, nous sommes capables de découvrir des choses, les médicaments, de donner des choses pour guérir, ou même d'avoir des connexions humaines pour arriver à résoudre nos problèmes. Mais en fait, ce n'est que lorsque ces secours humains atteignent leurs limites que parfois nous réalisons que le véritable besoin que nous avons, c'est le besoin de notre âme. Et ce besoin est spirituel. Il n'est pas seulement charnel. Donc, en fait, il faut comprendre que même dans la maladie, le besoin est spirituel. Parce que Jésus en nous ne cohabite pas avec la maladie. Nous ne cherchons pas la maladie, par exemple. On ne cherche pas à être malade. Mais on sait que la foi guérit. La foi, on peut avoir une guérison avec la foi. Alors, en fait, ce qu'il faut comprendre, c'est que dans notre nature adamique, la nature naturelle de l'homme, on est attiré par l'immédiat. C'est pour ça que parfois, lorsque nous devons persévérer dans la prière, parfois nous avons du mal à persévérer si nous ne lisons pas la parole de Dieu, parce qu'on voudrait avoir un résultat immédiat. Alors que le Seigneur nous montre vraiment que c'est quand nous sommes limités que lui, Hachem Gadol, est illimité et il manifeste sa gloire. Lorsque l'homme dit « je n'en peux plus », lorsque l'humain dit aussi « mes limites sont atteintes », Dieu peut manifester sa gloire pour dire « maintenant je suis Dieu ». Arrêtez, sachez que je suis Dieu. Et c'est ce qui s'est passé. Il est en train de donner cette instruction à la foule. Vous avez eu la manne, nos pères ont eu la manne, mais aujourd'hui je suis le pain de vie et le pain de vie qui reste, le pain de vie qui est la vie éternelle, le pain de vie qui vous donne une autre vie que celle de la vie adamique. Voilà. Donc, alors, que répondre à quelqu'un qui se sent abandonné et qui se demande concrètement, bon, j'ai tout essayé, vraiment, comment faire quand tout s'effondre? Parce que, chers auditeurs, il y a des moments de nos vies où nous pouvons avoir l'impression que la barque dans laquelle nous sommes est en train de couler. Ça peut être un diagnostic médical difficile, ça peut être la perte d'un être cher, un don. Ça peut être aussi une situation de dette, une situation familiale, quel que soit. Mais on peut avoir une situation où on s'assoit et on se demande, mais où est-ce que je vais? Est-ce que je continue comme ça? Est-ce que quand tout s'effondre autour de moi, comment je peux m'en sortir? Donc en fait, c'est pour cela qu'il faut comprendre la réponse de Pierre. À qui irions-nous? C'est un acte de foi pur et c'est pas un sentiment. Ce n'est pas un sentiment. Il ne parle pas par sentiment là, Pierre. Il a bien compris que Jésus, c'est la vie, Jésus est la solution. Et quand tout s'effondre autour de nous, quand ce en quoi nous croyons, les idées appris dans la tradition, parfois dans des choses que nous avons même découvert, l'homme cherche un refuge, il cherche la sécurité, il cherche des choses pour se sentir en sécurité. Et c'est reconnaître en fait que Jésus, c'est le seul roc inébranlable. Et chercher des réponses ailleurs que dans la vérité, puisqu'il est le chemin, la vérité, la vie, c'est courir après des mirages. C'est courir après des mirages. C'est vraiment courir après des mirages. Vous savez, lorsqu'on regarde maintenant la société, lorsqu'on regarde les actualités, vous savez, j'étais aussi de celles qui vraiment... a vu ces vidéos, par exemple au Sri Lanka, subitement une crue de boue et d'eau. En fait, la nature, la création est en train de ravager tout ce que l'homme a construit et des milliers de personnes qui sont en un instant dépouillées de tout, qui perdent toute leur famille, qui perdent leur maison, qui perdent même la ville est méconnaissable, qui perd tout. On voit des gens qui courent partout. C'est à ce moment-là que on peut se demander. Quand on voit cela, on se dit mais la vie est tellement éphémère et courir après des choses qui ne sont pas du ciel peut aussi nous porter dans des mirages. C'est se dire que on peut être tout le temps joyeux, on peut tout le temps en s'appuyant sur nos propres forces. Mais le Seigneur nous rappelle que le roc inébranlable, c'est Jésus. Alors, comprendre ces trois mots, les mots que nous avons vus, c'est-à-dire que l'homme est toujours à la recherche, il est toujours dans un mouvement, il est toujours dans une quête de réponse, une quête de refuge, une quête de sécurité, et que nous avons la parole et le Seigneur nous donne cette loi. Il nous donne cette ordonnance de méditer sa parole nuit et jour. Pourquoi? Parce que nous avons vu que le Logos, c'est pas seulement l'instruction divine incarnée, mais c'est aussi celui qui transforme les vies, qui transforme nos idéologies, qui transforme la manière dont nous devons vivre, et que nous savons que nous n'avons pas seulement une vie biologique, mais nous avons aussi une vie spirituelle que nous devons développer, c'est-à-dire revenir au Père Céleste, revenir à Papa, pour que nous puissions marcher en nouveauté de vie. Alors, c'est vrai que la question de où aller quand tout s'effondre, eh bien, de toutes les manières, nous savons que Christ, ça nous rappelle que Christ demeure l'unique source d'espérance et de vérité, et garder cette question dans nos cœurs, cette semaine, face à l'épreuve, face à tout ce que nous pouvons rencontrer, c'est aussi choisir là où nous voulons aller. Donc, nous allons faire une pause musicale et nous revenons pour poursuivre l'émission. Voilà.

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1: Voilà, chers auditeurs. Nous sommes à nouveau avec vous dans cette émission Parlons-en Pasteur et je veux profiter pour souhaiter la bienvenue à tous ceux qui nous ont rejoints sur la radio. Non, ce n'est pas un hasard. Ne passe pas, reste. Dieu a une parole pour toi ce matin. Bienvenue à ceux qui nous ont rejoints sur le net et nous profitons pour souhaiter une bonne rentrée scolaire à tous nos enfants, une bonne rentrée professionnelle aussi à ceux qui commencent, qui reprennent le travail aujourd'hui. Donc vous êtes sur cette radio Mega FM, la radio qui vous emmène là où d'autres ne vous emmènent pas. N'oubliez pas, vous pouvez nous appeler, vous pouvez partager, vous pouvez participer à cette émission en appelant au 05 90 23 17 11. Peut-être que tu as vécu une expérience où tu t'es éloigné de Dieu, où tu as été rejeté, où tu t'es senti mal à l'aise là où tu priais. Et comme Pierre, tu peux dire, mais où irais-je? Je ne peux trouver la paix qu'en Jésus-Christ. Tu peux appeler pour témoigner de ton départ, de ton abandon, des choses de Dieu, de ta période où tu as été le fils, la fille prodigue. Donc, tu peux appeler pour édifier quelqu'un, pour encourager quelqu'un à revenir au Seigneur, car il n'y a rien de bon en dehors de la présence de Dieu. Donc, nous continuons sur le plateau avec le docteur Yolande. À tout à l'heure.
2: Donc, merci à vous tous qui nous rejoignez en route, en voiture, au bureau, en famille, chers auditeurs. Alors, la première a permis de poser les fondements historiques de Jean 6, chapitre 6, verset 68, et la portée spirituelle de cette déclaration de Pierre. En fait, pour ce second volet, nous allons parler justement de ce phénomène qui s'est passé déjà dans le chapitre 6, verset 68, et aussi d'un phénomène très actuel, la quête de réponse dans notre monde contemporain. C'est-à-dire que la question, mais à qui irions-nous? Est-ce qu'on doit continuer à suivre Jésus ou non? Alors, ils ont souvent du mal à saisir ce que Jésus raconte. Ça leur semble très, très compliqué, très déstabilisant, peut-être même trop libre par rapport la loi, la Torah. Donc Pierre reconnaît devant Jésus, il est la parole, il est la vie éternelle. Mais Pierre a quand même, il a dû se demander s'il allait simplement rentrer chez lui tranquillement avec sa famille, avec sa femme, son entreprise de pêche, et il prend quand même le temps que finalement il n'y a pas mieux que Jésus. Donc comment se place Jésus dans la vie de Pierre? Eh bien, la première chose que nous montre cette belle attitude de Pierre, c'est que nous n'avons pas besoin d'être à 100% convaincu par Jésus pour s'intéresser à lui, ni tout comprendre, ni de trouver que Jésus est sympathique ou qu'il est bon ou les voilà. En fait, Pierre a compris que vraiment ce que Dieu lui apporte, c'est-à-dire la vie Zoé et la vie éternelle. La seule chose, c'est qu'il est essentiel d'avoir une certaine recherche dans notre vie. Voilà, parce que comme je vous l'ai dit au départ, l'homme naturel cherche un refuge, il cherche la sécurité. Et quand il n'y a plus de sécurité, j'ai donné cet exemple du Sri Lanka, voilà, quand il n'y a plus de sécurité, mais où il n'y en a pas d'autre. Donc c'est pour cela qu'il y a bien des pistes de recherche, des pistes d'inspiration. Et maintenant, nous allons regarder justement par rapport à toutes ces sources, parce que Jésus, c'est aussi la source de la vie. On peut avoir cherché une qualité de vie, voilà, on peut chercher une qualité de vie pour alimenter notre vie. Moi, j'aime beaucoup lire. On peut chercher des sources philosophiques, des sources littéraires, des sources scientifiques. On peut, il y en a qui cherchent des sources aussi dans d'autres choses, dans le bouddhisme, dans autre chose. La vie même qui est Jésus. Mais le Seigneur nous rappelle quelque chose, c'est qu'il a les paroles de la vie éternelle. Donc justement, si l'on regarde notre société aujourd'hui, la question « à qui aurions-nous » n'a jamais été aussi brûlante. L'homme moderne va vers... quand on se lève le matin, se mettre devant la présence de Dieu, je crois que c'est notre priorité. Se mettre devant la présence de Dieu tôt le matin, dès que nous nous levons. Parce que souvent, nous pouvons dire que nous n'avons pas le temps de prier. Prier, c'est parler à Dieu. Prier, c'est penser à Dieu. Prier, c'est dire « Seigneur, me voici ». Prier, c'est ça. Et en fait, maintenant, nous sommes dans une société, dans le monde contemporain, où la question est vraiment brûlante parce que l'homme moderne va vers les réseaux sociaux, vers le développement personnel, parfois vers l'ésotérisme ou l'accumulation matérielle pour combler son vide intérieur. Mais c'est la grande illusion de notre siècle. Pourquoi? Parce que c'est confondre l'information avec la vérité, le bien-être temporaire avec la paix profonde que donne Jésus-Christ de Nazareth. On va aller vers les réseaux sociaux, des choses, je ne dis pas que c'est mauvais les réseaux, non, c'est pas quelque chose de mauvais parce qu'à travers les réseaux, on peut aussi donner la parole de Dieu, on peut faire des choses. Mais je veux dire que très tôt, quand on se réveille, si ton premier c'est d'aller te charger ton esprit d'informations qui viennent de la société, mais tu vas avoir vraiment beaucoup de choses. Tu vas avoir des vidéos drôles, tu vas avoir des informations qui sont parfois pas vraies, voilà. Tu peux avoir aussi des informations de guerre, des choses. En fait, c'est une accumulation qui fait que les paroles de la vie ne sont plus à l'intérieur de l'humain. Voilà. Et on peut confondre justement cette accumulation matérielle pour combler le vide. Hein. On aura beaucoup d'informations mais et un bien-être temporaire, mais pas une paix profonde. Et quand Pierre dit « tu as les paroles de la vie éternelle », il tranche avec toutes les philosophies humaines de notre époque et de la nôtre. Voilà, de son époque et de la nôtre. Il est en train de trancher avec toutes les philosophies qu'on peut avoir. Et en disant, voilà, Jésus, il est la parole, il est lui-même la parole créatrice, il est lui-même le chemin que nous devons prendre, il est lui-même la vie, et il est lui-même la vérité. Alors, analyse approfondie pour comprendre les fausses destinations spirituelles, parce qu'il y en a, mais nous devons nous appuyer sur le rocher, sur le Seigneur nous demande déjà de garder sa parole, il nous demande de chercher les choses célestes, les choses d'en haut, et il nous demande aussi quelque chose, parce que c'est ce que moi j'ai retenu vraiment, c'est dans Jean 7, versets 38 à 39. Le Seigneur nous dit, celui qui croit en moi, des fleuves d'eau vive couleront de son sein, comme dit l'Écriture. Il dit cela de l'Esprit que devaient recevoir ceux qui croiraient en lui, car l'Esprit n'était pas encore, parce que Jésus n'avait pas encore été glorifié. Donc, il le dit dans Jean 7 aux disciples. Aujourd'hui, dans Acte 1, verset 8, nous savons qu'il est avantageux, il est parti. Il est à la droite du Père, mais il nous a laissé son Esprit Saint pour que nous soyons ses témoins en Samarie, en Judée et dans tous les confins de la terre. Donc le Saint-Esprit est là, c'est-à-dire l'Esprit même qui était en Jésus est en toi. Le Saint-Esprit, Il est celui qui te donne la vie, qui te convainc de péché, de justice et de jugement, qui te convainc des choses de Dieu, qui t'apprend à avoir les révélations divines quand tu lis la parole, le rhéma, ce qu'on appelle le rhéma. Alors, l'analyse approfondie des fausses destinations, c'est quoi? C'est-à-dire qu'il y a aussi, il y a une chose, première chose, c'est l'illusion du matériel, ce que j'appelle la nourriture périssable. La foule suivait Jésus pour le pain physique. Rappelez-vous, ils ont suivi Jésus et Jésus a dû multiplier les pains et les poissons. Aujourd'hui encore, beaucoup vont à Dieu uniquement pour ce qu'il donne, ce que Dieu peut nous donner et non pour ce qu'il est. Nous devons suivre Jésus pour ce qu'il est. Il est celui qui a donné sa vie pour nous. Il est celui qui ouvre la porte à la vie éternelle dès maintenant. Je ne suis pas immortel, mais je suis éternel parce que je suis en Jésus-Christ. Je suis en celui qui est rentré dans le tombeau, qui a roulé la pierre du tombeau et qui est à la droite du Père. Si je suis en lui et il est dans le Père, donc moi aussi je suis dans le Père et dès maintenant je suis dans l'éternité. Alors on a du mal à le croire. Mais Jésus, c'est pour ça qu'il dit qu'il est le pain de vie. Et il dit que celui qui mange sa chair et boit son sang a la vie éternelle. Et c'est ce que les disciples avaient du mal à comprendre. Alors, je vais reprendre ce verset. C'est Jean 6, 49 à 57. Voilà. Il dit quoi? Vos pères ont mangé la manne dans le désert et ils sont morts. C'est ici le pain qui descend du ciel afin que celui qui en mange ne meure point. Je suis le pain vivant qui est descendu du ciel. Si quelqu'un mange de ce pain, il vivra éternellement. Et le pain que je donnerai, c'est ma chair que je donnerai pour la vie du monde. Son corps a été meurtri pour que tu sois guéri. Son corps a été meurtri pour que tu ne sois pas avec un mal de dos parce que tu portes tes fardeaux, des fardeaux que tu ne peux pas gérer tout seul. Et tu cherches une solution. Et parfois, tu t'appuies sur le pain physique, tu t'appuies encore sur ce que Dieu peut te donner et non pour ce qu'il est. Donc, dès que le discours devient exigeant, certains renoncent. Certains renoncent parce que, en fait, ils ne comprennent pas. Alors, les Juifs même se disputaient entre eux. Ils se disaient, mais comment peut-il donner sa chair à manger? Et Jésus leur dit, en vérité, je vous le dis, si vous ne mangez la chair du Fils de l'homme et si vous ne buvez son sang, vous n'avez point la vie en vous-même. C'est pour ça que nous faisons la Sainte Cène. Voilà, nous mangeons le pain et nous buvons le sang, c'est-à-dire que c'est tu es à table dans les lieux célestes avec Jésus-Christ tous les dimanches et tu dis voilà, je mange le pain et le vin, je mange la nourriture céleste que Jésus a laissée. Dieu n'est pas un Dieu de hasard, il ne fait jamais rien par hasard. Alors, on a vu l'illusion du matériel et il dit celui qui mange ma chair et boit mon sang demeure en moi et je demeure en lui. Amen. Donc, comme le Père qui est vivant m'a envoyé et que je vis par le Père, ainsi celui qui me mange vivra par moi. C'est ici le pain qui est descendu du ciel. Il n'en est pas comme de vos pères qui ont mangé la manne et qui sont morts. Celui qui mange ce pain vivra éternellement. Donc, il y a la nourriture matérielle, mais il y a la nourriture céleste. Et la nourriture céleste, c'est Jésus. Donc, la deuxième chose, c'est le piège du légalisme, ce que j'appelle le piège du légalisme. Le piège du légalisme, c'est les traditions humaines. Les chefs religieux du premier siècle offraient des règles, mais ils n'offraient pas la vie. Ils offraient des règles, mais c'était pas la vie. Il faut faire ça, il faut faire ça, il faut, voilà, la loi dit ça. Ils ont essayé de piéger Jésus dans toutes ces choses. Mais chercher des réponses pour une religiosité rigide, sans transformation du cœur, mène à l'épuisement spirituel. On s'épuise spirituellement si nos cœurs ne sont pas transformés et si nous sommes dans des règles religieuses. Dieu ne veut pas de règles religieuses. Il veut pas qu'on soit... Il a dit qu'il a accompli la loi. Parce qu'aucun être humain ne peut accomplir la loi. Il suffit que nous puissions désobéir à une chose, on n'est plus crédible dans la loi, mais la grâce. Il est la grâce et il nous dit que nos cœurs doivent être transformés, c'est-à-dire qu'il rend des cœurs de pierre en cœurs de chair. Ça veut dire quoi? Ça veut dire que l'Éternel Dieu, sous Moïse, qu'il avait choisi, a écrit de sa main les lois sur les tables de pierre. Jésus est venu, il nous a donné la grâce et il a écrit ses lois sur nous. Il nous a donné la grâce et il a écrit ses lois.

La culture actuelle nous pousse aussi à dire je n'ai besoin de personne. Or, l'indépendance vis-à-vis du créateur a conduit inévitablement à une faillite morale et une faillite existentielle. Être indépendant de Dieu nous mène à la faillite. Il n'y a pas autre chose que ça. Lorsque nous sommes indépendants de Dieu, c'est la faillite. C'est la faillite. C'est pas le succès. C'est pas, même si on voit le succès dans la société, voilà, on a peut-être ouvert une entreprise, on a de belles choses, on a une famille incroyable, on a tout ça. Sans en étant indépendant de Dieu, c'est la faillite. Parce qu'il n'y a pas que la terre, il n'y a pas que les choses terrestres. À un moment, nous devons nous retrouver devant le trône de grâce et si nous sommes indépendants de Dieu, eh bien, il va nous dire, mais qu'est-ce que tu as fait de tout ce que je t'ai donné? Parce que la famille, c'est lui qui nous a donné la famille, c'est lui qui nous donne les enfants, c'est lui qui nous donne la vie, c'est lui qui nous a donné la vie bios, c'est-à-dire tu respires. Je n'ai jamais vu un être humain appuyer sur un bouton pour dire aujourd'hui, je vais renouveler mon souffle de vie. La vie, c'est un cadeau. Donc l'autonomie illusoire, c'est dire, je n'ai besoin de personne, si Dieu existait. En fait, la faillite morale et existentielle, comme je dis, de l'existence même, c'est vraiment de vivre sans Dieu. Et pas n'importe quel Dieu, le Dieu véritable. On va aller dans 1 Jean, parce que j'aime bien ce que j'annonce, prendre la parole pour le dire. Donc, on va dans 1 Jean, chapitre 5, verset, parce que voilà, vous pouvez vous dire, oui, mais est-ce le Dieu véritable qui nous dit que c'est le Dieu véritable? Alors, voici ce que la parole nous dit. Nous savons aussi que le Fils de Dieu est venu, qu'il nous a donné l'intelligence pour connaître le véritable. Et nous sommes dans le véritable, en son Fils Jésus-Christ. C'est lui qui est le Dieu véritable et la vie éternelle. Petits enfants, gardez-vous des idoles. L'idole, ça peut être ton travail. L'idole, ça peut être tes enfants. L'idole, ça peut être tes biens matériels. L'idole, ça peut être le Dieu que tu as choisi et qui n'est pas le véritable. L'idole, c'est tout ce que tu vois et que tu veux et que tu acquiers et qui devienne vraiment ton Dieu. L'idole, ça peut être toi-même, voilà, avec l'ego. C'est pour cela qu'il faut réfléchir et rentrer dans la parole, pas seulement pour répondre à ce que vous entendez, mais aussi pour écouter la voix de Dieu, entendre. Alors, comment faire quand on a l'impression d'être allé vers tout le monde, d'avoir tout essayé, c'est-à-dire médecin, marabout, psychologue, et quand on se sent complètement brisé? Parce que quand on n'a pas Dieu, on peut se sentir dans une faillite, on peut se sentir mal, on peut se sentir dépressif, on peut se sentir bizarre. Et comment revenir vers Dieu sans honte? Dieu ne nous a pas fait pour vivre dans la honte. Alors, vraiment, on peut se poser la question, comment faire quand on a l'impression d'être allé vers tous et qu'on n'a pas la réponse? Et on peut aller vers un psychologue, on peut aller vers... voilà, ne le faites pas parce que les marabouts, ce sont aussi des victimes, hein, de l'ennemi. On peut aller partout chercher des solutions, mais quand on n'a pas de solution, alors le psaume 121, et je vous assure que c'est un psaume, j'ai chanté ce psaume, parce qu'il y a un chant qui dit, je lève les yeux vers les montagnes, d'où me viendra le secours? Le secours me vient de l'Éternel, qui a fait les cieux et la terre. Et ça vient, ce chant vient du psaume 121. Je lève les yeux vers les montagnes, d'où me viendra le secours? Le secours me vient de l'Éternel. Donc la différence entre Jésus et les autres destinations, c'est que les autres solutions vont vous épuiser, parfois même vont vous condamner, alors que Christ nous accueille tel que nous sommes. Et dans Luc 15, on voit que le fils prodigue, il a dépensé toutes les fausses sources qu'il avait, toutes les fausses sources avant de réaliser que la seule véritable maison était celle du Père céleste, c'est-à-dire de toutes les manières, nous allons

l'ont retourné vers le Père. Donc, on voit que le fils prodigue a tout dépensé auprès de fausses sources avant de réaliser que la seule vraie maison était celle du Père. Donc la honte, c'est un mensonge de l'ennemi pour nous garder éloignés. La honte est une fausse source de l'ennemi pour nous garder éloignés de Dieu. Le Père céleste ne nous attend pas avec des reproches. Il ne nous attend pas avec une condamnation. Il nous attend les bras ouverts. Il suffit que tu fasses un pas de foi aujourd'hui et tout ira bien. C'est un pas de foi que nous devons faire. Alors, si tu es là et que tu entends cette voix qui te parle, c'est-à-dire que je m'appuie sur la parole de Dieu pour parler, ce n'est pas moi qui te parle, c'est la parole de Dieu, je m'appuie dessus. Je viens te dire que d'où te viendra le secours te vient de l'Éternel. Et je vous assure qu'il répond. Parce qu'il dit aussi dans sa parole, quand un malheureux crie, je le délivre. Alors il y en a qui vont se dire, mais j'entends pas la voix de papa. J'ai déjà prié, j'ai déjà prié, j'ai déjà jeûné, j'ai déjà crié à Dieu. Il ne me répond pas. Souvent, nous n'écoutons pas sa voix parce que nous voulons la solution que nous voulons. Comme nous avons déjà la solution, comme nous voulons déjà quelque chose, c'est ce que nous voulons voir réaliser. Parfois, nous n'entendons pas sa voix quand il nous dit non ou quand il nous dit non, reviens, reviens, passe du temps avec moi, passe du temps dans la parole et je te répondrai. Non, on veut une solution tout de suite, un peu comme micro-ondes. J'ai pris ma petite prière, je la réchauffe dans le micro-ondes et Dieu va me répondre. Non, non, le temps kairos de Dieu, ce n'est pas le temps chronos de l'homme. Et quand Dieu, tu demandes quelque chose à Dieu, il est en train de travailler dans le secret. Il est en train de travailler les fondations même du mur que tu veux voir tomber. Il est en train de travailler. Mais toi, ce qu'il te demande, c'est de rester dans la paix, dans la confiance, de prier, de lui faire confiance. Mais parfois, nous voulons nous-mêmes aider Dieu. Et là, on n'est pas dans le vrai. Donc, il suffit d'un pas de foi et je viens dire à quelqu'un que la différence entre Jésus et les autres destinations, c'est que les autres destinations épuisent. Les autres destinations peuvent même nous condamner. Je donne un exemple. Tu as des problèmes, tu pries Dieu, mais en attendant la solution de Dieu, tu vas demander de l'aide à quelqu'un, la personne va t'aider, mais demain ou après-demain, tu n'as pas encore... tu n'as pas encore redressé la tête, la personne peut te dire oui, mais voilà, tu as toujours des problèmes, tu as toujours des soucis, moi ça me fatigue, voilà. Alors que Jésus, c'est celui qui va t'accueillir les bras ouverts et qui va te dire, qui va te consoler, qui va te dire, mon enfant, je suis là avec toi, sois patient. La patience, c'est un fruit de l'esprit. Donc laisse-moi agir, laisse-moi faire. Donc, nous voyons que la différence, c'est qu'il y a beaucoup de sources, mais que la vraie source, celle qui doit régénérer ton âme, ton esprit, ton être entier, c'est Jésus-Christ de Nazareth. Nous allons faire une pause et nous revenons pour deux autres parties dans cette émission et j'espère que vous allez appeler au 0590 23 17 11 pour donner votre témoignage, pour dire aussi ce que Dieu a fait dans vos vies ou même pour si vous avez besoin de prière ou de comprendre justement d'où te viendra le secours. Je viens te dire que le secours te vient de l'Éternel parce qu'il a donné son fils pour toi et pour moi et il est fidèle. Amen. Amen. Amen. Gloire à Dieu. Seigneur mon Dieu.

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1: Donc nous voilà pour la dernière partie de cette émission et nous sommes sur la radio Méga FM. Voilà, il y a une voix, il y a la foi et votre radio qui vous emmène là où personne ne vous emmène. Donc nous sommes dans cette belle émission Parlons-en Pasteur et nous sommes sur cette émission spéciale à qui irions-nous. Donc nous avons vu cette question qu'a posée l'apôtre Pierre à lorsque Jésus lui a demandé, mais toi, où tu vas, où est-ce que vous allez, est-ce que vous allez encore partir avec les autres, puisque nous avons vu que c'était un contexte historique où Jésus était en train d'expliquer simplement qu'il est le pain de vie et beaucoup avaient du mal à le croire, à comprendre. Donc, nous avons bien compris que aujourd'hui, dans notre société, il y a aussi beaucoup d'informations qu'on peut avoir et que souvent nous confondons l'information avec la vérité, le bien-être temporaire avec la paix profonde. Et nous avons vu également que l'être humain, même dans sa nature, est celui qui recherche aussi la paix, qui recherche la sécurité, qui recherche une voie, mais nous ne devons pas nous tromper de voie. Donc, et nous avons également dit que lorsqu'il y a un effondrement, c'est-à-dire lorsque il y a la vie qui s'effondre, il faut trouver des solutions et que la seule solution que nous avons, c'est Dieu, puisque d'où me viendra le secours quand plus rien ne tient. Le secours, c'est celui qui est éternel, celui qui est divin. Voilà. Alors nous allons continuer et il y a une chose qui est certaine, c'est que on a regardé et exploré que nous pouvons avoir de fausses sources avant de réaliser que la seule vraie maison est celle du Père. Et nous avons vu également que la honte, parce que revenir à Dieu parfois, on a parfois honte de certaines choses, mais la honte c'est un mensonge de l'ennemi pour nous garder éloignés de Dieu. Alors que Dieu nous appelle, Dieu c'est comme un parent qui voudrait que son enfant l'aime. Vous êtes parents, parfois vous êtes maman, vous êtes papa. Est-ce que ça vous arrive de soupirer pour que un enfant puisse vous aimer, simplement vous comprendre ou parce que vous l'aimez, vous voulez que du bien, mais cet enfant est rebelle, cet enfant ne veut pas vous entendre ni vous écouter, alors que vous savez que la voix qu'il prend n'est pas une bonne voix. Donc vous allez soupirer à ce que cet enfant vous écoute, vous entende. Dieu c'est Dieu, il est l'éternel Dieu, il est amour, oui, mais il est juste. C'est pour cela que nous devons comprendre que Jésus, il n'est pas seulement inspirant au point de vue de notre vie, excellent. Il est excellent et il nous apporte vraiment un meilleur rapport au monde, c'est vrai. Mais au-delà de ce qu'il nous apporte sur le plan psychologique, sur le plan éthique, Jésus nous introduit vraiment dans une dimension spirituelle et il donne la vie en abondance. C'est-à-dire qu'au-delà de l'écorce de la vie même, de l'écorce, c'est-à-dire quand on enlève tout ce qui nous sécurise, il est lui-même la vie en abondance. Donc, c'est pour cela qu'il dit qu'il a les paroles de la vie éternelle. Et nous avons une éternité à passer. Nous avons une éternité à passer. Et Jésus nous dit que il est le pain de vie et celui qui vient à lui n'aura jamais faim et jamais soif, c'est-à-dire soif de cette sécurité parce qu'il donne une paix profonde à travers sa parole. Alors, ce que nous pouvons nous demander aujourd'hui, comment faire la différence entre la voix des hommes et la parole de la vie éternelle? Comment faire cette différence entre la voix de l'humain et la parole de vie éternelle? Donc, en fait, la parole des hommes, parfois flatte l'ego, apporte une consolation qui est temporaire, mais qui ne transforme pas le cœur. ça ne transforme pas le cœur. On peut faire du développement personnel, on peut faire voilà, toutes sortes de choses pour combler le vide qu'il y a, mais on voit que il y a quelque chose qui est précieux dans la parole de Dieu. Et c'est ce que je vais essayer de vous faire découvrir, parce qu'il faut comprendre que la parole de Dieu, elle n'est pas n'importe quoi. On peut lire tous les livres qu'il y a sur la terre, mais le seul qui a la parole, cette parole, elle est vivante. La parole de Dieu, elle est vivante. C'est-à-dire qu'elle vit dans un cœur. Elle peut vivre. Voilà. Elle est vivante. Alors, cette parole, le Seigneur nous le dit, elle est la parole de Dieu. On peut le trouver dans Hébreux chapitre 4, verset 12. On dit que la parole de Dieu est une épée à double tranchant, séparant âme et esprit, jointure et moelle. Ça veut dire quoi? Ça veut dire que l'épée à double tranchant, elle va mettre à nu. La parole va mettre à nu notre vie. En méditant la parole de Dieu, en la regardant, en essayant de la comprendre, en regardant ce que Dieu veut aussi de nous et en méditant sa parole, en étant vraiment dans sa présence, elle va mettre à nu ce qui doit être à nu. Pourquoi? Parce que Dieu nous a laissé son esprit. Il nous convainc de péché, de justice et de jugement. Elle va nous corriger. Elle va nous guérir. Elle va nous affranchir. Affranchir, ça veut dire libérer. Libérer des fardeaux qui te retiennent. Libérer de ton passé. Libérer de tout ce qu'on t'a dit et qui a façonné ton âme. Voilà, tu ne feras rien de bon. Tu es malade. Tu es nul. Tu ne peux rien faire. Tout ce que tu as fait, c'est des échecs. Tu n'as pas de paix. Dans ta famille, il y a toujours eu des problèmes. Dans ta famille, il y a toujours eu des alcooliques, il y a toujours eu des drogués, il y a toujours eu des personnes malades avec le cancer. Je viens te dire aujourd'hui que la parole de Dieu peut t'affranchir de tout ça, te libérer de tout ça. Pourquoi? Parce que c'est une parole de vie éternelle qui produit du fruit et le fruit de la vie est un fruit durable, c'est-à-dire une paix intérieure, une repentance sincère aussi sur ce que nous avons été et une transformation radicale, une transformation morale, une transformation de cœur. C'est ça. Donc, on va le voir à travers une histoire. À travers une histoire, parce que on va parfois puiser dans des puits, mais des puits qui sont taris, des puits où il n'y a plus d'eau, des puits où l'eau même n'est pas abondante. Pourquoi? Parce que ce sont des puits éphémères. Je vous donne des exemples. Les idéologies changent. L'idéologie change, ça veut dire aujourd'hui la société peut vous dire ça, demain elle peut vous dire le contraire. Voilà. On peut vous dire quelque chose aujourd'hui et demain c'est le contraire. Les hommes faillissent. Un homme, quand je parle d'homme, je parle d'humain. Un humain peut te dire qu'il sera là tous les jours avec toi, qu'il ne va jamais t'abandonner. La mort passe, il n'est plus là. Donc, l'homme est faillible, il est comme l'herbe. La santé, tu peux t'appuyer sur ta santé, tu es un sportif, tu fais tout bien, bien, bien. Et puis là, il y a une épreuve qui arrive, il y a quelque chose qui peut s'effondrer dans ta vie. Sur quoi tu t'accroches? Sur quoi tu vas t'accrocher? Voilà, les richesses peuvent s'évanouir en un instant. Tu peux avoir beaucoup d'argent à la banque, mais il y a une faillite. Dans le pays, il y a une guerre, eh ben l'argent va rester à la banque, ça va servir à rien. Hein. Donc voilà, on voit les catastrophes naturelles qu'il y a dans certains pays. On peut avoir une maison, demain on peut ne pas avoir de maison. On peut avoir une famille, ne pas l'avoir demain. On peut avoir des choses terrestres et ne pas les avoir. C'est ça qu'il faut comprendre. Mais tout ça peut s'évanouir en un instant. Mais Jésus-Christ est le même. Hier, aujourd'hui et éternellement. Et en fait, faire de lui notre destination finale, c'est bâtir notre vie sur la roche inébranlable, sur le rocher inébranlable. Alors, Pourquoi en parler? Parce que Seigneur, à qui irions-nous? C'est toi qui as les paroles de la vie éternelle. Il faut comprendre que ce que tu prépares, c'est pour toi et tes générations. C'est pour toi et tes générations. Et c'est pour ça que nous allons terminer cette émission sur à qui irions-nous, sur la véritable source. Parce que Jésus, c'est une source intarissable. Jésus, c'est la source qui nous donne la paix, la liberté, la grâce. Voilà. Alors, c'est vraiment un bonheur de transmettre cela pour nous éclairer et avoir vraiment la parole de Dieu qui nous dit que la source, c'est Jésus. La source, c'est Jésus. Parce qu'il dit des eaux, des fleuves d'eau vive sortiront de vos seins si vous croyez en moi. Si vous croyez en moi. Alors, on va déjà développer le terme source. C'est vraiment un terme qui est employé abondamment dans le langage courant, comme dans la théologie. Mais pour bien comprendre, on va aller dans la notion de la source sur le plan linguistique, sur le plan physique et sur le plan spirituel, si vous voulez bien. Alors, je vais replacer, voilà, mes notes. Alors, pour commencer, on va prendre la définition générale de la source. La source, c'est quoi? La source, c'est un point d'émergence naturelle, hein, d'une source souterraine où jaillit sur la surface de la terre. Une source, c'est ça. Une source, c'est pas une rivière, hein. Une source, c'est un point où émerge de l'eau de manière naturelle. Il y a une nappe, ce qu'on appelle la nappe phréatique, il y a l'eau, et ça jaillit sur la surface de la terre. Donc, c'est l'origine première d'un cours d'eau. C'est l'origine de, c'est de là que ça sort, c'est de la source, de cette source que sort après la rivière qui va dévaler, et voilà. Et la caractéristique d'une vraie source, c'est son autonomie. C'est son autonomie. Son autonomie, pourquoi? Parce qu'elle ne va pas dépendre des pluies de la surface pour exister. Ça vient des profondeurs. Ça vient des profondeurs. C'est une nappe phréatique qu'il y a et qui est régénérée et qui sort et qui jaillit. Voilà, qui jaillit. Alors, en fait, c'est le principe premier, la cause originelle, le lieu d'où provient l'inspiration, l'énergie et la connaissance. Quand on parle de Dieu, en fait, c'est une définition qui est un peu figurée, mais la définition même spirituelle, c'est que quand la Bible présente Jésus comme la source, elle affirme qu'il est l'origine, il est l'origine de la vie, il est l'origine de la vie et de toute grâce et de toute restauration. Il est vraiment cette origine. Et Jésus, c'est pas seulement un canal ou un réservoir et qui stocke de la grâce reçue d'ailleurs, non, il est à l'origine même de cette vie divine. Il était là depuis Genèse chapitre 1. Voilà, il était là. Il y avait le Père, il y avait le Fils et il y avait le Saint-Esprit. Voilà, il est la source même de cette vie, il est la source de cette vie qui s'appelle Zoé en grec. Alors, c'est une distinction fondamentale. C'est une distinction fondamentale. Pourquoi? Parce que la distinction qu'on a, c'est qu'un réservoir peut se vider. Un réservoir peut être crevé. Un réservoir peut s'obstruer. On peut mettre des pierres dedans, on peut mettre la terre dedans et on obstrue. Mais une source jaillit continuellement. C'est-à-dire qu'un puits, le puits, ce n'est pas la source. Est-ce que vous comprenez? Le puits, un puits peut donner de l'eau. Le puits peut donner de l'eau, mais c'est pas la source. Le puits, on peut le boucher à un certain moment. Le puits, on peut mettre des roches dedans, on peut mettre de la terre dedans. Et quand c'est ça, on peut boucher un puits. On peut obstruer une rivière. L'eau va passer ailleurs, oui, mais elle peut aussi être, comment dire, s'il ne pleut pas, la rivière peut ne pas descendre. Mais la source jaillit, elle est autonome, elle jaillit continuellement. Donc, en fait, quand on regarde Jésus et qu'on voit que cet eau, il l'a dit à une femme, il l'a dit à une femme, qu'on va retrouver dans Jean chapitre 4, verset 14. Et c'est pour cela que, cher auditeur, quand tu regardes l'histoire de la Samaritaine, ne la regarde pas simplement comme Jésus, le maître de la vie, qui est venu sortir une femme de sa détresse et de sa petitesse. C'est pas seulement ça. Il est venu donner à cette femme une révélation, mais une révélation extraordinaire que les chefs religieux n'avaient pas. À cette femme qui rasait les murs pour venir chercher justement dans la source qui est le puits, ce puits qui était un puits de tradition, Jésus va lui dire dans Jean 4, verset 14, face à cette femme samaritaine au puits de Jacob, Jésus fait cette déclaration révolutionnaire et il parle à cette femme en lui disant, celui qui boira de l'eau et que je lui donnerai n'aura jamais soif. Et l'eau que je lui donnerai deviendra en lui une source d'eau qui jaillira jusque dans la vie éternelle. Et plus tard, dans Jean 7, versets 37-38, il crie lors de la fête des tabernacles, si quelqu'un a soif, qu'il vienne à moi et qu'il boive. Alors, ce qu'il faut comprendre, c'est que la Samaritaine, c'est une femme qui n'est pas aimée de son village. On dit qu'elle a eu cinq maris, mais je viens dire à quelqu'un que dans la loi juive, quand tu devenais veuve, il fallait te marier avec le frère de ton époux. Une femme pouvait être répudiée. Si tu ne plais pas à l'époux, il te répudie. Quand tu es répudié, tu ne peux pas non plus avoir un autre époux. C'était compliqué pour les femmes à l'époque. Et on dit qu'elle a eu cinq maris, mais en cherchant, en creusant plus loin, je me suis rendu compte aussi que la Samaritaine représente toute la Samarie. Et quand elle représente toute la Samarie, les cinq maris peuvent être aussi toute la Samarie qui adorait sur le mont Garizim, mais qui était tombée dans l'idolâtrie. Et en faisant des recherches, on voit qu'il y avait cinq dieux. Il y avait cinq dieux. Il n'y avait pas que l'éternel Dieu. Il y avait cinq dieux qu'ils adoraient aussi. Donc, en fait, on peut aller plus loin dans la parole pour comprendre la différence entre la source terrestre, sur quoi tu t'appuies aujourd'hui? Est-ce que tu t'appuies sur ta maman, ton papa? Est-ce que tu t'appuies sur tes enfants? Est-ce que tu t'appuies sur ce que tu gagnes? Est-ce que tu t'appuies sur le bonheur que te donne ton mari, ta femme? Est-ce que tu t'appuies sur la réussite de tes enfants? Est-ce que tu t'appuies sur le fait que tu sois dans une île qui ressemble à un paradis et que tu n'as pas froid, que tu ne manques de rien, que tu as une maison? Je viens te dire maintenant qu'on va faire une analyse comparative entre l'appui des hommes et la source divine. C'est très important. On va finir l'émission comme ça. Alors, on va voir les caractéristiques. Le puits humain, qu'on peut appeler le monde, c'est une eau qui est stagnante, qui est accumulée. C'est une eau accumulée. Comme je disais, aujourd'hui, c'est bien d'avoir une maison, c'est bien d'avoir des enfants qui réussissent, c'est bien d'avoir un bon mariage, c'est bien d'avoir des sœurs et frères qui, voilà, des frères et sœurs qui sont dans la paix, dans la joie, c'est bien. Tout ça, c'est bien. Le Seigneur veut ça pour nous, il veut cela. Mais on sait que l'origine terrestre, elle est éphémère. Elle peut être des choses qui se sont accumulées. Voilà, c'est dans ce puits que tu vas puiser. Ça peut être une eau aussi qui est stagnante, c'est-à-dire que ce n'est pas renouvelé. Hein, voilà. Mais la source divine, on te dit que l'eau est vive, elle est jaillissante. Pourquoi je fais cette différence? C'est l'effet que ça donne. C'est-à-dire que la source qui est Jésus va renouveler ton intelligence. Elle va renouveler ta paix. Elle va renouveler ta joie. Et même dans l'adversité, Jésus est dans ta barque. Même s'il y a des requins autour de ta barque, c'est ta vie. Jésus est dans ta vie. Tu es dans la barque avec Jésus, même si les lames, tu vois, comme la mer, même si c'est énorme, même si tu as l'impression que le bateau dans lequel va se fracasser, Jésus dort dans ta barque. Il est la paix. Il est le shalom. Il est le Shabbat. Il est la vérité. Il est la vie. Alors que l'eau du monde, c'est-à-dire le puits humain, la personne ne peut ne pas être là demain. La personne peut te dire oui aujourd'hui, non demain. Les enfants peuvent être là aujourd'hui et ne pas être là demain. Ce qui fait ta joie aujourd'hui peut ne pas l'être demain. Voilà. Donc, en fait, il faut comprendre que ce n'est pas le même effet. Ça ne donne pas le même effet. Bon, pareil pour le puits humain, la dépendance. En fait, le puits humain, ça nécessite des efforts humains pour puiser. Il faut aller puiser dans le puits humain. C'est ce que faisait la Samaritaine. Elle partait à midi, elle allait puiser dans ce puits de Jacob, qui est un puits de tradition, qui est un puits qui la maintenait dans une tradition, elle savait que les Juifs ne pouvaient pas parler aux Samaritains. Elle était détestée dans son village, mais quand elle a rencontré Jésus, elle est retournée vers le village. Voilà une vie transformée. Elle est retournée vers ceux qui la critiquaient, vers ceux qui ne voulaient pas. Parce que vous savez, une femme samaritaine qui va à midi chercher de l'eau, il faut regarder l'époque. À l'époque, les femmes sortaient tôt le matin ou dans l'après-midi où il y avait la fraîcheur. Et le puits, c'était un endroit sociétal. C'était un endroit où elles pouvaient se rencontrer, parler de leurs enfants, de leur mari, de leur vie. C'était en fait, le puits, c'était un endroit où il y avait un point de société. Si elle part toute seule à midi, sous un soleil accablant, c'est qu'elle ne voulait rencontrer personne. Elle était dans un isolement, dans une solitude incroyable. Donc voilà, et je parle à quelqu'un ce matin, en fait, c'est une satiété temporaire. La soif revient vite. Tu vas t'appuyer sur ça, mais ça va te donner une joie éphémère. La soif va revenir. Par exemple, je vois certaines personnes qui se disent « Ah, je vais me faire plaisir. » Alors, se faire plaisir, aller se faire un bon restaurant. On va se faire un bon restaurant. On va aller s'acheter quelque chose. Ça donne... C'est comme si c'est un bébé à qui on donne un petit cadeau et on va donner un jouet et cet enfant va être content. Il va jouer avec, mais deux jours après, le jouet est cassé ou le jouet il a envie d'autre chose parce que l'humain est comme ça. En fait, cette dépendance demande des efforts humains. Et en fait, c'est une soif temporaire. Par contre, ça, pour Jésus, il offre gratuitement par la foi. Crois seulement et tu verras la gloire de Dieu. Crois seulement et tu verras cette vie abondante. Crois seulement et tu verras ce que je suis capable de faire dans ta vie. Amen. Donc, le puits humain, c'est aussi, c'est celui ne dure pas. Il y a un risque de tarissement ou un risque de contamination. Alors, je prends, c'est un peu imagé ce que je dis, mais un puits peut avoir aussi des crapauds dedans. Il peut avoir des serpents dedans. Un puits peut avoir, il y a de la fraîcheur, il peut avoir des mille pattes, c'est-à-dire des choses qui piquent. Un puits peut avoir aussi une contamination. L'eau n'est pas bonne. Je prends un exemple. Tu as l'habitude de t'appuyer sur ta meilleure amie qui te donne des conseils, mais qui n'est pas à Christ. Elle va peut-être te donner des bons conseils quand elle est dans la joie, mais il suffit qu'elle soit déçue. Il suffit qu'elle soit dans l'amertume. Elle va te commencer à te parler avec l'amertume. Et c'est une semence qui peut pousser dans ton cœur et toi, tu deviens amer. Alors que Dieu veut la foi, il veut pas l'amertume. Et en fait, la source de Jésus, c'est une source intarissable et toujours pure. La source de Jésus, elle est pure. La source de Jésus, elle n'a pas d'amertume, elle n'a pas de rancœur, elle n'a pas de tristesse. Elle n'a pas de... Je dirais qu'elle est pure parce que Jésus est pur. Il n'y a pas de péché dans dans la source qui est Jésus-Christ de Nazareth. Donc, c'est ce que nous devons comprendre. Nous devons comprendre que nous devons nous appuyer et aller puiser dans cette source. C'est pour cela que l'apôtre Pierre a dit à Jésus, à qui irions-nous? Parce qu'il avait déjà compris qu'il ne pouvait pas s'appuyer que sur sa famille, que sur sa femme, que sur son entreprise de pêche qu'il avait, que sur ce qu'il avait appris dans ce milieu israélite, mais qu'il fallait qu'il s'appuie sur le maître qui est maître et seigneur et qui doit devenir le seigneur de sa vie. Alors, en fait, on voit que creuser en fait, on voit que tout ce que j'ai annoncé, ça résume aussi la tragédie moderne. Cette tragédie moderne, c'est quoi? C'est que nous passons notre vie à creuser dans des puits qui se tarissent. Nous pouvons creuser dans des puits qui tarissent, mais nous passons maintenant à des choses qui sont éternelles. C'est pour cela qu'il faut s'appuyer sur la vie éternelle. Alors, je voudrais dire aux auditeurs, vous pouvez appeler, mais n'appelez pas sur mon portable, appelez au 0590-23-17-11. Si vous avez un fixe, c'est très bien, vous appelez à partir de votre fixe. Voilà, et si vous avez un portable, même si vous tombez sur une messagerie, insistez. Si vous voulez intervenir, mais nous allons prendre un temps de pause avec une musique, une chanson, une adoration, une louange, et nous revenons pour la fin.
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0: Bonjour et bienvenue dans notre émission Parlons-en Pasteur, une émission spéciale où nous aborderons divers sujets bibliques avec différents serviteurs et servantes de Dieu. Aujourd'hui, comme chaque mardi, sera un temps spécial et enrichissant. Alors, tiens-toi prêt et dispose ton cœur. Let's go!
1: Alors, pour terminer cette émission, vraiment, nous avons vu à qui irions-nous, nous avons vu cette source qui ne tarit pas, et où même le prophète Ésaïe 55.1, où il est dit « Vous tous qui avez soif, venez aux eaux ». Donc, le premier pas, c'est l'humilité d'avouer notre incapacité à nous satisfaire nous-mêmes. La connexion doit se faire par la prière d'abandon, la méditation de la parole, non comme un devoir, mais comme une nourriture, et la foi dans le Saint-Esprit qui communique la vie de Christ en nous. Alors, c'est vrai que le psalmiste disait déjà, hein, dans le psaume 63, verset 2, « Tu es mon Dieu, je te cherche, mon âme a soif de toi, mon corps soupire après toi, dans une terre aride, desséchée, sans eau. » Donc, Jésus, c'est la source d'eau, c'est la source qui n'est pas comme les puits dans lesquels nous allons chercher une solution temporaire, mais il est la source de la vie. Alors, pourquoi? Parce que il est la vie éternelle, il nous a fait connaître le Père, il nous donne le Saint-Esprit, et on a un esprit d'adoption qui nous permet de dire à Dieu « Abba Père » et donc dans une filiation divine, c'est-à-dire que tu es fils et fille de Dieu. Donc, quand on pense aux richesses insondables de Christ, on se dit voilà que il y a beaucoup d'amour, beaucoup de compassion pour nous accompagner dans un chemin, et ce chemin de vie, c'est vraiment un voyage que nous devons faire en Jésus-Christ. Donc est-ce que justement le fait d'être connecté à la source nous empêche de traverser des moments de souffrance, des moments où nous sentons pressés de toute manière? Alors, il y a quand même une différence, c'est-à-dire que on peut être connecté à la source, ça ne signifie pas qu'il y a l'absence de tempête extérieure ou de douleur émotionnelle. Mais par contre, la différence réside dans la capacité à être renouvelé de l'intérieur. Vous savez, quand il y a une tragédie, il y a quelque chose, quel mot humain peut consoler? Le seul qui peut consoler, c'est Jésus, celui qui peut renouveler les forces, celui qui peut donner la paix intérieure malgré ce qui se passe à l'extérieur, c'est Dieu. Donc, quand le corps ou l'esprit traverse l'épreuve, l'eau de la source continue à irriguer l'âme au niveau le plus profond. Et c'est ce qui permet aux chrétiens de dire, comme l'apôtre Paul nous le disait dans 2 Corinthiens 4, 8, « Nous sommes pressés de toutes les manières, mais non réduits à l'extrême. » Donc, on voit que la source même qui est Jésus-Christ, à qui irions-nous? Tu as les paroles de la vie éternelle. C'est-à-dire que nous croyons que il est celui qui renouvelle les forces, qui renouvelle la vie même en nous, même lorsque nous sommes oppressés, lorsque nous sommes pressés comme un citron, voilà, comme une olive, hein, et l'huile qui sort, en fait, c'est le Saint-Esprit qui est Jésus, qui est la vie, qui nous convainc des choses et qui irrigue notre âme au niveau le plus profond. Alors, ce qu'il faut comprendre, c'est que nous avons besoin de Dieu, et nous le rencontrons où? Nous le rencontrons dans sa parole, nous le rencontrons dans la prière, nous le rencontrons chaque fois que nous le cherchons, parce qu'il dit dans Jérémie 33:3, invoque-moi et je te répondrai. Invoque-moi et je te répondrai. Donc c'est pour cela que dans Apocalypse chapitre 21 verset 4, le Seigneur nous dit que il essuiera toutes larmes de nos yeux selon sa promesse. Il va essuyer les larmes. Donc nous savons que nous ne cherchons plus la vie où il y a la mort. Nous cherchons plus la vie où il y a la stagnation. Nous devons tourner nos regards vers Jésus, parce qu'il ne nous offre pas une religion. C'est pas la religion qu'il offre. Il offre sa vie. C'est-à-dire, on doit venir à lui tel que nous sommes, avec nos sécheresses, avec nos blessures, avec nos larmes, nos larmes, pardon, et laisser Dieu rafraîchir notre cœur aujourd'hui. Donc, j'espère que cette émission a fait du bien à une auditrice, un auditeur, et que l'eau vive de Christ coule abondamment dans vos foyers, dans vos familles, tout au long de cette semaine, que vraiment, qu'il y ait cette eau vive qui coule en vous, et nous croyons que le Seigneur fait. Alors, je vais rajouter quelque chose aussi qui est primordial de comprendre, bien aimé, c'est que l'amour sacrificiel de Dieu, il s'est soumis à la mort, mais il n'avait pas besoin de mourir pour ressusciter. En fait, la résurrection démontre sa divinité, sa victoire. La croix, elle démontre la substitution. Il a pris notre place. Pourquoi je le dis? Parce que, en fait, il faut comprendre que Jésus, c'est la vie lui-même. Et il n'avait pas besoin de mourir pour ressusciter. Sa mort, c'était pour l'humanité. Vous vous rappelez de cet épisode de la transfiguration. Il s'est retrouvé et les disciples l'ont vu dans la transfiguration avec Abraham. Et on voit que il est lui-même la vie. Il était là avant Abraham. Il était là avant Moïse. Donc, il n'avait pas besoin de mourir pour ressusciter puisqu'il est lui-même la vie. En fait, ce qu'il faut saisir, c'est qu'il est le Dieu incarné, il est la vie incarnée et il possède la vie en lui-même. Il est immortel par nature. Voilà, il est éternel, mais lui, il est immortel par nature. Il n'avait pas besoin, un besoin personnel de mourir pour ressusciter. Le péché n'avait pas de pouvoir, n'a pas de pouvoir sur lui. La mort, c'est le salaire du péché, mais lui, il est l'agneau saint. Et étant sans péché, la mort n'a aucun droit légal sur sa personne, sur Jésus. Donc, je viens te dire aujourd'hui que tout ce qui est mort dans ta vie, dans la prière, au nom puissant de Jésus, la vie peut revenir. Donc, nous allons prier. Et que le salut, le plan du salut, sa mort, c'est un acte purement volontaire et de substitution. C'est-à-dire, il a déclaré dans Jean 10, 18, « Personne ne m'ôte la vie, moi je la donne moi-même. » Et il a donné sa vie pour que nous soyons vivants. Il a donné sa vie pour que tu puisses l'accepter comme ton Seigneur et son Sauveur. Il n'est pas mort pour régler un problème personnel, mais il est mort pour l'humanité. Et cette mort était nécessaire pour nous parce que il fallait qu'il efface la dette. Il fallait que tout être humain pécheur ne peut pas se sauver lui-même. Il fallait que le sang de Christ puisse couler pour l'humanité. Ce sang, tu peux le retrouver dans Hébreux 9, 22. Et la mort qui retenait l'humanité captive en mourant puis en ressuscitant, Jésus a brisé le pouvoir de la mort pour nous offrir la vie et la liberté. Voilà Jésus. Voilà la source et la source dans laquelle nous devons aller et nous appuyer. Donc, nous allons prier dans ce sens, que tu puisses rentrer dans cette source et t'abreuver et que le Seigneur te fasse du bien. Seigneur mon Dieu, Père, Papa, nous remettons, Seigneur mon Dieu, tous les auditeurs, nous-mêmes entre tes mains, Seigneur. Tu nous as appris, Seigneur mon Dieu, que tu es la source, qu'on ne t'a pas ôté la vie, mais que tu l'as donné, Seigneur mon Dieu. Et comme l'apôtre Pierre, nous voulons dire à qui irions-nous? Tu as les paroles de la vie éternelle. Tu es la vie, tu es la paix, tu es la joie. Tu es, Seigneur mon Dieu, tout ce que nous avons à avoir, Seigneur mon Dieu. Ta grâce nous suffit. Alors, Seigneur mon Dieu, Père, Papa du Tout-Puissant, nous venons à te dire merci pour cette dette que tu as effacée. Là où il y a quelqu'un qui a une culpabilité, là où il y a quelqu'un qui a une peur, là où il y a quelqu'un qui a une paralysie, Seigneur mon Dieu Père, efface Seigneur mon Dieu, enlève, libère Seigneur. Nous croyons Seigneur mon Dieu Père que la croix, c'est la preuve de la valeur que nous avons à tes yeux. Tu as payé le prix Seigneur, et un prix fort, un prix que personne ne pouvait payer, ni une maman, ni un papa, ni un enfant, ni un époux, ni une épouse Seigneur, ni des amis. Alors Seigneur, que nous puissions être de ceux qui vont vers la véritable source, le Dieu véritable qui est Jésus-Christ. Nous te bénissons et nous te disons merci. Amen, amen, amen, amen. Amen. Donc nous voici arrivés au terme de l'émission « À qui irions-nous ?» et nous bénissons le Seigneur pour la radio Méga FM. Nous bénissons le Seigneur, alléluia, pour ce qu'il a opérer aujourd'hui chez chaque auditeur et nous te bénissons. Amen.

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0: testé la méthode de drague, ça marche à 100%. Bonjour madame, je vais réparer la photocopieuse.
1: Quoi? Mais qu'est-ce qu'il veut?
0: Non, je veux dire, vous êtes belle. Si votre amas se rapporte à votre maillot de bain, je vous ferai bien l'amour sur la plage. C'est de moi. Quoi?
1: Ouais.
0: Bah te casse pas. Oh, c'est pas grave, de toute façon je m'en fous, j'en trouverai bien une autre. La première qui vient.
2: Bonjour Koé.
0: Eh merde. Viens, allez, viens danser.
2: Non, je sais pas danser.
0: Mais si, tu vas voir, c'est simple. Il suffit de lever les bras et de danser.
2: Ah non.
0: Mais si, tu peux. Sinon, pas de bras. Pas de Koé.
2: Oh, d'accord.

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0: Bonjour, bonjour à tous les auditeurs de la radio Méga FM 88.9, la fréquence du Nord. Nous sommes de retour avec vous chaque premier jeudi et troisième jeudi du mois dans l'émission Si bon dit y bon avec Patricia Osley, avec Christelle Delard, la biche, et avec moi, votre animateur, Angerville Gilles. Donc nous sommes passionnés avec vous et ce matin, nous allons traiter du sujet de l'igname. Préparez-vous car de 9h à 11h, chaque premier et troisième jeudi du mois, nous sommes avec vous, connectés. Et nous préparons, écoutez bien, nous préparons bientôt de descendre et d'aller chez l'habitant, d'aller chez vous pour cuisiner avec vous en direct. Nous aurons comme intervenant particulièrement impliqué dans l'agriculture et dans tout ce qui est bio, Jimmy Fournen. Nous l'aurons dans un instant. Puis nous aurons aussi à nous accompagner en tant qu'intervenant lors d'un appel, Jean-Claude Pouillet. Il est particulièrement impliqué dans la culture et a développé des techniques. Donc, restez à l'écoute avec nous.
1: Eh oui, aujourd'hui, nous vous parlons. Nous voulons vous parler de l'igname. Et nous avons découvert beaucoup de propriétés dans l'igname. Alors, dans le domaine nutritionnel, il est riche en glucides, qui est une source d'énergie à diffusion lente. Une igname apporte des fibres alimentaires qui favorisent le transit intestinal. Vous savez, quand on mange, il faut que ça soit amené par le transit jusqu'à l'anus.
0: Et c'est quoi le transit intestinal?
1: Le transit intestinal, c'est le système qui permet que de la bouche à du haut en bas, donc de la bouche à l'arrière, que le travail, les nutriments, les glucides et tout ça puissent.
0: Et donc, puisse intervenir et faire un travail.
1: Et faire un travail, ça évite la constipation. Un bon transit évite la constipation.
0: Donc voilà. Le trafic est fluide, comme on dit.
1: C'est ça.
0: Il n'y a pas d'embouteillage.
1: Trafic fluide. Voilà. Alors, nous avons aussi des propriétés médicinales. L'igname a un index glycémique bas. Alors, on vous parle souvent d'index glycémique, qu'est-ce que c'est? C'est la vitesse de passage du sucre dans le sang. Et l'igname permet que le passage soit fait plus lentement. Décharge de glucides plus lent qui permet aux sportifs et aux personnes sujettes au diabète de rester en forme. Les sportifs ont besoin d'un apport de glucides pour leur donner de l'énergie, mais de l'énergie à vitesse lente, d'accord? Et donc, l'igname permet cela. Alors, pour faire une comparaison, nous avons trouvé que l'index glycémique de l'igname est à 54 par rapport à la pomme de terre qui est à 80. Donc, 80, ça veut dire que ça va à une vitesse assez rapide, alors que l'igname temporise les choses. L'igname possède aussi de la vitamine C qui renforce les tissus de l'organisme et l'aide à assimiler le fer. Vitamine C et fer vont ensemble pour pouvoir permettre l'oxygénation, le transport de l'oxygène
0: donc
1: dans le
0: cerveau.
1: Donc avec
0: les globules rouges.
1: C'est ça. Qu'est-ce que je voudrais encore vous dire par rapport

0: à l'igname. L'igname est bon pour la tension artérielle. Elle permet de maintenir une bonne tension artérielle. Le potassium permet le fonctionnement du système cardiaque. L'igname est aussi anti-inflammatoire.
1: Mais il y a beaucoup de propriétés
0: Eh bien
1: qui...
0: oui, anti-inflammatoire et empêche le stress oxydatif de tuer les cellules de
1: Mais c'est quoi
0: manière
1: le
0: trop.
1: stress oxydatif? C'est quoi?
0: Alors, le stress oxydatif, c'est que les cellules s'oxydent. Et quand nous sommes stressés, nous fabriquons une hormone qui s'appelle le cortisol. Et le cortisol fait que nous restons en pression. Nous, on n'est pas détendu parce qu'on est stressé, donc un stress qui oxyde nos cellules.
1: Donc, ça abîme les cellules, ça les
0: C'est ça,
1: détériore.
0: c'est ça,
1: Eh bien.
0: c'est ça.
1: Donc, je ne sais pas si les personnes ont. Vous avez des informations sur comment tout cela fonctionne. La vitamine C se retrouve dans d'autres fruits aussi, pas uniquement dans l'igname.
0: On l'a trouvé dans le fruit
1: Dans le
0: tapin
1: fruit à
0: le mois
1: pain.
0: dernier.
1: On a parlé des feuilles de fruit à pain aussi. Hein. C'est cela qui avait un goût comme un peu le jus de citère. Et que nous connaissons bien chez nous. La vitamine C se retrouve aussi dans les cerises, goyaves, d'autres fruits, dans des quantités différentes. Et tu parlais du fait que ça permet aussi l'assimilation du fer
0: C'est ça.
1: et une meilleure utilisation de ce composé pour permettre eh bien, le transport de l'oxygène qui se fait par les globules rouges
0: C'est ça.
1: doit être alimenté. Très bien. Y a-t-il
0: Ah,
1: d'autres éléments
0: pour
1: là-dessus?
0: l'instant, on va en rester là, puisque nous avons nos métamaniocs qui vont nous parler tout à l'heure. Donc, c'était un peu pour ouvrir le débat. Christelle,
2: Comment va-t-on?
0: nous allons bien, et toi?
2: Je vais bien sur mes deux talons.
0: D'accord. Qu'est-ce que tu nous proposes aujourd'hui? On va parler d'igname.
2: Ah, il y a beaucoup de recettes. Il y a beaucoup, beaucoup. Par contre, comme tu dis, je vais laisser les métamoniocs d'abord faire leur introduction et après maintenant donner toutes les recettes. Mais il y a beaucoup de recettes. J'ai même amené de quoi nous substanter. On va en déguster un petit peu, d'accord? Et vous allez me dire ce que vous en pensez.
1: Donc il y
2: Et
1: a,
2: ensuite, on
1: oui,
2: verra.
1: très bien. Donc ça nous donne l'eau à la bouche, Christelle, d'avoir toutes ces préparations qui arrivent bientôt ici et là.
2: Oui.
1: Donc l'igname, comme disait Patricia, a plusieurs propriétés. Y a-t-il une seule espèce d'igname? Est-ce que vous avez créé peut-être vous les auditeurs des espèces en faisant des croisements? Je ne sais pas si vous avez essayé de croiser ou de faire de nouvelles tentatives qui vous donnent peut-être de grosses ignames qui sont extraordinairement. Donc vous pouvez nous appeler au 05 90 23 17 11. Je reprends 05 90 23 17 11. Prenez vos portables, prenez votre téléphone, mettez-le à côté car dès que une question, une idée, une recette, une information que vous pensez être originale peut être partagée à l'antenne, eh bien, vous allez composer ce numéro pour nous parler de ce que vous avez en réserve pour nous.
0: Et si vous n'arrivez pas à nous avoir, insistez parce que nous sommes là et nous vous attendons. Alors n'oubliez pas,
2: Oui.
0: quand nous avions commencé avec vous, nous vous avions dit que vous n'avez pas besoin de manger moins. Vous avez juste à manger bien. Et c'est ce qui fait que nous nous préparons et que nous venons ici le jeudi pour vous faire voir comment on peut manger bien.
2: Sans
0: Sans
2: nuire à sa santé.
0: nuire à sa santé et aussi sans nuire à son temps. Parce qu'on n'a pas le temps, on est pris par le temps. Et donc, nous voulons vous accompagner à l'élaboration de mets succulents et sains, mais surtout de façon à ne pas absorber le temps que vous n'avez pas ou que vous n'avez plus. Alors, nous ferons donc de notre mieux et nous ferons dans la simplicité. Nous n'avons pas besoin de manger moins, mais nous avons juste à manger bien.
1: Manger moins, bien, très bien. L'igname ne prend pas beaucoup de temps à être préparé. C'est un avantage qui permet bien d'avoir très facilement une cuisson rapide. En parlant de temps, certaines personnes le prennent en petit déjeuner, d'autres le préfèrent autrement. J'ai entendu parler de même de personnes qui voulaient le faire en salade, mais ça, c'est autre chose. Donc, il y a plusieurs utilisations de l'igname ici et là. Selon, et gardez à l'antenne, gardez votre connexion à l'antenne, puisque nous allons avoir un spécialiste dans la deuxième partie de l'émission qui va nous parler dans la région de Trois-Rivières de l'igname jaune, des contraintes aussi liées à la chlordécone, car vous savez, tout ce qui est bien tubercule va assimiler, concentrer plus particulièrement cette molécule néfaste qui est bien connue, qui a fait pas mal de dégâts, qui continue d'en faire, et nous voudrions aborder ça en deuxième heure. Donc préparez-vous à cela en deuxième heure, et nous allons vous parler de cette igname et de comment cultiver selon des méthodes différentes. Très bien.
0: Nous, Gilles, tu as posé la question,
1: Oui.
0: de quelle manière peut-on... Est-ce qu'on a connaît les différentes manières de consommer le ligname?
2: Il y a
0: Notre
2: plusieurs
0: manière,
2: manières
0: la manière
2: connues.
0: courante de chez nous, c'est au gros sel. Au gros sel. Alors, en attendant de vous donner la recette, the recette.
2: Ah, il y a plusieurs, il y en a
0: Oui, mais
2: plusieurs. C'est
0: pour
2: maintenant de
0: aujourd'hui,
2: commencer.
0: Pour aujourd'hui, la
2: Ah, il y
0: recette.
2: a plusieurs. Ah
0: En
2: oui, il y a deux
0: attendant.
2: recettes et il y a les
0: Alors,
2: recettes.
0: quand, en général, nous mettons de l'eau, du sel
2: Oui.
0: et nous portons à ébullition.
2: Tout à fait.
0: Astuce. Autre façon de la faire cuire, une queue de persil, du thym, plus trois feuilles de bois d'Inde.
2: D'accord.
1: Bois d'Inde.
0: Trois feuilles de bois d'Inde et vous m'en direz des nouvelles.
2: D'accord.
0: Voilà.
1: Quel type de bois
0: Du
1: d'Inde?
0: savon.
1: Quel pas? Avec girofle ou citronnelle?
0: Mais ça peut être celui que vous voulez, celui que vous avez.
2: Ok.
0: Parce qu'en effet, il y a plusieurs types de bois d'Inde.
2: Ah,
0: D'accord?
2: j'ai la citronnelle.
0: Et l'igname est peu sodé, n'a pas beaucoup de sel. Personnellement, je n'ajoute pas de sel dans ma cuisson de l'igname, puisque je compte sur mes assaisonnements pour rehausser le goût du sel. À vous de voir. Cependant, en mettant les trois aromates dont je vous ai parlé, ça donne une autre saveur à notre igname, sans enlever pour autant ses propriétés bois d'Inde, thym et persil.
2: Tiens, ok.
0: Bois d'Inde, thym et persil. Christelle?
2: D'accord. Je suis d'accord avec ce que tu dis. Tout ce qui est tubercule, tout ce qui est produits locaux, comme il serait conseillé de ne pas à rajouter de sel lors de la cuisson. De se laisser cuire avec de l'eau et mettre des aromates, mais ne pas mettre du sel. Et compter sur l'assaisonnement pour pouvoir rendre que ce soit le feta à pain, la banane jaune, l'igname, la madère, délicieux au goût. D'accord? Mais ne pas rajouter de sel, je suis d'accord. Il y a la cuisson aussi vapeur. Maintenant, c'est à la mode, la cuisson vapeur. Moi, j'aime bien cuire mon igname blanc, cuisson vapeur.
0: Pourquoi?
2: C'est quand je mets dans de l'eau, ça a tendance à s'effriter. J'aime pas trop quand ça s'effrite. Il y a l'igname qu'on connaît, l'igname Cabuza qu'on vend partout, dans tous les supermarchés. C'est aussi un igname que en fait, je cuis tous mes ignames à vapeur. Je ne cuis pas dans de l'eau vraiment. Je cuis dans de l'eau vraiment quand j'ai une préparation à faire. Ça veut dire je vais faire des croquettes, je vais faire des beignets, ok. Mais sinon, je cuis à la vapeur.
0: Mais Christelle, est-ce que
2: Dis-moi.
0: tu sais que même lorsque ton igname a été cuite à l'eau et que ça a fondu en fait,
2: Ouais.
0: tu peux utiliser l'eau qui a fondu,
2: Oui,
0: tu
2: je
0: sais,
2: peux pour
0: on peut
2: faire.
0: le transformer dans autre
2: Je
0: chose.
2: mets soit dans un velouté ou soit je mets dans une soupe. quand je fais la soupe antillaise avec le dimanche, le bouquet à soupe, mm-hmm. je peux mettre cette eau-là aussi dedans. Je ne jette pas forcément l'eau. Mais ce que je n'aime pas, c'est voir que l'igname dans mon assiette est tout, wikiki, tout. Mm. Moi, j'aime bien mon igname bien ferme, bien carré d'accord. dans l'assiette. C'est plus...
3: D'accord.
2: Ouais, visuellement, c'est beau.
3: Oui, c'est sans aucun doute.
2: Maintenant, si j'ai raté l'igname avec les légumes à côté, j'entoure l'igname pour qu'on puisse pas voir un petit peu. On mange avec les yeux, faut jamais oublier ça. On mange avec les yeux. Donc, si on présente dans l'assiette une igname qui est déjà tout, ça donne pas envie. Donc, il faut mettre autour les légumes, entourer, faire une décoration de chef.
3: Mais oui.
2: Master chef.
1: Oui. Master chef là-dessus. Donc, la décoration. Je ne sais pas si vous avez une manière particulière d'abriter votre igname à la maison. Vous avez une manière de le cuire ou de le mettre avec autre chose, puisque les goûts sont rehaussés. Et Patricia parlait de l'assaisonnement aussi. Oui. Les sauces qui nous permettent de sentir des goûts mélangés, différents, des parfums, et qui font ressortir eh bien le goût de notre igname. Avez-vous une préférence, chers auditeurs? Igname jaune, igname blanche, comme on dit, ou autre type d'igname qui vous, eh bien, parle à votre palais?
2: Moi, j'aime bien la jaune, avec un court bouillon.
3: Et la jaune est en voie de disparition?
2: Je sais pas. Je la trouve sur Basse-Terre.
3: Ouais. On a des ignames en voie de disparition, et je peux m'avancer en disant que avec une association l'année dernière, nous avons fait le 11 novembre, l'association KBM, nous avons fait le 11 novembre, journée de l'igname. Yeah. Et nous avons montré aux gens comment planter, que dans des sacs. Et oui, on peut planter de l'igname en sac.
2: Oui.
3: Et on a eu plusieurs variétés d'igname. On a voulu avoir du hador, mais très rare. On a eu de l'igname cabusa qu'on a planté.
2: Oui. En babon aussi.
3: En babon, oui.
2: Maman, ça c'était...
3: Et donc, c'est une manifestation qui a eu lieu l'an dernier, le 11 novembre, pour marquer le coup.
1: L'embabon, c'est quoi?
2: J'ai posé la question à ma grand-mère. C'est une igname qui... Oh là là, c'est délicieux. C'est fondant. C'est délicieux. C'est... La peau, je crois, si je ne me trompe pas, elle est violette. Lorsque... On dit que c'est le bas qui est bon. C'est pour ça qu'on dit embabon. C'est l'igname en bas qui est bon. En haut, c'est la
3: c'est
2: tête.
3: C'est pour le
2: plan. Voilà. Et le bas de l'igname, ça, si on regarde bien, l'igname fait... Une petite baguette, après ça fait une petite bulbe en bas. Maman, c'est trop
1: bon.
2: Vous
1: en avez chez vous, chers auditeurs, Patricia et Christelle, vous en avez planté ou...
2: Non, j'ai des amis qui ont planté. J'en ai besoin, la dernière mois, c'était... J'ai un ami de Petit Canal qui avait de l'igname blanc. Donc je suis allée, quand ils en ont, ils m'appellent. Donc, je prends par 10 kilos et je mets à la maison et voilà. Je me rassasie de d'igname, je ne me lasserai pas de manger d'igname. Hein. C'est trop bon, c'est comme le frit à pain.
3: L'igname, tout comme le frit à pain, est un aliment complet.
2: Oui.
3: On y trouve tout ce dont notre corps a besoin, tous les nutriments, les glucides, le potassium, le cuivre, le manganèse, les vitamines. On trouve tout ce dont on a besoin. Et en l'agrémentant avec des légumes, on a vraiment un repas, un plat complet.
2: Complet. Voilà.
1: Donc, ce tubercule est très utilisé. Nous allons bientôt recevoir un intervenant et nous allons l'appeler dans un instant. Jimmy Founin, qui est très impliqué dans la vie de la culture de la Guadeloupe. J'aime bien parler de vie de la culture, puisque il y a une association entre ces deux éléments qui est intéressant. Il a été fortement imprégné par ses parents pour planter, et il a une vision de l'autonomie alimentaire aussi, puisque il est bon d'en parler, car nous sommes une île, nous sommes isolés des grands marchés européens et autres. Et nous avons besoin de parler de cela. Donc, dans un instant, nous allons appeler au studio Jimmy Firmin, qui pourra aussi faire une intervention avec nous.
3: Alors, je voudrais aussi vous apporter une astuce. Lorsque vous avez remarqué que lorsque nous épluchons notre igname, ça devient marron. Mm-hmm. C'est ce qu'on appelle l'oxydation. Mm-hmm. Au contact de l'air, lorsqu'on a enlevé la peau protectrice, l'air fait, c'est le système d'oxydation. Donc, pour éviter cela, je vous propose de mettre votre igname dans de l'eau citronnée.
2: Voilà, c'est ça que je fais.
3: De l'eau citronnée, et ça garde sa couleur. Si c'est de l'igname blanche, elle reste blanche. Si c'est de l'igname jaune, elle reste jaune. Vous conservez, vous évitez l'oxydation à ce moment-là. Mm-hmm. J'ai encore une astuce pour vous. Mm-hmm. Lorsque vous avez fait cuire votre igname et que vous les avez égouttés, pour que ça puisse sécher, alors, je prends pour moi cette astuce parce que souvent, ça arrive assez fréquemment que lorsqu'on a fait cuire l'igname, elle reste humide. On laisse le fait tout recouvert, ça reste humide. Et lorsqu'on revient, on a l'impression que c'est gâté parce qu'il y a eu la chaleur, ça fait une espèce de glu. C'est embêtant. Alors, l'astuce serait de dégoutter l'igname, de remettre dans le fait tout, et de faire chaud, de rallumer le feu à feu doux et de laisser pendant 2 minutes.
2: Ouais.
3: Ça évapore le reste d'eau qui est là et qui pourrait porter à ce que ça puisse se gâter.
2: Ouais.
3: Voilà des astuces que j'avais pour vous. J'espère que ça vous sera utile. Et on se dit à tout à l'heure.
1: Donc, dans un instant, nous allons sûrement avoir cette possibilité d'échanger sur et avec nos intervenants qui sont là. Très bien, nous recevons à l'antenne Jimmy Firmin qui apporte énormément en termes d'agriculture à la Guadeloupe et qui vient avec une vision que je trouve tout à fait intéressante. Bonjour, Monsieur Firmin.
4: Oui, bien bonjour.
1: Merci d'œuvrer aussi à l'agriculture dans ce beau pays Guadeloupe, comme on dit. Je voudrais vous demander pourquoi vous êtes lancé dans ce projet.
4: Ok, je sais pas, vous avez déjà parlé de ce que je fais.
1: Nous avons vu un peu ce que vous faites. Vous êtes dans tout ce qui est le bio aussi, hein. Vous avez cette particularité, vous êtes certifié. Hein, bio, comme on dit, et vous privilégiez les circuits courts aussi. Hein.
4: Tout à fait.
3: Mais j'aurais aimé, si apparemment tu connais Jimmy et Gilles, mais j'aurais bien aimé que Jimmy nous dise, Jimmy c'est Patricia, que tu nous dises ce que tu fais de manière générale, et puis on va se lancer sur les autres questions.
1: Très bien.
4: D'accord. Donc, Jimmy Fiomain, installé en agriculture biologique depuis 2012 aux Abîmes, en face du nouveau CHU, et toute notre production est en bio. On fait principalement du maraîchage avec une base laitue, beaucoup de légumes verts et des légumes de saison, la tomate, les concombres, les giroumons, une grande diversité de légumes, et nous faisons aussi des œufs en bio. Donc, c'est principalement ce que nous faisons. Et la commercialisation, on fait 2 marchés. Un marché au jardin le samedi matin et un marché à Convenance-et-Marou avec les autres agriculteurs bio de la Guadeloupe, au GDA Eco-Bio. Donc, voici globalement ce que nous faisons au jardin et comment nous travaillons.
3: Et le marché à Convenance, c'est quel jour?
4: C'est le mercredi de 13h à 16h30. Donc, nous sommes un peu après le lycée agricole, peut-être 2-3 km après le lycée agricole, à l'immeuble Métis.
3: D'accord.
1: Cultivez-vous de l'igname?
4: Oui, C'est d'ailleurs la première production que j'ai mise en place au niveau de l'exploitation quand je l'ai reprise. Je l'ai reprise à l'état de friche. Et c'est vraiment la première culture que j'ai plantée avec sous forme de jardin créole. Donc c'est un jardin assez diversifié avec une grosse base igname. Donc c'était vraiment la production du début. J'ai démarré avec ça parce que c'est une culture que j'ai toujours aimée. Et puis ça, il y a comme une histoire familiale où la famille a cultivé. Et moi, en fait, je suis originaire des Grands Fonds des Abîmes.
1: Les Abîmes, oui.
4: Et donc c'est une région où c'est une base du jardin créole dans notre secteur. Donc j'ai toujours connu mes grands-parents en fer, mes parents en fer. Et puis je commence d'ailleurs comme ça avec les plants récupérés du jardin de mon père. Et donc c'était la première production avec de la grosse caille en babon, des ignames traditionnels comme ça.
1: Et quelles sont les différentes espèces justement que vous connaissez, puisque nous avons entendu parler de l'igname jaune, blanche, violette. Quelle est la différence entre ces différentes espèces ou variétés, va-t-on dire?
4: Il y a trois grandes familles. Les alata, c'est tout ce qui est igname blanche, cabusa, babon, des choses comme ça. Les cayennensis, les Cayennensis sont les Brosca igname jaune, et les bulbus et voilà tout ce qui est ado, les ignames qui poussent de manière aérienne, quoi. En fait le bulbe, en fait on plante la plante, elle fait une tige et l'igname sera sous les branches et pas sous la terre. Les bulbus et voilà. Donc c'est principalement ces trois grandes familles, et dans ces trois grandes familles, il y a énormément de variétés différentes. Il y a de nouvelles variétés qui sont introduites, qui viennent d'autres pays, du Pacifique, des choses comme ça. Donc il y a une base d'igname très connue, et en bas, bon, les pacala, des ignames comme ça. Il y a de nouvelles variétés qui sont introduites parce que on compte des soucis au niveau sanitaire avec des maladies qui sont parfois trop fortes pour les variétés qu'on déjà sur place. Donc c'est pour ça que la recherche introduit régulièrement de nouvelles variétés qui répondent à d'autres critères. Mais principalement le gros enjeu là, c'est de retrouver une bonne production de vignes parce qu'elle a complètement baissé depuis une bonne vingtaine d'années.
1: Mmh. Les méthodes de culture entre les différentes variétés, y a-t-il des différences pour pouvoir améliorer la production de la variété jaune ou en babon? Est-ce que vous utilisez des techniques différentes?
4: Ça va être dans les écarts de plantation. Ça va être dans le fait de mettre un tuteur ou pas. En général, tout ce qui est grosse caille, igname jaune, on met des tuteurs pour que les lianes montent. Et certains agriculteurs font ça pour tout le jardin. Et comme moi, je le fais que pour les Cayennensis, un igname jaune Boscaï. Et aussi les ignames pas possibles. Mais le reste, je le laisse courir au sol.
1: Igname pas possible. Je n'avais jamais entendu parler de cette espèce. Igname pas possible. Quelle est la particularité?
4: Par exemple, un peu une pomme de terre, oui. Quand ça fait une grappe d'igname, en fait. Ça fait une grappe de racines. Voilà. Et quand on les récolte, c'est comme ça ressemble un peu à la pomme de terre.
5: Voilà. Pas possible.
4: Igname pas possible.
1: Ouais, ouais. Igname pas possible. Ce qui est intéressant, c'est que vous venez avec une vision aussi. En parlant un peu d'autonomie alimentaire, pensez-vous que bien l'igname peut constituer un rôle d'entre les autres cultures, bien sûr, pour bien permettre cette autonomie alimentaire sur ce beau pays Guadeloupe?
4: L'autonomie alimentaire, c'est un concept, mais je crois qu'il faut pas... Autonomie alimentaire, il faut pas... C'est un peu incohérent, je trouve. On doit parler de plus d'autonomie, mais pas d'autonomie. Aujourd'hui, la consommation de fruits, légumes ou de plats, c'est mondial. Hein. On ne peut pas parler d'autonomie alimentaire. À moins qu'on ait des... On est sur des pourcentages de consommation locale. Mmh. Une fois atteint, on dit qu'on est sur l'autonomie, mais en réalité, le monde interconnecté aujourd'hui, je pense qu'il faut aller vers plus d'autonomie et avoir les productions locales qui sont bien représentées régulièrement sur les marchés de bonne qualité. Mais on doit attendre vers plus d'autonomie. Avoir une consommation locale de fruits et légumes qui soit plus importante. C'est essentiellement ça, parce qu'il y a des choses que nous, on ne fait pas. Hein. Les céréales, on n'en fait pas. Donc voilà, ça reste aujourd'hui une base d'alimentation. En tout cas, sur les productions qu'on fait, nous, il faut qu'on soit bien positionné et que l'importation soit très limitée, ou limitée à des périodes où chez nous, c'est pas les saisons. Puisqu'en principe, quand nous, on essaie de suivre les saisons pour cultiver, pour récolter, il y a des moments où la production n'est pas sur le marché. En ce moment, il n'y a pas vraiment de vignes locales, mais pourtant, on en trouve quand même sur les étals. Mmh. Donc, il y a aussi une démarche du consommateur à privilégier les produits de saison. Puisque vouloir consommer les mêmes produits toute l'année, c'est possible que lorsqu'on fait de l'importation. Mais en réalité, les parents ou les grands-parents, ils consommaient principalement des légumes de saison, c'est quand il y en avait. Mais vouloir consommer la tomate, de l'igname toute l'année, c'est compliqué. En tout cas, localement, c'est très compliqué.
3: Chaque qui explique qu'on devrait faire de la diversification dans nos plantations, dans nos cultures, monsieur Jimmy.
4: Oui, c'est pas ce qu'on devrait faire, c'est ce qu'on fait. Mmh. Alors, certains producteurs se spécialisent dans certaines cultures, et à l'échelle locale, si chacun a sa, plus ou moins sa spécialité, que c'est en se regroupant, en fait, quand les agriculteurs amènent des produits sur le marché, ça fait une diversification. Ça, c'est une stratégie locale. Après, en interne, selon la façon de commercialiser, on peut avoir une diversification en interne. C'est-à-dire être agriculteur et produire régulièrement une bonne diversité de cultures. Mm-hmm. Mais ce sont deux démarches qui sont différentes et qui répondent à des contraintes différentes. Donc, chaque agriculteur voit en fonction de son marché, de son environnement, de ses possibilités, sa stratégie. Donc, un agriculteur peut avoir deux, trois types de production et il fait sur l'année. Et ça va être ça. D'autres agriculteurs, comme moi, font une grande diversité. Mais on est sur une autre stratégie de commercialisation. Et voilà.
5: Monsieur Firmin, bonjour. J'ai une question. On a déjà, enfin, je suis consommatrice d'igname, d'accord. J'ai remarqué que chez les primeurs, il y a beaucoup d'igname, des ignames qui ne viennent pas de chez nous, qui viennent de l'extérieur. Mm-hmm. Pourquoi ne pas, sur le plan local, effectuer aussi des cultures hors saison, sachant que c'est une demande. Est-ce que les agriculteurs ne sont pas encore posés la question? On sait que l'igname, c'est décembre. On a des dates bien précises. Est-ce qu'on ne peut pas faire en Guadeloupe l'igname hors saison, sachant que ça va être écoulé, parce que l'igname qui vient de l'extérieur, on l'achète en voilà, en voiture. Est-ce que c'est pas possible?
4: Oui, en fait, l'igname, c'est une plante un peu spéciale.
5: Uh-huh. D'accord.
4: Elle a ce moment où elle germe.
5: Ok.
4: Donc, c'est une plante qui est saisonnée en principe. Par exemple, là, nous, aujourd'hui, on a planté l'igname.
5: Uh-huh.
4: Mais yes. Naturellement, l'igname qu'on a récolté, On l'a mise à l'abri et l'igname, quand elle est prête à pousser, on voit les tiges commencent à sortir.
5: Mm-hmm.
4: Les bourgeons commencent à sortir. Donc c'est une plante qui, on ne peut pas en réalité la planter toute l'année, à moins que de la forcer. On ne peut pas vraiment... Il y a des stratégies. Certains agriculteurs arrivent à plus ou moins contourner le côté saisonnalité. Mais c'est notre stratégie. Traditionnellement, on plante l'igname à certains moments les plus favorables. Et c'est pour ça qu'on n'a pas toute l'année.
5: D'accord.
4: Donc, parce que quand on l'a arraché, on l'a arraché fin décembre, la période des fêtes, ouais. On ne peut pas la replanter tout de suite. Elle n'est pas prête à regermer. Donc voilà. On peut essayer de jouer pour en avoir plus longtemps. Mais c'est pas forcément la bonne période naturellement, parce qu'il y a des moments où on plante l'igname. On l'a planté, elle a poussé, mais au niveau des rendements, c'est pas vraiment ça. Uh-huh. Et après, nous sur le plan local, il y a des choses qu'on peut pas faire. Je connais pas les pratiques des pays sur uh-huh. lesquels nous proviennent les lignes. Mais nous, on est très limité. En tout cas, je parle de la partie peut-être des agriculteurs conventionnels. Même eux, il y a des choses qu'ils peuvent pas faire. Il y a des produits qui ne sont pas autorisés.
5: D'accord.
4: Et nous, sur le cahier des charges des produits importés, on ne sait pas du tout ce qu'il y a dedans.
5: C'est ce que j'allais dire. C'est ce que j'allais dire, parce que quand j'écoute vos propos, je dis, oh, mais il a raison, parce que quand je mange de l'igname toute l'année, qui est hors production locale, c'est que je mange, je me permets de le dire, permettez, je mange quelque chose qui n'est pas de bonne qualité. Parce que si je vous écoute bien, il y a une période où l'igname. Donc je dois m'arrêter à manger les produits et les produits locaux de saison et non hors saison. Parce que hors saison, c'est, on va dire, ils sont boostés à quelque chose d'autre.
4: Je ne sais pas. Je ne peux pas vous dire ça.
5: C'est moi qui dis ça. C'est moi.
4: Je ne peux pas vous dire ça, mais en tout cas, je sais que moi, avant d'être producteur, je pouvais manger, par exemple, de la tomate à n'importe quel moment de l'année.
5: Mm-hmm.
4: Mais en étant producteur, je vois bien les difficultés qu'il y a à faire de la tomate hors de la saison.
5: Mm-hmm.
4: Donc, quand c'est plus la saison, ça me dit plus rien de manger de la tomate. Parce qu'elle n'a pas le même goût.
5: Tout à fait.
4: C'est pas une qualité. Et c'est effectivement, tu as de la tomate dans ton assiette, mais c'est pas le même produit.
5: Oui.
4: Donc, c'est pour ça que je dis que le consommateur a aussi un rôle à jouer en consommant un produit plus de saison.
5: Oui.
4: Et c'est aussi pour ça que les agriculteurs ont du mal parfois à, même quand ils produisent bien, ils arrivent à un moment de l'année avec une production de qualité. Et ils ne trouvent plus leur place sur le marché parce que l'importation s'est déjà installée.
5: C'est ça.
4: Et le consommateur aussi s'est déjà installé dans une
5: habitude.
4: Dans des habitudes avec une gamme de certains aspects qui sont souvent blancs. Je vais dire quelque chose qui c'est pas une critique, hein. Mais ici, en Guadeloupe, pour moi, je vous coiffe les yeux. Et si un lignane n'est pas, la chair n'est pas blanche, on considère que le lignane n'est pas de bonne qualité.
5: Tout à fait, ça c'est vrai.
4: Alors que nos variétés traditionnelles ne sont pas forcément comme ça.
5: Tout à fait.
4: Et donc, on aime des lignanes blanches avec une chair très tendre.
5: Voilà.
4: Et par exemple, quand j'emmène de l'embabon sur le marché, c'est une lignane très très ancienne.
5: Mm-hmm.
4: C'est quasiment une lignane sauvage.
5: Mm-hmm.
4: Elle n'a pas du tout ces qualités-là.
5: Voilà.
4: Et c'est les gens qui connaissent vraiment, qui ont connu ça quand c'était petit, qui l'apprennent. Mais d'aspect, elle est moins lisse, elle est un peu déformée. La chair n'est pas tout à fait blanche. Donc voilà. Mais en fait, moi, j'essaie de produire des choses que ma terre peut produire, qui poussent normalement chez moi, plutôt que d'aller sur une production qui n'est pas forcément adaptée.
5: Oui. Je vous en remercie pour cela.
4: Donc, il y a une partie de pédagogie à avoir.
5: Oui.
4: C'est pour ça aussi qu'on fait des marchés. Nous sommes un peu des militants, en fait. Hein. On explique, on parle de la variété qu'on a emmenée, comment la cuisiner, son aspect,
5: super.
4: Et voilà.
5: Super.
4: Mais c'est quand on met l'igname dans une consommation quotidienne, forcément, il y a un moment dans le quotidien, il n'y en a pas. C'est pas localement, on n'en fait pas.
5: Exact.
4: Ou très peu. Mm-hmm. Donc, voilà.
1: Yes.
5: Merci beaucoup.
1: Très bien, merci. Bonsoir. Merci beaucoup pour cet apport. Je crois que nous allons même garder contact avec vous, puisque les auditeurs ont beaucoup à apprendre aussi. Et nous encourageons et nous soutenons les initiatives pour valoriser ce que nous avons. Oui, Christelle.
5: Oui, M. Firmin, serait-il possible de reprendre les jours de marché ou situer si toutefois quelqu'un à l'antenne qui écoute, pardon, aurait aimé se rapprocher de vous pour manger de manière correcte et saine.
1: Il y a même un élément, j'ai entendu parler de locatitude. Est-ce que vous pouvez nous en parler aussi?
5: Yes.
4: D'accord. Locatitude, c'est un partenaire avec lequel je travaille.
5: OK.
4: Et on organise en commun un marché sur mon exploitation tous les 15 jours. Donc, ce samedi, il y aura un marché de 10h à 14h30, donc nous sommes situés à Belle-Plaine-aux-Abîmes, en face du nouveau CHU. Et ça s'appelle le marché local 2.0, bio et artisanal. Donc bio, pour ce que j'amène avec certains collègues. Tous les fruits et légumes et les œufs sont bio. Et on a ouvert avec une partie artisanale, où on peut avoir des confitures, des miels, un peu de cosmétiques, des jus locaux, du boudin, des crêpes saint-troises, qui sont pas en bio, mais avec une démarche assez vertueuse. Donc, c'est pour ça que les locatitudes sont un groupe de jeunes entrepreneurs qui ont mis en place une marketplace qui permet de connecter les artisans avec les consommateurs dans l'idée de les faire connaître. Faire connaître les talents locaux et pouvoir commercialiser en direct la production des artisans.
5: C'est que le samedi.
4: C'est que le samedi. Ah. Pour l'instant, on est sur le tous les 15 jours.
5: Ouais.
4: Je sais que le samedi n'arrange pas tout le monde.
5: Voilà, il y a un public qui est très intéressé, mais le samedi ne pouvant pas, c'est gênant. Ouais. Je me permets de parler pour eux. Mais c'est un public que vous devriez toucher aussi, que vous permettez l'expression, entre guillemets.
4: Ça,
5: vous perdez, les gars.
4: C'est ça. Mais en fait, on a commencé le marché avec vendredi après-midi.
5: Oui. Ah, mais d'accord.
4: Et on avait aussi beaucoup de sollicitations de gens qui ne pouvaient pas parce qu'ils travaillaient.
5: Mm-hmm.
4: Ils avaient les enfants à récupérer. Donc, et c'est vrai qu'en passant samedi, on a perdu une partie de la clientèle, mais on a trouvé plus de clientèle, plus diversifiée. Parce que samedi aussi, c'est un jour plus confortable.
5: Okay.
4: Mais c'est compliqué de
3: contacter sortir. Tout le monde.
4: C'est ça.
3: Alors, ce marché-là se tient. Ce marché-là se tient au domaine naturel, juste en face du nouveau CHU.
4: C'est ça.
3: C'est ça. Et l'autre marché se tient à Convenance le mercredi.
5: De 13h à 16h.
4: C'est ça.
3: D'accord.
5: Avec d'autres marchands bio. D'autres producteurs, bio.
4: Ouais, là, sont les 100% bio.
5: 100%.
4: Yes. Plus fruits et légumes, un peu d'agro-transformation avec des galettes de cassave, de manioc, des cassaves, des choses comme ça.
5: Okay. D'accord.
4: C'est un marché très ancien pour le coup, des agriculteurs bio et nous on essaie de reprendre le relais et garder toujours cette production bio et pouvoir offrir une grande diversité de fruits et légumes et toute l'année. Donc ça, c'est un engagement qui est très lourd, mais en fait c'est comme ça qu'on arrive à
3: grandir en fait.
4: À grandir, à trouver un public et parce que le challenge aussi en Guadeloupe, c'est de pouvoir produire toute l'année.
3: C'est ça. Et à terme, fidéliser les personnes habitant ici, quoi.
4: Oui, les fidéliser, leur faire connaître les produits, retrouver des produits anciens, faire découvrir des produits nouveaux. On est un peu sur ça, sur la modernité, sur les traditions. Cette année, par exemple, on a fait un melon jaune, une pastèque jaune. C'est des choses nouvelles.
5: Wow.
4: Et on cultive aussi des anciennes variétés. On est sur la recherche de variétés plus adaptées et différentes. parce que là, on est en plein bouleversement climatique. On n'est pas sûr de que ce qui est nouveau va tenir dans les nouvelles conditions. On n'est pas non plus sûr que ce qu'on a déjà va pouvoir tenir. Donc.
5: C'est ça. Il faut chercher.
4: Il faut chercher et il faut essayer de garder la base, notre base quand même.
5: Okay, d'accord. Alors, j'ai une dernière question pour vous, pour moi, me concernant, peut-être qu'il y en a d'autres, mais vraiment, monsieur Firmin, à vous écouter, je serais resté des heures à vous écouter parce que vous présentez tellement, non, franchement, sincèrement, vous présentez tellement bien l'INIAM, vous parlez tellement bien de votre profession que ça donne vraiment envie de changer ses habitudes et de consommer local. Vraiment, merci. Alors, la question que je vais poser, c'est concernant ceux qui ne peuvent pas le samedi, est-ce qu'on peut passer commande ou pas? Est-ce qu'il y a une possibilité? On peut vous demander à nous mettre de côté cela, on paie à l'avance, je ne sais pas, est-ce qu'il y a une possibilité?
4: Possibilité de réserver?
5: Oui, de réserver, on passe récupérer après.
4: Après, c'est-à-dire?
5: Après le samedi, à quelle heure que vous terminez, en général?
4: On finit à 14h30, 15h. On finit relativement tard et on a un système aussi, c'est vrai qu'on n'a pas parlé, de réservation.
5: Ouais.
4: Donc, on met les fruits et légumes qu'on a à disposition sur la plateforme Locatitude et on peut ainsi commander en ligne.
5: Ah ben voilà, voilà, d'accord, ok. Donc vous êtes en ligne, ok.
4: C'est un marché, c'est pour ça qu'on l'a appelé marché local 2.0, parce qu'il y a la possibilité de commander les fruits et légumes, aussi les produits artisanaux.
5: Voilà.
4: Je vous invite à aller sur Locatitude.
5: Ah, ne vous inquiétez pas.
1: Auriez-vous un numéro de téléphone où les auditeurs pourraient vous joindre? Hein.
4: Je vous donne un numéro de téléphone.
1: Oui, chers auditeurs, prenez des notes.
4: Attendez.
1: Donc cela permet véritablement de favoriser le marché, l'écoulement des produits en circuit assez court. Hein. Et donc, chers auditeurs, notez bien cela, c'est important, c'est bon pour votre santé, n'hésitez pas.
4: Je vous donne le numéro de téléphone, 0690 28 63 18.
5: Okay.
4: Si vous voulez avoir plus d'infos sur le marché, vous pouvez m'envoyer un WhatsApp.
5: D'accord.
4: Avec votre nom, on a aussi un groupe WhatsApp sur lequel on donne les infos sur le marché, les dates, les produits disponibles.
5: D'accord.
4: On est à la fois sur le net et aussi sur WhatsApp.
5: Super.
4: Tout le monde n'est pas sur le net. Et donc le groupe WhatsApp est efficace pour ça.
5: Ouais.
4: Et pour tout vous dire, c'est un groupe WhatsApp qui sert qu'à donner des informations. Ce n'est pas un groupe sur lequel il y a des échanges.
5: Je suis d'accord. Il n'y a pas bon mardi, bon mercredi. D'accord.
4: Non, il n'y a pas ça. C'est un groupe où je suis administrateur. Et je donne des infos concernant le marché. En général, c'est un ou deux messages la semaine du marché. Ça, c'est pas intrusif, ça sert juste à donner des bonnes informations.
5: Okay.
4: Donc, n'hésitez pas à m'envoyer un petit WhatsApp et comme ça, je vous ajoute au groupe et vous allez pouvoir avoir les bonnes infos.
5: En temps réel.
4: C'est ça.
1: Très bien, merci à vous. Bientôt, nous préparons aussi que l'émission puisse aller chez l'habitant. Donc, Monsieur Firmin, on ne sait jamais si vous avez une recette spéciale à préparer. Eh bien, nous pourrions venir aussi chez vous et puis préparer la recette en direct. Hein. Je vous laisse aller cette idée. Hein. On ne sait jamais.
4: Ah, ben, super.
1: Ouais, très bien.
4: Ah, pourquoi pas?
5: Oui, il y a beaucoup de recettes. Je suis Madame Recette. Donc, j'ai l'igname caramélisée. Bon, je ne sais pas si vous connaissez. Il y a les frites, vous connaissez. Le gratté, vous connaissez. Les lasagnes, vous connaissez. Les croquettes. Les croquettes. Et la nouvelle salade que j'ai inventée, je l'appelle la salade guadeloupéenne. On a la salade niçoise. Donc, moi, j'ai fait ma salade guadeloupéenne avec l'igname.
4: Ah, ben, très bien. Non, mais c'est aussi ça qui fait que notre production aussi prend une autre dimension.
5: Ouais.
4: C'est de la valoriser autrement.
5: C'est ça.
4: Plutôt qu'une igname toujours cuite à l'eau
5: tout
4: ou à la vapeur. Il y a beaucoup d'autres choses à faire.
5: Tout à fait.
1: Très bien, merci. Merci mille fois.
5: Merci.
1: Merci. Nous gardons contact avec vous. Merci, monsieur Firmin, pour cet engagement. Et merci pour votre échange.
4: Mais merci de l'appel et de mettre en lumière un peu ce que nous on fait sur le terrain.
5: Merci.
3: Est-ce que Jimmy, tu aurais à nous dire une dernière chose à laquelle on n'a pas pensé?
4: Oh non, c'est consommer local et puis rapprochez-vous plus des producteurs et de ceux qui font la Guadeloupe, quoi.
3: Bien
4: et,
3: dit.
4: Parce que nous, en tant que producteurs, on a besoin des consommateurs. Et puis, cet échange-là qui fait que ça nous donne de la force pour travailler et puis super, pour amener des produits de bonne qualité.
3: Super. Merci beaucoup. Bravo. Bonne continuation. Au plaisir.
4: Merci beaucoup.
1: Merci.
4: À très bientôt.
3: À très bientôt.
4: Merci. Au revoir.
3: Au revoir.
1: Donc, vous avez entendu Jimmy Firmin qui est placé au Grand Fonds Abîme. Et qui collabore aussi.
2: Non, attention. Le domaine, attention.
3: Domaine
1: naturel, effectivement, nous avons et qui est là. Et vous avez pu entendre Christelle et Patricia participer.
2: Il faut donner le numéro de WhatsApp.
1: Aussi donner ce numéro. Vas-y, Christelle, toi qui.
2: Ah oui, je le donne parce que.
1: Toi qui es passionné par.
2: Oui. 06 90 pour Monsieur Firmin pour pouvoir se fournir en produits locaux. 06 90 28 63 18. 28 63 18 pour pouvoir commander, passer vos commandes et manger
1: local.
2: Oh, il a fait une cliente en bédisant ça. Alors là,
3: justement, lors de manifestation de Guatif Santé Village dimanche.
2: Oui.
3: Monsieur Firmin, depuis l'an dernier, c'est un partenaire fidèle.
2: Allez.
3: Ah yes.
2: Ah ben c'est bien.
3: Il donne des choses et pas des moindres, je peux vous le dire. Et c'est de très bonne qualité.
2: Donc faut nous bailler force là.
3: Ouais.
2: Faut nous bailler force.
3: Voilà. Et bien Christelle.
2: Oui.
3: Tu es prête?
2: Je suis même curée.
3: Ah ben sois curée alors.
2: Ça, vous voulez pas une pause avant ça, on y va tout de suite. On fait une petite pause. Oui.
1: Ben d'accord, très bien. Pause. Ça pour la pause et à tout de suite avec nous sur Mega FM 88.9.

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0: De retour sur la chaîne Mega FM 88.9. Vous êtes avec nous dans la fréquence du Nord, sur la fréquence du Nord, cette belle radio où des émissions en contact avec la population, les besoins véritables de la population sont partagés. Et vous êtes connecté avec nous sur cette belle fréquence avec l'émission Si bon dit Ibon. Avec Patricia, avec Christelle et avec Gilles, les trois du trio gagnant sont là pour partager avec vous des recettes, des informations en contact avec les agriculteurs, les associations, tous ceux qui œuvrent à développer l'agriculture dans le beau pays Guadeloupe.
1: Pour que nous puissions manger sainement.
0: Et sainement, comme dit Patricia, qui nous a présenté pas mal d'informations sur les propriétés, puisque c'est Madame Propriété.
2: Ah oui.
0: Eh bien, et nous avons aussi Madame Recette, qui est Christelle, et qui est avec nous. Et nous vous rappelons que bientôt, nous aurons peut-être une question qui va vous être posée et qui va demander à ce que vous nous appeliez au 0590 23 17 11. 23 17 11, appelez-nous, dites-nous ce que vous en pensez et une question vous sera posée dans un instant. Et si vous y répondez bien, nous pourrons peut-être voir.
1: Nous pourrons peut-être.
0: Il y a peut-être.
1: Alors, à part...
3: Christelle.
1: Oui, je t'écoute. Je suis devant mon micro en face de toi, Christelle.
3: Oui, dis-moi.
1: Je n'ai qu'une hâte, c'est traverser la table et venir à côté de toi. Qu'est-ce que tu nous as dit?
0: Ça sent bon. Alors,
1: ça sent bigrement bon.
3: Il n'y a rien d'extraordinaire, je vous promets. Alors, c'est la salade guadeloupéenne. On a la salade niçoise, comme je l'ai dit à M. Firmin. Là, c'est notre salade guadeloupéenne avec de l'igname, des bananes jaunes et des haricots verts. En caméra.
0: Bien, on va voir si vous arrivez. Alors, vous pouvez nous suivre aussi en direct sur Facebook, le Facebook Live de Mega FM 88.9. Et vous verrez sûrement Christelle qui va essayer de vous montrer sa préparation. Très bien, donc Christelle est en train de prendre quelques cuillerées et de les placer dans un plat.
3: J'aurai deux présentations. Je mets d'abord une première et ensuite une deuxième. Alors, comment ça, j'ai préparé? C'est simple. Le igname, je l'ai coupé en dés, mon igname. J'ai fait à bouillir, d'accord? J'ai fait bouillir dans de l'eau avec des épices, pas de sel, pas de sel, d'accord? Que des épices, c'est-à-dire l'ail. J'aime bien mettre de l'ail. Là, j'ai découvert avec Patricia tout ce qui est thym, dire l'ail. J'aime bien mettre de l'ail. Là, j'ai découvert avec Patricia tout ce qui est

0: plantain pour donner un petit goût sucré. Alors, nous allons manger ça sur deux formes. Je vais vous donner la recette tout à l'heure. Ne vous inquiétez pas. Mais ceux qui sont sur Facebook, j'espère que vous voyez un peu. Ne vous inquiétez pas, je vais vous donner la recette. Ici, là, j'ai des filets d'arançon que j'ai préparé avec de l'oignon rouge. Pourquoi l'oignon rouge? J'aime bien cuisiner avec l'eau. Comme je vous ai toujours dit, j'aime beaucoup mettre dans ma salade l'oignon rouge. Donc, je vais mettre sur une partie, d'accord, l'arançon que j'ai fait revenir, sans sel, bien sûr, avec des épices. Vous allez, voilà, ok. Je mets une bonne quantité.
1: Non, mais pas tout. Hein.
0: Non, ne t'inquiète pas.
1: Pour moi.
0: Oh, ne t'inquiète pas, ma belle. Il y en a pour toi. Et à côté, j'ai fait ma petite vinaigrette maison. Regardez. Hein.
2: Il y a un petit aspect un peu violet comme cela. Qu'est-ce qui donne cet aspect?
0: L'oignon rouge. L'oignon rouge. J'ai bien dit, l'oignon rouge donne cet aspect violet.
2: Tu le fais revenir un peu, l'oignon?
0: Très, très, très, très peu.
2: Très peu. Hein.
0: Très peu. Pour que ça soit un petit croustillant dans la salade. Mais là ça sera pas trop croustillant. Pourquoi? Quand j'ai mis dans le, c'était chaud, donc ça, la cuisson a continué. Ouais. J'aurais dû attendre que ça soit. Mais sinon vous allez me dire ce que vous en pensez. Ok. Et ensuite ici j'ai fait ma petite vinaigrette. La petite vinaigrette qu'on connaît, c'est de l'eau, du sel, de l'ail et bien sûr voilà, cive persil, voilà, vous voyez, cive persil,
1: monte la main,
0: cive persil, et j'ai mis dedans du piment doux. Vous voyez, ça donne une couleur, parce que comme l'a dit monsieur Fimon, on mange avec les yeux. Donc je mets par dessus, ok, je mets par dessus, pas beaucoup, ok, voilà, première préparation. Deuxième préparation. Je suis végétarienne, je mange pas de poisson, végétalienne, je mange pas de poisson, je mange pas de viande, je mange pas de ceci. Donc je rajoute, qu'est-ce qu'on peut rajouter? On rajoute des pois d'Angole. Mmh. Pois d'Angole cuit aussi sans sel, rien qu'avec des aromates. Toujours. Mmh. Je prends ma cuillère de pois d'Angole, je mets dessus, d'accord. Ok.
1: Tu peux montrer leur pois d'Angole? C'est du pois d'Angole que oui, tu as acheté, importé?
0: Non, pois d'Angole local. Bon, tu m'as fait perdre mes mots. Non, local. Importé? C'est importé.
2: C'est tellement si bon, dit bon.
0: Hello, bonjour, ton mitin. Vita, 3000 euros le kilo là qu'il a. Bon, attention.
2: Bon, on voit ça, Thibouin.
0: Non, sérieux.
2: Alors, ça
0: c'est dans le frigo depuis un moment. Je l'ai eu d'un agriculteur sur Gros Cap. Et c'est lui qui me fournit en igname et en pois d'Angole. Je fais la même chose. Maintenant, vous allez me dire pourquoi je n'ai pas rajouté de l'arançon sur les pois d'Angole. Pourquoi? Parce que là, rien que l'apport.
1: De pois d'Angole, c'est de la protéine.
0: Voilà, donc j'ai pas besoin de rajouter. C'est comme si je mange du riz blanc, pois rouge et viande. Ça me fait deux apports. J'ai protéine végétale, haricots rouges, et j'ai protéine animale de la viande. Ça fait trop. Donc là, j'ai un plat complet. Voilà. Oh, j'ai tout mis. Voilà l'assiette. J'espère que vous voyez. Alors là, vous allez goûter tout à l'heure. Alors maintenant, la préparation. Pendant que vous êtes en train de déguster.
2: On va poster la recette hein, pour ceux qui veulent. Aussi.
0: Tenez.
2: Ah bien, on est équipé là.
0: Oui.
2: Il y a tout ce qu'il faut.
0: Tenez. Voilà. Et à vous de jouer. Tu fais passer. Ok. Alors, là maintenant, je vais sur la recette. Alors, j'ai pris une igname. On dit une igname. Parce que bon, d'accord. Coupé en dés, vous avez vu, j'ai coupé en dés, j'ai fait cuire en dés.
1: Ensuite, l'as fait cuire déjà en dés?
0: Oui, j'ai fait cuire en dés.
1: D'accord.
0: Oui, j'ai fait cuire en dés. Comme d'accord.
1: Ça cuit plus vite?
0: De un et de deux, j'ai moins de temps. Faut pas oublier qu'on passe moins de temps en cuisine. Faut c'est pas ça. Qu'on vous donne envie de rester debout. Ah, ça me donne du temps, faut couper après. Non, je coupe déjà. J'épluche mon igname, je coupe et je fais cuire. Ensuite, j'ai la banane jaune. J'ai pris la même chose. J'ai coupé ma banane jaune.

0: aussi en dés. Et les haricots verts que j'ai pris. Pourquoi j'ai pris des haricots verts? J'ai pas pris brocoli. Il y a pas de brocoli en Guadeloupe. Haricots verts mangent tout en plein de ça. D'accord? Donc ce sont des
1: Apport locaux.
0: oui, tout ça, haricots rouges. Mais là, bon, c'est pas haricots, haricots, c'est pas mange tout de Guadeloupe. Hein? Désolé, ce sont des mange tout congelés. D'accord? Je casse aussi. Pendant que c'est tout, c'est glacé, je casse en petits morceaux et tout cuit. Je fais tout cuire ensemble. Je ne mets pas, non, tout le monde ensemble. Et quand ça c'est bien cuit, j'égoutte, j'enlève le trop plein d'eau, je laisse dans le faitout. À côté, je prépare pendant que c'est en train de cuire, je prépare mes filets d'arançon ou je prépare ma morue ou je prépare le poisson, mais un poisson qui est épais, comme le vivano, pour ceux qui veulent manger, mais pas de viande. D'accord? Ça ne va pas avec la viande. Non, ça ne va pas. C'est un poisson, soit de la morue, soit de l'arançon, filet d'arançon, ou soit du poisson, le vivano, ou vous allez chez votre poissonnier, vous lui demandez un poisson qui est assez épais pour pouvoir émietter ce poisson et le mettre dans. Mais ça va demander beaucoup le poisson parce que le poisson va se perdre dans la salade. Tandis que l'arançon et la morue, ce sont des poissons qu'on va retrouver, même en goût et même visuellement. C'est important.
1: Ou bien le bras d'Angole.
0: Oui, oui, c'est ce que j'allais dire. Maintenant, on a fini la partie protéine animale. Maintenant, je passe à la protéine végétale. Je fais cuire mes pois d'Angole. Sans huile, sans sel. C'est seulement,
1: Les épices.
0: oui, les épices. Ça veut dire quoi comme épices? Je prends un clou de girofle, c'est tout, pas plusieurs. Et je prends une gousse d'ail que j'écrase et je mets avec la, j'ai bien lavé et je mets avec la peau, tout, je mets carrément dedans. Et ça cuit, bien. Et quand la cuisson est terminée, je peux mettre de côté, réserver et ensuite venir présenter comme j'ai fait là. On présente, ça peut être une salade qui se mange en entrée. Avec les filets d'arançon, ou c'est une salade qu'on peut présenter aussi
1: Pour
0: comme
1: le
0: un
1: dîner.
0: plat avec les pois d'Angole. Moi, j'aime bien pois d'Angole. Je ne connaissais pas. Aujourd'hui, je vais découvrir le pois d'Angole parce que c'est Patricia qui m'a donné l'idée. On en parlait. Elle m'a dit pourquoi pas le pois d'Angole, mais tandis qu'avec l'arançon, ça va. Je connais la morue, ça va. Mais là, je vais découvrir comme tout le monde avec les pois d'Angole. Donc.
1: D'accord.
0: On peut prendre à peu près pour cette recette, c'est en fonction, j'ai pas de proportion exacte. Je vais pas dire c'est 1 kilo, 3 kilos. Vous voyez en fonction, vous
1: De
0: avez
1: la
0: une idée,
1: constitution de la
0: voilà.
1: famille.
0: Est-ce qu'il me faut 1 kilo, 500 grammes, 400 grammes de pois d'Angole pour pouvoir accompagner ma salade? Le principal objectif, c'est d'associer tous ces éléments pour qu'on les voit dans l'assiette. On peut rajouter, si on veut, à côté de la formule pois d'Angole, la mayonnaise de Giraumont que je vous ai faite la dernière fois, on peut l'associer à côté. C'est aussi, je pense, ça sera aussi bon. Parce que la mayonnaise, je vous dis que, maman, elle est bonne. Je kiffe ma mayonnaise de Giraumont. Mais
1: On
0: bon.
1: sait, on sait.
2: Ah oui,
0: Donc voilà.
2: si on la laisse partir avec
0: Ah,
2: ça,
0: moi, je
2: va
0: vous dis
2: finir.
0: ça. Moi, je ne sais pas pour vous. Donc voilà la recette pour la. Moi, je l'ai appelée la salade guadeloupéenne. C'est notre
1: Voilà.
0: salade niçoise,
2: Vous
0: d'accord?
2: êtes allé mettre ce beau plat-là devant moi. Je suis en train de résister, de prier pour ne pas prendre la
0: Ah,
2: langue,
0: on
2: parce
0: va
2: que
0: prier dessus.
2: si je prends maintenant, là,
0: Non,
2: je
0: mais
2: vais
0: vous
2: me
0: goûtez pour me dire
2: déconsacrer.
0: ce que vous mélangez bien. Je vous donne.
1: On a les cuillères déjà.
0: Ouais. Mélangez bien. Dites-moi ce que vous en pensez,
2: Bon,
0: d'accord?
2: d'accord, Patricia, je
0: D'accord?
2: prends
0: Et
2: les devants.
0: ensuite, après, ce qu'il faut échanger. Mélangez bien avec la vinaigrette. Voilà, c'est important. Mélangez bien avec la vinaigrette. C'est ça, c'est ça. Eh ouais, d'où t'es? Où c'était? Patricia, dis-moi vraiment. Les femmes, je les connais en cuisine. Tu as pris aussi la banane jaune aussi?
2: Comment ça, vous croyez
0: Sérieux?
2: pas à ma sincérité culinaire alors?
0: Sérieux?
2: Mais on te dit ça, mais pourquoi tu n'as pas
0: C'est
2: croyé?
0: bon. Ronnie n'a pas encore
1: Oui,
0: goûté,
1: ça
0: hein?
1: paraît là. Ne
0: Ronnie,
1: t'inquiète pas, ça paraît là.
0: Ronnie. Maintenant, pour la partie pois d'Angole. C'est aussi bon? C'est vrai? D'accord. Ok. Donc voilà, une petite recette pour cet après-midi ou pour demain, si Dieu veut. Vous avez déjà de quoi manger. Franchement, sincèrement, ouais, merci. Donc on mange avec les yeux. Une fois que les yeux ont vu que c'est bon, le plus important dans cela, c'est que la vinaigrette, c'est elle qui amène tout le goût au plat. Ça ne sert à rien d'aller mettre du sel dans votre cuisson parce que ça sera pas salé.
1: Le sel est à point.
0: Donc là, dans la vinaigrette, et vous mettez du persil, du piment doux, et vous faites votre...
1: Et la banane est à peine perceptible.
0: Oui, c'est le but.
1: C'est très
0: bon. C'est juste pour en faire
2: de l'équilibre. Parce qu'avec la banane, effectivement, on ressentit plus la banane.
0: Voilà, si on rajoute trop de banane, on ressent... Ouais, la banane va surpasser l'igname. Ce n'est pas le but. Le but, c'est que la banane est là juste pour accompagner. C'est-à-dire que quand j'ai mangé en fin de bouche, j'ai le goût sucré. Mais c'est vraiment en fin de bouche.
2: Voilà, voilà, exactement.
0: Voilà, ça reste un petit goût sucré, mais l'igname est passé. Voilà, voilà.
1: Tel.
0: C'est bon? D'accord.
2: Alors là, Patricia va finir tout le plat. Je vous garantis, c'est parti.
0: Ok, donc la deuxième recette, on peut parler, vous voulez quoi? Il y a les croquettes, les beignets. Les beignets d'igname.
2: Beignets d'igname.
0: Alors, nous avons les beignets de carnaval, mais nous avons les beignets d'igname. Alors, juste une parenthèse. Il faut savoir que l'igname est très utilisé en Afrique. En Afrique, ils aiment l'igname, ils utilisent l'igname franchement dans tous leurs repas. Et je peux vous dire que c'est bien cuisiné. Ah ouais. C'est très, les Africains, ils consomment bien l'igname. Alors, les beignets...
1: Ils sont producteurs à 80%.
0: Ah oui. Alors les beignets, faut que je donne. Alors il me faut donner les proportions pour mes.
1: Donc beignets d'igname.
0: Beignets d'igname. Alors nous aurons 500 grammes d'igname, 120 grammes de farine, 500 grammes d'igname, 120 grammes de farine, un œuf. 2 cuillères à soupe de sucre roux, un peu de levure ou du levain pour ceux qui en ont, ou qui sont allergiques à la levure, il y a le levain.
1: Un peu de levure en cuillère.
0: Une cuillère à café. Okay. Ouais, une petite cuillère à café. Pas beaucoup, même pas trop. Il ne faut pas mettre le sachet en entier. Hein? Non. D'accord. Cannelle, muscade, vanille et toutes les épices pour aromatiser. Alors,
1: d'accord.
0: On y va. On fait cuire l'igname. On a fait cuire. Non.
3: 500 grammes d'igname.
0: On fait pas cuire l'igname. On fait 500 grammes d'igname. Je prends mon igname.
1: Qu'on râpe.
0: Je râpe l'igname cru. Et j'obtiens une pâte. Comme pour les malanga. Vous voyez un petit peu la pâte que j'obtiens quand je fais malanga et giromon. Ça te parle ou pas, Patricia?
1: Oui, ça me parle. Sauf que.
0: Dis-moi.
1: Il faut qu'on fasse attention à ne pas manger l'igname cru.
0: Attends, c'est beignet. Son nom, c'est beignet.
1: On va se baigner.
0: Oui, Dodo. Mais dans quoi? Dans de l'huile chaude.
1: Vas-y.
0: Donc, pas d'igname cru. Non, ça, je suis pas... Je consomme pas l'igname cru. Franchement.
1: Je vais y revenir tout à l'heure.
0: Oui, il n'y a pas de souci. C'est bien de le dire. C'est très bien. Donc, je vais râper mon igname. J'ai lavé, j'ai coupé, j'ai subépluché, j'ai lavé. J'ai mis mon citron pour ne pas oxyder. Et je râpe. Une fois que j'ai râpé, j'ai bien râpé l'igname, j'ai bien râpé avec la râpe de...
1: Concombre.
0: Non, pas concombre. Carotte.
1: Carotte.
0: Okay. Carotte. Une fois que j'ai obtenu une pâte...
1: Alors, on appelle une pâte pâteuse.
0: Non.
1: On a une pâte avec des filets de...
0: Des filets, mais aussi remplis d'eau.
1: C'est ça.
0: Donc, je dois enlever cette eau-là, presser. Je dois mettre la pâte que j'ai obtenue sur du papier... comment on appelle ça, le napkin, ça. Je mets dessus pour absorber l'eau parce que ça me donne une. Faut pas oublier que l'igname a de l'eau. Hein. Donc la pâte que j'obtiens, il y a de l'eau, donc je mets dessus pour pouvoir absorber l'eau. D'accord. Une fois que j'ai retiré l'excédent d'eau, je rajoute l'œuf, je rajoute le sucre, je rajoute la vanille et je rajoute la cannelle. D'accord. Je rajoute l'œuf. J'ai dit un œuf. Je rajoute le peu de levure que j'ai mis, la moitié de la cuillère à café. Ensuite, je mets ma vanille, cannelle, muscade, vanille, tout ce qu'il y a. Les petites épices qu'on pourrait aussi pour l'odeur. C'est comme les beignets de carnaval, mais c'est avec l'igname. Une fois que j'ai mis tout ça, je touille bien. Je,
1: tu as voilà. mis le sucre aussi?
0: Oui, je mets le sucre. Et après cette tarte, je mets maintenant la farine.
1: Petit, voilà.
0: Petit à petit. Les 120 grammes de farine. Alors, il y a aussi, dites-vous bien, la, je donne la recette, mais vous pouvez faire comme vous voulez. N'oubliez jamais cela. Il y a une base, c'est à vous de donner.
1: On l'agrémente après.
0: Aïe, aïe, aïe. Comme cela vous semble. Donc, il y a de ceux qui vont mettre la farine avec la levure. Il y a de ceux qui vont mettre la levure avant, la farine après. C'est comme vous le sentez. D'accord? Moi, je mets plutôt ma levure avec ma farine.
2: Ça va avoir un résultat, oui.
0: D'accord. Une fois que j'ai bien mélangé, j'obtiens une pâte assez consistante. Je prends mes deux cuillères, tandis que j'ai mis l'huile sur à chauffer. Et je prends mes deux cuillères, je forme mes boules et je mets. Et je fais cuire à feu doux, pas trop fort. Parce que si le feu est trop puissant, l'huile est trop chaude, ça va cuire à l'extérieur, mais pas à l'intérieur. Ok, bien cuire, bien quand c'est bien doré, ne pas tourner, ne pas jouer.
1: Tout seul, normalement.
0: Oui, normalement. Maintenant, si ça se tourne pas, attendre que le bas, on voit dans le faitout, dans la casserole, ce que vous voulez, on voit que le bas est bien doré. À ce moment-là, on peut retourner. Mais tant que c'est pas doré, ne pas toucher parce que ça peut s'effriter ou ça peut se casser. Donc, il est important de laisser cuire convenablement. Quand c'est bien cuit, je peux tourner, ça se tourne facilement. Et là, les deux, les en haut, en bas. Et quand c'est bien cuit, je mets dans un bol avec, bien sûr, du sucre dessus. Et je mange cela comme un beignet. Beignet, mais c'est la manière sucrée. C'est bon? Je te vois qui me regarde, Patricia. Ça va?
1: Donc, l'igname sucrée.
0: L'igname sucrée. Voilà. L'igname sucrée.
1: Vous savez qu'on l'appelle yam?
0: Oui,
1: c'est
0: yam.
1: Pays.
0: Yes,
1: yam.
0: Yam.
2: Yam.
0: Yam.
2: Ah, tiens.
0: C'est bon.
2: Aussi. Donc, nous allons bientôt avoir notre intervenant.
0: Très bien. Alors, on le laisse.
1: Alors, avant.
0: Oui, oui. Dis-nous. Oui.
2: Alors,
0: les nièmes crues.
1: Je vais lire pourquoi vous entendiez.
0: Oui.
2: Oui.
1: Il faut éviter de consommer les nièmes crues.
0: Oui.
1: Parce que son amidon est indigeste et peut devenir toxique.
0: Pédi.
1: Jamais d'igname cru. D'accord?
0: Donc,
1: toujours être dans la cuisson de l'igname.
0: Toujours.
2: Donc, pas d'igname cru, toujours être dans la cuisson de l'igname. Notez cela bien, c'est important, puisque certaines personnes veulent peut-être le faire différemment, mais il est important de le faire pour que vous
0: toujours
2: soyez en bonne santé. Hein.
0: Toujours faire cuire.
2: Oui, c'est important cela.
0: Voilà.
2: Très bien.
0: Donc, tu peux le reprendre encore. Hein. Reprends-le, puisqu'on puisse.
1: Jamais.
0: Manger.
1: Consommer l'igname cru.
0: Très bien.
1: Parce que son amidon est indigeste et peut être toxique.
0: Voilà. Très bien.
2: Très bien. Donc, nous allons avoir notre intervenant, M. Jean-Claude Boulier, qui vient de la région de Trois-Rivières, de la Basse-Terre, pour ceux qui ne connaissent pas
0: le
2: territoire, le maître à manioc, comme on dit, puisqu'il est intéressé par tout ce qui est jardin. Il va nous parler aussi d'un aspect un peu moins réjouissant, mais qu'il faut aborder, la chlordécone hein, aussi, et comment faire pour éviter d'avoir cette contamination dans la méthode de cultiver ou d'arranger sa plantation et plutôt son jardin. Donc c'est Monsieur Jardin et spécialiste aussi de l'igname jaune dont il va nous parler d'une manière assez précise. Avec des techniques bien rodées. Alors pour les auditeurs aussi en créole, il va nous parler en créole. Pour ces mounaka koute katan, tan pou koute koute koutan, zoki tan parler en créole parce que c'est langage à nous. Et nous qui tan misye Jean-Claude qui parler avec nous assis tout ça qui ni avoué avec Zignam. Les ignames jaunes et qui j'aime pour faire pousser.
1: Et c'est un métamanioc et c'est pas peu dire.
0: moi, pour mon sol, je...
1: Il est là déjà, non?
0: Pour mon sol, moi, j'ai fait analyser mon sol.
2: Parce que fait analyser ton sol?
0: Mais oui, c'est pas payé.
2: Oui.
0: Bon, un technicien vient et prélève un échantillon. C'est lui, il prélève où il veut. Parce que mon époux a planté du manioc, on a des maniocs. et ils prélèvent, ensuite ils analysent.
2: Oui.
0: Et après coup, comme nous sommes agriculteurs, entre guillemets, une prise de sang a été faite aussi.
2: Une prise de sang a été faite aussi. C'est intéressant. Ouais. Je voudrais qu'on puisse revenir sur cela dans un
0: oui,
2: instant.
0: Oui.
2: Bonjour, monsieur Jean-Claude Bouillet. C'est avec plaisir que nous recevons.
4: Alors, bien bonjour, bien bonjour.
0: Bien bonjour.
2: Alors, bien bonjour.
4: À part apprendre ça dans les bonnes FM là, dans les bonnes herbes là, uh-huh. mais en toutes les autres, dans les petits brins, malheureusement, dans les bonnes FM là, parce que nous avons niveau de la radio là-bas.
0: Okay.
4: Alors, en très très très content de vous compter avec les autres, et avec les autres, restant dans la pacifique pour nous parler. Donc,
0: nous avons
4: À contenter moins de réagir par rapport à son zone à d'autres temps. Pourquoi? Parce que ça a été opéré. Entre après 80 années hier.
0: Joyeux anniversaire, anniversaire.
4: Alors, ça veut dire qu'en traversant l'Obidon Rhône, en tracé la voie de Colonie, à département adapté, etc., etc., jusqu'à l'Ouest.
0: Ok.
4: En vrai, qui gens, à la fois les mentalités, les gens n'ont pas observé la nature, en gens n'ont pas positionné nous par rapport à la nature, en gens n'ont pas positionné nous par rapport à jardin, par rapport à manger, ça a changé. Ça a changé. Même si nous avons l'obligé, heureusement, tant pis s'il vous plaît, heureusement. Parce que moi qui là, c'est le 8e du nom, et famille en moins les 9 simons allons en hectare. Le rassure-vous.
0: Oui, nous rassure-vous.
4: Et tous les jours, nous tenons boire et manger. Uh-huh. Nous devons boire de l'eau à la pluie. Uh-huh. On voit poste à galère niver, on voit télé noir et blanc niver, on voit télé couleur niver. Enfin bref, on voit ça, il y aura une évolution. Et moi, en matière à réagir sur cet nombre d'habitants, c'est-à-dire de plus en plus, ils ont séparé la société en nous, dans le monde dans la ville et le monde dans la campagne, entre un monde qui est au jardin et un monde qui est professionnel.
2: Uh-huh.
4: Alors, écoutez attentivement Firmin, apparemment, si tu as écouté toujours, quand tu dis boulot bravo, il prend un chemin qui est difficile, chemin à bio. Qui pas forcément ça y a connu à l'école, mais qui pour l'instant a imposé, bien que moi, en pareil en sens à bio, en pareil dans plutôt sens à naturel, cherchons une agriculture naturelle pour nous. Et pour qui on a dit ça? Parce qu'avant tout, on a attendu une recette, on a fait manger bien sûr, voilà. Mais là, on a attendu qu'il faut nous améliorer. Produit brut là, à part du produit brut là, peut pas meilleur que ça. Sans question de préparation, moi qui là, on va faire gratin à Christophine, on va faire gratin à Gignon, on va faire Géomonac, et en signé sans lait à dents, sans pain à dents, on va mettre Sylvain Père aussi, le point barre. Et oignons rouges, oui, oignons rouges, avec Sylvain en plus, et ça, il y a des papiers, entendons, madame, c'est Christelle, là, on va dire parler de. Piment doux, bravo.
0: Ouais.
4: Piment doux.
2: Merci Christelle.
4: Ouais. Attends, piment bio, allez. Piment biologique. Piment végétal. Si vous voulez, non, végétal. Mais on va avoir du noir.
0: Piment doux.
4: Top meeting qui est végétal.
0: Mm-hmm.
4: Bon, alors là, c'est des gens en problème. Même bon, moi. Bon,
2: ouais.
4: Me souvenez.
2: Ou
4: donc, viens moi, ça va dépendre pas à manger comme viande.
2: Ziniam, ouais.
4: À quel moment on va manger, qui va y être à et pour qui nous va manger? En train de poser des problèmes fondamentaux, là, pourquoi nous va manger?
2: Ou quand planter des ignames jaunes aussi?
4: En tant qu'Advinana, sauf balancer un concept qui n'est pas de plein, moi, bien qu'un petit genre employé, c'est manger en conscience. Pourquoi manger pour qui, peut-être? Voilà. Si nous répondons à la question à ça, nous pouvons que nous pas poser d'autres alternatives en gens qui n'ont pas fait nous manger. Parce que famille en nous avant, maman moi, il a été 10h11, il a sorti en jardin, il a dit, bon, on va passer tout la manche.
0: Ça, c'est vrai.
4: Il a gardé, si tout va fouiller après, il a bon fouiller après, si tout va pour il a bon pour s'il faut le fouiller aux îles, il va fouiller aux îles, allons tout à Bazal. Et ainsi, le syndicat qui n'a pas de boire, d'accord, mais en tant que belle petite recette avec trois bouteilles, trois de bois, ça ramène ça, trois de bois aussi, trois d'embolles, mais trois bouteilles sous là et trois savons là, et trois, comment on dit ça encore
0: Pacan,
4: aussi bon. Aussi bon aussi.
0: À qui fait, d'accord.
4: Voilà. Bon, donc, moi, sans dévêtir, à pas poser juste des petits questionnements, nous pas manger pour nous donner énergie, pour nous faire activité, déplacer nous, marcher, parler, etc. Pour nous faire tout ça, il y a fait. Et nous pas besoin aussi, ça nous manque à un bien-être général. C'est les deux, il y a une bataille sans l'autre. Le corps physique, il faut allier avec le corps spirituel et le corps mental. Si on ne fait pas ça, eh bien, on peut remplir un boulot, on peut remplir l'estomac, on peut courir des maladies et on peut prendre maladie en chemin. Voilà.
2: Et qui, en ça, vous pouvez planter zinium? Quand vous pouvez dire nous aussi, technique à planter zinium, et parlez-nous si vous avez des clous après.
4: Qui technique oui, alors, dire, rapidement, ça? Alors, papa, donc, c'est ça, je vais dire, moi, on va partir dans un groupe, moi, nous, c'est KBM, Kakoubo et Manche. Nous pas réfléchir à l'état de pitié. Alors, c'est pour ça, en fait, pas parler de ça, la souveraineté alimentaire, Kassaye. Et Kassaye, boire et manger. Kassaye, en jardin. Kassaye, un professionnel qui a dans l'agriculture actuellement. Si on va bien expliquer, hein? Malheureusement, il a fait toute bitaille programmée pour une revenue. Et puis courir en supermarché là, acheter ça, il a manqué. Et nous, on l'a donné, nous, pas produit, et on a dit aux gros producteurs, producteurs à bonhomme, producteurs à canne, nous pas voler aller, et nous allons acheter tout le bitel en supermarché là. Et c'est pour ça nous malades pour ça. Et c'est pour ça l'hôpital toujours rempli, et nous pas encore fini rempli. Donc ça veut dire que la nature, son bitel qui est primordial. Faut nous ça, aborder, faut pas nous dompter, faut pas nous casser, faut pas nous tuer, nous pas faire partie d'elle, faut nous apprivoiser, faut nous faire corps avec, et faut nous apprendre à manger en saison, ça qu'il faut, chaque saison. Attendez, balala, t'as là, un peu habitant, pas d'accord personnellement à ce que nous produisons contre saison pour faire l'argent, pour faire gros l'argent. C'est ça l'objectif là. Pas faire contre saison, pas faire une pichette. Pas plus que ça. Tom, qui tombe, ma cuisine, tout ça, on veut ça contre saison, on peut faire. Ou alors, on importe. Et on peut faire l'autre là, aussi, comme on est aïe, pendant que vous, ou comme aigrit, avec maladie. Bien, voilà. Donc, une fois on dit tout ça, encore une fois, dans les deux questions là, qui posaient là. Oui, on fait tout dire. En fait, Zignan qui disparaît. En parlant de son vieux noyau, en région droitière, région droitière qui nous roche. Donc, on ne peut pas planter avec sillon. Heureusement. Parce que nous pas TK dans les temps utilisés pour pas être machine pour tuer Solon. Parce que ça, en réalité. Lorsqu'on prend un gros tracteur, on ne peut pas bouger un champ, on ne peut pas bouger un champ banane en zone capacité. On ne peut pas vivre tel là. On ne peut pas faire tout ça qui fait aussi, on ne peut pas fouiller en fond. On l'a pu tomber toute la rivière et ensuite on va vu la Mélanie pour l'école parce que c'est pour l'école. Voilà, mais c'est ça. La réactivité sur l'esprit, hein, pour qu'on ne peut pas provoquer, mais montrer que nous ne pouvons pas marcher sur tête. Famille en moins, après nous manger à dans le jardin, en association. Donc, pas moins de moins, si on produit zinium, on produit zinium, on produit à conseil zinium, on produit plusieurs catégories zinium. Pour mieux moi, pour moi, cassaillé au zinium blanc, cassaillé au zinium jaune, cassaillé au couscous, cassaillé au adon, cassaillé au après, au bonsaï, le zinium jaune là, c'était base là. Et il sortit en Afrique, zinium jaune là. De même pas bonsaï là, Kaline aussi, c'est celle discoréa qui parle à la table. Tout restant, c'est zinium blanc. Pourquoi? Parce que nous avons des poulets blancs là. Malheureusement, ça symptomatique, hein, c'est ça. C'est ça en réalité. L'homme Je ne sais pas, pour arriver au monde Sainte-Catherine, Saint-Vincent, elle doit pas trouver ça encore. Enfin, presque à moi, ça.
5: Presque, pas ni encore.
4: Alors, si bien que l'on voit, on va saluer le droit, on va saluer Saran, on va saluer avec tous les responsables à l'Union Guadeloupe qui travaillent pour la Guadeloupe. Mais je travaille sur la couleur essentiellement, et sur la rentabilité, et sur la capacité de tenir le plus longtemps possible leur pays. Mm-hmm. Et qu'elle n'est pas poussée. Et si vous avez expliqué ça. Donc ça qui fait que l'Union tout, c'est la veille dans les 70, inventer ou mettre sur place plus de 10 variétés d'Union blanc. Certains ont pas mis ton caillon. Alors moi, nous avons des fiches, fiches variétales, à dire, non, pas que non, on va pas de client. Alors, on y, par exemple, on y en Babonga et Tirala. En Babonga, c'est Tahiti, ça peut être en Pacifique. Hein? Mm-hmm. On y Boscaïla et Sotona. Mm-hmm. On y Kamuzala, c'est Kaponamale, mm-hmm. avec Kinabaro. Kinabaro et Bayo et Kamuza, c'est le Kapon. Parce qu'elles n'ont pas. Standardisé. Uh-huh. Le standardisé. Il ne faut pas y faire plus qu'un kilo 3. Moi, personnellement, on ne peut pas aller dans l'autre. On ne peut pas aller dans l'autre. On peut répondre dans les questions à cause de comme non. On peut répondre dans les questions.
2: Il n'y a pas de problème.
4: Non, c'est important. C'est pour faire ça comprendre. Nous faisons ça, nous disons, nous faisons. Et qui y a là? La chambre d'agriculture, les coopératives qui étaient à solde, à ça y a pas payé le développement agricole. À travers sa période du Nusa, parce que c'est, si on pas fait ça, on pas mis point, on pas mis des JIA à l'époque, dotation jeunes agriculteurs. C'est si on fait ça, on dit nous faire, eh bien, on pas barré ça. Et après, on passe comme on dit là, à pas de l'autre de l'école, juste à l'aide. On travaille pour les agricoles et pour les impôts. Et on pas venu riche. Donc, on ne veut pas tirer illusion, espoir, je ne suis pas là, hein. Bio, son autre aspect en gros. Là, il dit travail bio, qu'on s'en l'est, qu'on se place, qu'on sorti, sorti l'homme là, sorti l'autre côté là. Alors qu'on y a un autre fait naturel, qui a été plus bio qu'un naturel. On dit un jaune en banquier quadou, qui lit même en banquier fouillable, qui moins plus loin, on va trouver un pied coco, qui moins à côté à eux, on va trouver d'autres types de plantes. Pour ne pas jeter sans manger tous les jours. C'est ça, il n'y a pas que un jardin propage, un jardin naturel. Et quand nous faisons, nous tirons ça pour nous mettre poyo pour voler en bas là. Mais pour mettre poyo, eh bien, il faut poyo là pas résister, il y a un bel régime, gros régime. Et comme nous parasites à manger à Sinaï, il faut que tu parasites là, et en même temps, faire Monsanto faire la joie. Eh bien, c'est comme ça que nous faisons des bonnes. Nous faisons plein de points pas parce que et moi j'étais attendu aussi de plein de points. Eh bien, en tuer santé en moins, en tuer santé à la population là, pour en payer un minimum pour en payer survivre. Et même les gros plantes, regardez, ils n'ont pas disparu. Combien de plantes maintenant ils ont arrêté? Combien de plantes quand ils ont arrêté? Ils ont appliqué des normes. Uh-huh. Et ces normes-là, ça, c'est à dire, passer produit, mettez tracteur. Là, même là où on ne peut pas mettre tracteur, mettez, c'est ça, uh-huh. en fait, moi. Uh-huh. En tenue, c'est changé, oui, en bourré, t'es là, tu étais là. Malheureusement. Et c'est pour ça, moi, quand on revient. Et on a dit, il ne faut pas nous faire ça. Et moi, en fait, c'est pour ça, moi, on pouvait placer moi dans la KBM, parce que nous, on n'a pas dit, nous pas mettre la diversification réelle en place, c'est-à-dire, association de plantes, qui plante vous pouvez mettre à côté de qui plante pour que rien n'empêche l'autre parasite là de développer, pour que l'île peut développer, pour qu'on y boit et manger tous les jours à casa. C'est ça le premier message qu'on peut faire passer. Parce que si bateau va rentrer, si la guerre était, quand il peut se mettre là, n'importe qui là, quand on va faire, ben nous peut morfler. Si va s'en commencer à viser parce qu'il y a un blocus. Blocus. Faut nous réfléchir à ça. Le problème, à nos premiers temps, bravo sur nous, il ne faut pas nous tuer le monde, il ne faut pas nous tuer seul là. Pour nous revenir à l'agriculture, en tout cas, plus simple, plus naturel.
2: Ou t'es qu'à dire, si technique, planter Ziam, avec leur décode là, est-ce qu'on a une technique?
4: Oui, mais à part moi, je sais, c'est à dire, oh, je m'en sais, on s'est dit, on dit, voilà, ça, petit côté des autres là. J'en peux plus, j'ai un jour, il peut expliquer les autres, puis j'en ai qu'à planter en bas, dans ça, hein.
0: Oui.
4: Ça commence à prendre un point en main, et c'est ça qu'on fait. Ouais. Alors, c'est ça, vous pouvez faire systématiquement tout bateau, mais en rejoignant nous, c'est pas nous autre solution. Parce que tout ça, il travaille en disant, t'es là. Ça qui est en terre. Par contre, patate, par contre, viande. Ou pas pour un, qui était encore,
0: pas possible.
4: Et du temps qui disparaît, tout le monde qui disparaît, ouais. Etc. Bon, tous ces plantes-là, ça, et sont d'identité, ils n'ont pas mis les racines là, et ces racines-là, ils n'ont pas mangé là, ou des produits-là qu'on peut transformer là. Mm-hmm. Et c'est aussi camagnon, etc. Tout ça, pour faire ça. Eh bien, on ne peut pas faire une d'identité là. Donc, on va prendre un sac, un bac, on va créer un sol artificiel, pas un sol artificiel, c'est un autre type de sol, un terre végétal, un terre qu'on va fabriquer à partir des racines, et, pas racines, en lait, feuilles et branches, ça fait voilà. On va faire un petit canal, nous avons fait ça, là, on va couper tout au bon chemin. Eh bien, on va faire un compost avec ça.
0: Oui.
4: On peut se lancer à son terre végétal qu'on peut mélanger avec notre terre d'ailleurs. Voilà. Donc, on ne peut pas fabriquer ça. Mais c'est comme ça qu'on fait patata ou à don sac. On ne peut pas juste prendre l'eau en sol. Ça va montrer aussi que l'homme est venu à nous mettre des petits potes clés à nous, dit en balcon à nous. Ça veut dire qu'on peut faire. Et nous, nous proposer de faire du riz comme ça. Nous ne pouvons pas faire du riz comme ça. Du riz en disant balcon à nous. Nous n'avons pas besoin de sol. Mais l'homme sol là, on va préserver parce que pour nous pieds bois. C'est ça qui a brûlé contre le CO2, le fameux empoisonnement atmosphérique, et tout ça, c'est le petit bois là, il a brûlé avec la racine, avec tout le bidet. Il a créé un microclimat, il a créé un climat qui a permis de brûler comme ça. Donc, pour lui, la souveraineté alimentaire, pour commencer par là, sous par passer par là, tout le reste, on peut tributaire à semence à l'autre là. Et comme il n'a pas poussé, il ne fait plus pas poussé pour chouer, eh bien, il ne continue pas poussé et chouer. Donc, ça veut dire qu'il faut habiter à revenir à l'essentiel, revenir à ça que tu as fait avant, qui était bon.
2: Revenir à l'essentiel, revenir à ça que tu as fait avant.
4: Et bravo pour les gens qui ont voulu pour ça, quel que soit moyen, il n'y a pas chimé, il n'y a pas point. Pour l'instant. Pour l'instant, si on met un chemin, il y a un bon chemin.
0: Ah, oui.
4: Mais il voit que très vite, ça limite. Parce que après, on a cultivé en association, sans mouetter la troupe. Mais ça permet aussi de vendre à tout moment, quand ils disent, eh bien, allez en y patate, allez en y viande, mais aussi en y fuyapé, en y boyau. Il faut apprendre à manger boyau, à voir qu'ils sont formés, mais font-ils toutes les variétés qui disparaissent. Après, il dit, il faut y apprendre à transformer. Mais à part une grosse entreprise, une grosse mission pour moi, à ce président, pas président, directeur, ce groupe, hein.
0: Ok.
4: Un domaine, on en fait tout ça, si on en dit cela. En créer une coopérative à la paix, en créer la paix, en créer toute qualité de vie avec ce groupe, nous créer le champ, nous faire jambon, nous faire un paquet de vie, Guadeloupe, local. Mais est-ce que ça, aussi à l'air. Bon, voilà. Alors, en parlant l'eau, en disant l'eau, bien, tout ça pour dire que, oui, ni moyen planter, même là, il n'y a pas d'école. Ni on dit, on peut planter, attends, tu disparais,
0: ouais.
4: T'en as disparu.
0: Oui.
4: Eh bien, monsieur Kralentien, qui a passé qu'à partager tout ça, il a pensé, mais il était d'accord sur ça, il était une 5 hectares de jardin, et quand il était mis en jardin, il était mis à dos, il était mis café, il était mis caco, il était mis vanille, et il n'était pas transformé. L'argent là, son transformation, là, il est humain. En bout d'un topau, il produit pour mon vin manger brut. Et pourquoi il est transformé à Casario? Proposer en sécurité aussi. C'est ça, oui, à Vignam.
0: Oui.
4: Lors de Vignam là, juste à l'aimant, nous disons, toujours. Bon, mais enfin, bref. Bon, mais on peut transformer le jardin en farine. Farine à prix à peine, on peut faire. Farine à poignot, là, on peut faire. Et avec ça, Oui, Christelle, nous allons faire bon pilier, bon tout ça, c'est bien après. Mais il y a un avantage, si vous avez passé tout à fait. Mais oui, c'est ok. Apprendre à faire monter, apprendre à transformer, et c'est l'avenir, c'est ça. Après aussi, la dépression de tout ça. Alors, quand on fait une surface, c'est pas maîtriser. Pas besoin de contracteur, pas besoin de chinois là, ou de bras. Si vous n'avez pas mis assez, voilà les voisins, mettez votre ensemble, faites jardin partagé, faites coopérative, faites jardin ensemble, mettez votre ensemble, faites coup de main, solidarité, visez ça pour nous.
5: C'est ça, c'est ça.
4: Et en capé, je pose en question.
1: En capé, c'est une question, M. Poulet. Au départ, M. Patricia, au départ, on dit qu'il faut nous poser trois questions, il faut nous poser nos trois questions capitales. Ou bien nous, il y en a dans nous. C'est pourquoi nous avons mangé. Et ces deux autres-là, bon, nous y
4: sommes. Le premier, là, c'est pour une énergie. Ça veut dire qu'il faut chercher les meilleures sources d'énergie vivantes.
1: Tout à fait.
4: Déjà, on y fruits, on y agrumes, on y toutes sortes de fruits, on veut dire, plus ces agrumes, le citron, tout ça, on remet ça au du jour. On y aussi tout ça qui est en baptême, mais à d'autres saints. Et là, par une possibilité de tessin, on va mettre bas comme était on peut voter.
5: Okay.
4: De toute façon, on va produire ça pour avoir énergie.
5: Okay.
4: Deuxième aspect là, c'est bien-être. Là, en jardin là, qui est à la tête, à la limite, à papa ou quand tu vas encore pour bien le montrer, hein, ou malade, on l'a même qui dit problème en tête à yo, qui est malade physiquement, il n'y a pas de tête là, il n'y a pas de tête à yo, il n'y a pas de planter ça.
5: On peut dire.
4: À part de ça, ça guérit, mais ça soulage le bien-être. Et quand
5: guérit.
4: Le troisième aspect là, c'est faire penser quand il y a son petit être qui a traversé là, du moins 80 années, en Jacques son jeu qui j'en vais passer de l'autre côté là. Mais si on dit après l'autre côté là, il y a une petite pas mal, et pas que nous, nous parlons de nous tout ou non, après, il y a une autre vie, parce que pas vrai, il n'y a pas là. L'autre vie, c'est 650 millions de vie spirituelle. Ça veut dire que la vie spirituelle là, ça, il faut apprendre à garder la ligne. Il faut avoir un gardé soleil, donc nous ne pouvons pas avec beaucoup. C'est bien mieux que tu as fait. Nous pouvons garder la ligne, nous avons mis tout un série de problèmes ces temps passés là. Lorsqu'on on belle voit la ligne, eh bien, on va correspondre avec la constance pour nous. On fait allier, on sent poussière sur la terre. Et la terre même, c'est allier par rapport à l'univers. Donc ça veut dire qu'on va relier, j'avais là qu'on va relier à l'infiniment grand. Et en même temps, l'infiniment petit. Ce qu'avait la science allait, parce que sans dire la part religion, hein. Avec la science, on est actuellement tous les théories actuellement quantiques, en particulier, qu'on va montrer qu'en fait, même en pied bois, mais en intelligence, pour apprendre à correspondre avec. C'est des vibrations, on ne peut pas vous compter avec. Bon, ça veut dire que le bien-être là, il passe seulement bien-être mental, ils sont bien-être aussi physique, on sent ça. Échange d'énergie. D'ailleurs, il y en a un homme qui a une belle madame. Et quand il a dit madame, il a fait un petit jeu. Quand il a dit, pour nous rattacher. Nous connecter. Pour nous rattacher.
2: Là, c'est en d'autres agriculture.
4: Non.
0: Écoutez, on va.
4: On va travailler. Et vous tenez là.
0: Ouais.
4: Bon. Vu les trois. Donc, aspect physique, matériel, aspect aussi spirituel et aspect mental,
0: bien-être.
4: Ça nous dégrappuie aussi, mais c'est la décision de nous, c'est pas pour nous faire. Voilà. La solidarité entre nous, apprendre l'amour, apprendre d'autres vités qui tuent le monde, enfin. Comment arrêter avec ça? Si nous pas arrêter avec, nous pas dire c'est une monde à soi, apprendre les autres, au lieu de apprendre tous les autres.
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5: D'accord.
4: Bon souci, à disposition. Et tout le monde n'a pas de à disposition à d'autres.
6: Ok, ça noté. Merci, en pile.
2: En pile, merci.
4: Et si nous, non, vous, pas madame, ça fait lien, tous les mardis, on rencontre et puis on peut manger ensemble.
6: Ah bon, oh là, à KBM?
4: Oui, à KBM.
6: D'accord. On ne connaît pas, moi, on a dit ça.
4: Franchement, on a dit contacter le secrétaire de l'organisation KBM.
6: On a le numéro de téléphone là, s'il te plaît.
4: Non, on va ni
6: on va aller chercher. C'est Henri pour moi crier.
4: Henri qui va retenir.
6: Henri qui va moi. D'accord.
4: Il y a deux places. Voilà.
6: Eh bien, ok.
4: Voilà. Restez à portée des trois butins à Yvi.
6: Au portant là.
4: Voilà. Ok. Tiens, bébé, tant mieux, parce que c'est bien, moi, à l'aise, c'est transmettre et faire en sorte que nous changer la situation de la terre et là, parce que c'est pas autrement, c'est le chaos, hein.
6: Ah, d'accord, bien. Mais ça qui est ça qui est et Claude, c'est que c'est chaque monde qui peut prendre en conscience à ça qui est arrivé et ça nous peut faire. Nous, des fois, nous j'abaisse les bras, nous j'adis c'est qu'on s'habite en aïe, mais faut nous, on est en sursaut d'éveil. Pour nous décider que nous voulons ça, nous voulons ça y est. Et petit à petit, c'est avec grand diri, nous avons fait ça. Pas vrai?
4: Oui, mais quand ça, je vous refais là. J'ai trois madames. À part pour aller, un seul nom.
6: Nous avons deux madames, un seul nom.
4: Eh bien, il faut que je prenne la main, c'est madame. Et moi, je me savais parce que c'est eux qui ont géré le quotidien, c'est eux qui ont baillé la vie, c'est eux qui ont sauvé la vie. Il n'y a pas de problème.
6: Merci. Allez, à bientôt.
7: Merci, M. Poulet, à bientôt. Ouais.
6: Merci encore.
4: Bye bye.
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6: Ouais, c'est un tenu doute. Un doute hein. Ça tenait un doute en panier encore. Mais c'est franchement, c'est mon beau ça, il dit là. Enfin, les deux qui firmaient, qui m'étaient pouillés. Et tous les deux parlaient des problématiques en Guadeloupe. Mm-hmm. Et ils ouvraient Ziamon. En ça, pour les autres auditeurs, mais moi, Ziamon ouvert. Et qui locatitude, qui KBM, franchement, c'est des côtés qu'il faut nous commencer à fréquenter pour nous savoir pourquoi nous avons mangé. Qui je nous quand manger et quand nous quand faire nous pas manger brut mais une fois nous transformer apprendre transformer et le fait de transformer là le fait de transformer ça qu'a fait nous du bien et ça qu'a c'est un plaisir pour moi de venir partager avec vous toute recette que moi même en fait à case pour vous manger j'en sauve les à case à autres.
7: C'est ça.
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6: Oui.
7: Je vais chercher KBM et l'ami Google.
6: Ok.
7: Il va avoir tous les signes qu'il faut.
6: Ok.
7: Pour vous rencontrer un monde à KBM. Et groupe là, il y a toujours une manifestation que vous avez fait. Et le 11 novembre là, nous faisons ça là. C'était journée patriotique en nous. Journée patriotique. Toujours un thème pour pousser nous à la réflexion.
6: Okay.
7: Et c'est ça nous besoin que monde qui a réfléchi. Pour yo pe ça prend des décisions et des bonnes décisions pour sentir nous. Nous l'a pas oublié, nous l'a pour nous et des autres, nous-mêmes, nous j'ai essayé, mais nous pas partager avec les autres, ça nous a essayé déjà, pour nous pe manger bien, nous pas des autres arrêter manger, nous des autres, faut nous manger bien désormais. Pour nous manger bien, faut nous ni ça qu'il faut à l'entour nous.
6: Ouais.
7: Faut pas nous obliger courir à épouser chariot.
6: Ça nous peut transformer, j'ai dit la farine, voilà. C'est vrai. 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
6: 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Franchement. Franchement, ouais. En payant mon petit on va prendre jeune là en l'eau. On va prendre l'eau en comptant. En comptant.
2: Et nous espérons aussi que ces auditeurs-là apprennent, que les retiennent pour les ça transmettre. Pas garder les autres, mais que les autres transmettent l'information là à d'autres mondes pour les ça rentrer en chemin, apprendre et développer. Yo.
6: Et c'est ça là nous qu'on fait, et c'est ça les grands-parents. Ou quoi, ouais, ils mettent nous à des, nous quoi continuer. En créant l'intervention sa belle. Les grands-parents, nous, ils connaissent, ils te connaissent l'eau, ils partent avec savoir là ça. Faut pas nous faire même bitaine. Moi, quand dit, nous n'ai des connaissances, nous pas avec qu'un tel Ah, en pays Bailly. Non. Que parti éveille.
7: Ça va dépendre de qui côté qui a déposé connaissance. Hein?
6: Oui.
7: Ça va dépendre. Faut oui. Choisir là où qu'a déposé Christelle.
6: Oui, mais là on a connaissance.
7: Faut choisir là où qu'a déposé connaissance. Hein? Parce qu'après elle fait connaissance, hein? Mon gars il fait brevet. Et après ça, on interdit d'utiliser connaissance.
6: Oui, hein? D'accord. Vous si on est dans l'idée à ça, d'accord. Mais moi, comme on va faire brevet, on va faire brevet à manger, en cas de ça. Moi, on est connaissance. Quand on dit ça, en cas, c'est un peu, franchement. En cas, pour exemple, papa fait 11 ans, mais elle veut mourir. Ah, visuellement, là, regardez ça, on dit, mais ça va avoir envie. Au gros, c'est là. Il mettait tout le temps, même quand on arrive là. Mais comme il tombait malade, il battait, puis fini. Moi, je prends ça en fugit de là. On dit, Christelle, qu'est-ce qu'on fait avec ça? On peut que jeter, on y chien. On dit, on pas qu'à bâcher manger ça. En réalité, si on dit qu'ils font lasagne, dans le dîner, on coupe une niam là, petite lamelle.
2: Ouais.
6: Petite lamelle. On met un fond à plat là, on prend mori là, on met avec
7: les oignons et les restants là.
6: On met 10 oignons.
7: Piment doux.
6: Tout bitel. En coupé ma papa dans petit sachet, épices avec piment doux. Et en fait, mélange. Je vais venir persil et l'ail, persil et thym. Mais moi, fais persil, thym, cive avec piment doux là, en mettant dans sachet là. Donc, on voit la couleur rouge là. Et en point. Et en fond, béchamel avec du lait de coco. En fond, béchamel avec le lait de coco. On va le lait de coco parce que ma papa débrouille le lait de coco. On dit, on fait ça. On mettait un four là.
2: Bonne idée.
6: Hein? On mettait mori là. Ensuite, on remettait en couche.
7: Ziam.
6: Ensuite, on versait toute bitel là, toute garniture béchamel là. Ouais. On mettait un four. En cas de disant ça, franchement, c'est un moment, on a dit bon, en 7 ans, pétant. Là, papa dit moi. Là, gardez ces assiettes là. Il est malade, hein? Il mangeait tout. On dit combien de jours pour manger? Il dit moi, au café, bon manger comme ça. Mm-hmm. Et Maria, qui était d'être plus gentil, eh ben, on dit, papa, pour ça, va bouger. Papa, il dit, moi, il mangeait là, ça, c'est pas évident, il dit, on recette simple, on pas chercher,
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6: 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Et en fait, manger là, ça, papa mangeait tout.
2: Bon, faut bonne nos recettes là.
6: 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En cabane azote recette.
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2: pas ni problème bien merci vous êtes avec nous aussi émission si bon dit bon répéter des fois
6: si bon dit bon sur la 88.9.
2: 88.9 de la
7: alors,
2: fréquence du
7: là,
2: Nord.
7: Alors, je suis là, pas attrapé. Pour auditeur, il n'a pas réussi. Il n'a pas réussi à sonner.
6: Bitala était belle.
7: Bitala était trop belle. Il n'a pas été arrêté pour prendre le téléphone là.
2: Oui.
7: Nous, quand disons, si nous ouvrons le prochain cours, nous allons parler des bananes. Ça, nous allons crier bananes jaunes.
6: Bananes plantains, nous allons crier
7: plantains. Bananes jaunes. Moi, je vais continuer à crier banane jaune.
6: Jaune, d'accord.
7: Alors, nous allons faire un affaire avec banane jaune. Donc, si vous en voulez, vous pouvez déjà aller chercher propriété bitée pour vous compléter ça nous dit dans les plateaux là. Nous allons remercier les autres déjà.
6: Criez-nous, pas peur, criez-nous. Nous allons parler tout seul, nous allons penser que nous sommes tous seuls. Criez-nous pour prendre nos forces là et criez-nous aussi pour échanger avec nous. Pas peur. Nous allons manger, nous allons manger.
7: Alors, dernier bit a dit la plantation en sac.
6: Oui.
7: Ou quoi pour un sac. Ou on kaba pas bon hein. Kaba là pas bon.
6: C'est ça.
7: C'est ce sac là nous va servir pour
6: charbon.
7: Pour charbon là. hein, il y a un petit genre ramené des côtés, yo carbone toujours. Oui. D'accord? Je vais prendre un sac comme ça. Je vais mettre terre à dingue. Mm-hmm. Après ça, je vais mettre feuillage à dingue. D'accord? Oui. Je vais mettre petit brin terre encore. Mm-hmm. Je vais déposer et qui genre morceaux d'iam azote ou pas patate possible là, azote ou patate là ou ça zovle. Et je vais couvrir légèrement, je vais arroser.
6: Voilà.
7: Si c'est, yo dis nous,
6: faut nous garder la ligne.
7: Il faut garder la ligne la mer.
6: D'accord.
7: Firmé dit nous, qu'elle n'y ça, il y a mettre à d'un, quand il y a mettre tuteur. Il dit dès qu'elle a mettre tuteur.
6: Oui.
7: L'offre, ils ont préparé sac là, ils ont mettre tuteur là en même temps.
6: Oui.
7: Parce qu'après, si ils ont mettre après, ils ont pas blessé. Puisqu'elles ont pas ça, au là, qui font dit, là, j'apprends aux patates là. Donc, faut mettre au départ. Après, ils ont mettre tuberculose azote en mi-temps. Ils ont marré bitaine là, ils ont arrosé à fond.
6: OK.
7: Et après ça, j'aurai laissé pousser moins en novembre, en planter pas possible.
6: OK.
7: Et en laissé yo là, anti j'en négligé yo. Et puis on dit attends petit brin, en besoin manger pas possible. Et en changer position, moi agrémenter et substrat là encore et en mettre moins qu'arroser. Si j'ai vrai Jean Sabel, si j'ai vrai Jean Sabel à présent content, et on pense qu'elle pas en bail qu'à travailler.
6: Très bien.
7: Voilà. Donc c'est comme ça pour nous peut planter un sac. On a astuce en basote qu'elle nous apprend justement, elle veut madame Abroa capable, non, oui. C'est Chantal.
6: Oui.
7: C'est qui montre nous ça, 11 novembre passé. Voilà.
2: Eh bien, très bien. Merci de nous avoir suivis sur Mega FM 88.9. Nous sommes présents avec l'émission Si Bon Dit. Bon, rappelez-vous chaque premier et troisième jeudi de chaque mois de 9h à 11h. Très bien. Rendez-vous à la semaine qui va précéder, eh bien, votre joie de peut-être nous inviter et que vous soyez toujours, eh bien, en cuisine ou dans votre jardin impliqué. Si dit bon, à bientôt.
7: Dit bon. À bientôt. Au 21, allons.

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2: Viens, Nubia, viens. Allez. Allez, Nubia. Voilà, bonne nuit, le bibi.
3: La chute, oui, c'est certainement quelque chose qui m'effraie de chuter. Et j'ai fait en sorte que toute ma vie, je chute pas.
2: Oh là là, mais qui c'est qui vous a amené des carottes? Oh là là! Mais regarde! C'est vous qui avez amené
3: ça. Et alors que c'est pas négatif d'être au fond du trou, voilà, on peut mieux rebondir, mais j'ai toujours mis les défenses pour pas chuter.
2: Là, elle se régale. Ça va être bon, les bons légumes comme ça.
3: J'ai certainement été galvanisé parce que depuis 50 ans, j'innove. J'étais plutôt dans le combat au début. Voilà, on a

0: m'a fait beaucoup de choses dans l'alternatif, dans, dans les luttes après 68. Et voilà, comme s'il fallait toujours aller de l'avant, quoi. Et là, j'ai 67 ans et je suis toujours dans de nouveaux projets qui innovent, qui amènent des choses intéressantes pour la biodiversité, pour la planète, pour créer des emplois, créer des nouveaux alicaments. Voilà, être toujours une force de proposition. Alors, c'est vrai qu'il y a des jours, je me dis, mais est-ce que t'es pas enfermé dans ce personnage? Mais si je me relâche par rapport à ça, le naturel revient au galop. Je vais découvrir quelque chose, une des nouvelles idées qui, et je vais employer un grand mot, mais jusqu'à maintenant, l'histoire m'a donné raison. Et regarde le dernier exemple sur l'Artémise. Ça fait des années que je mets cette plante en avant, comme plein d'autres, hein. Et là, on est en plein confinement du coronavirus. Et cette plante fait partie des protocoles de soins. Alors que je dois passer par le trident des critiques et des scientifiques, enfin des pseudo-scientifiques en fait, parce que ils sont enfermés dans un savoir souvent hermétique. Et je me dis, c'est pas normal de ne pas vouloir chuter. Et des fois, je me dis, mais moi, je suis pas un scientifique. Comment ça se fait que, voilà, maintenant, on me reconnaît plus facilement dans mes démarches. Mais quand même, je laisse rien au hasard. J'ai appris au fil des années que il fallait que je prouve que ça, c'était sérieux, toutes ces hypothèses. Et donc, ça fait 50 ans que ça dure. Et c'est même devenu une névrose. J'analyse médicalement les plantes que je produis, les hypothèses d'extraction, etc. Ça passe par les labos, hein. J'ai des résultats, il y a tant de pourcentages de polyphénol, d'anthocyanes, de vitamines, d'actifs spéciaux. Donc, je ne laisse pas trop au hasard les choses. Mais au départ, il y a quand même beaucoup d'intuition.
1: J'ai pas encore fait le deuil. Le deuil de cet ancien job et surtout la façon avec laquelle on vous a débauché.
0: Eh ben oui, c'est un coquin. Et moi, je me rappellerai toujours que un matin, il a reçu 4 personnes, 3 sont devenus présidents, et puis toi, t'es resté président de la Ligue, président des cancérologues, voilà. Voilà. Mais 3 sont devenus chefs d'État. C'est beau, ça, hein? Bon, ben écoute, on est heureux de t'entendre. Et puis, dès qu'on peut, vous venez à la maison, je veux... Parce que, voilà... toi, tu vas peut-être plus voir ce que je veux dire, mais moi, ça fait 6 ans que je me bats pour l'Artemisia annua, et maintenant, ça vient d'être employé contre le coronavirus. Et donc, je viens de faire 300 plants que j'ai distribués. Oui, tu vas voir sur Internet. Et alors, moi, je te le dis maintenant, mais moi, heureusement, j'ai posté des articles depuis longtemps, donc on peut lire mes articles. Non, mais là, c'est Artemisia annua. C'est une artémise, mais spéciale, qui est anti-malaria. Et quand j'ai vu que Raoult, mon copain Jean-Yves Bilien, qui a filmé Henri, qui connaît bien Henri, eh bien, j'ai fait le rapport chloroquine anti-paludéen, artémise anti-paludéen, et je me suis dit, ça va marcher. Voilà. Et en fait, tu sais, eh ben, j'ai eu des Maliens qui sont passés, qui ont fait des crises, mais de palu, hein, pas de corona. Pas en ce moment, mais dans l'hiver, parce qu'on a fait des échanges entre l'Afrique et l'Europe, avec les graines, etc. Il a fait une crise de palu, et sa femme a dit, il faut vite l'emmener à Montpellier, à l'hôpital. Et vu que j'organisais un grand repas échange, j'ai pris ma lampe frontale, je suis allé dans mes plantes médicinales, j'ai pris l'artémisia, j'ai fait bouillir, et 3 quarts d'heure après... Et j'ai fait ça à Francis Allais aussi, qui revenait du Congo. Tu sais, le célèbre écrivain sur les plantes. Francis Allais, il est de Montpellier. Il a écrit des 30, 50. Là, il vient de faire une encyclopédie de je sais pas moi, 5000 pages. Voilà. Et il revenait du Congo, il a fait une crise de palu, je lui ai donné ça. Voilà. Mais, et le président malgache vient de lancer un grand plan national d'une boisson à base d'artémisia pour tuer le corona. Bon, bref. Mais voilà, disons, je suis content parce que ça fait 6 ans que j'arrête pas de dire ça et comme d'habitude, on me prenait pour un fou. Voilà.
2: Ouais.
0: Non, mais bref, c'est je comprends que voilà, il faut aussi toi qui es responsable de l'hospitalisation, toi qui es responsable de tout ça, évidemment que tout ce qui est fait, c'est bien. Mais voilà, moi je proposais cette plante et
2: c'est bien.
0: Oui, je vous passe Babette. Je vous embrasse.

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1: Rejoignons le chaudron magique de Raphaël Colletti.
2: Hé, hey, mais t'es pas confiné, toi ?
3: Je suis un être vivant.
4: Bonjour, monsieur.
3: Bonjour. Xavier, Raphaël, messieurs, dames.
4: Messieurs, dames. Excusez-moi, madame.
5: Magali, bonjour.
4: Bonjour.
2: Alors, symboliquement, je voudrais vous offrir deux plants d'Artemisia, Annua, qui sont résistants parce que je les ai sélectionnés depuis longtemps. Ils ont un taux d'artémisine très intéressant. Et donc, j'en ai distribué plein.
4: Merci.
2: Je vais encore en distribuer, mais il faut aussi que j'en plante pour moi.
4: Super.
2: Parce que, ce virus n'est certainement pas fini, en dehors de toute manipulation politique. Hein, que tu vois ce que je veux dire. Voilà. Et donc, on était en train de faire le tour. Là, c'est des jeunes plants. Alors, j'ai des milliers de graines, si vous voulez, des graines.
4: Artemisia, tu es en pleine lumière, non ?
2: Oui, en pleine lumière, à la chaleur. Oui.
4: À la chaleur, ok.
2: Oui.
3: Tu sais que Madagascar a adopté ça ?
2: Bien sûr.
4: Oui,
2: ça fait 2 ans que je dois aller à Madagascar. Pourquoi ? Parce que j'appartiens à la maison de l'Artemise.
4: D'accord.
2: Et eux, ils l'ont mis en pratique. Parce qu'en Afrique, l'OMS a contrecarré. Il y a... L'OMS et la France qui interdisent l'artémisme.
3: Oui, oui, oui.
2: Comme d'habitude.
3: Oui, oui, oui.
2: De toute façon, nous, tout ce qu'on fait ici, c'est.
3: L'OMS, c'est
2: tout, tout est interdit. Les vignes sont interdites, les légumes, les graines sont interdites.
4: Les orties
2: Non, mais là, je la plante exprès parce que je mets tout de suite dans le machin, je fais du purin d'ortie
4: très
2: en
4: bien,
2: direct.
4: C'est très bien. Mais l'ortie est très bien aussi, pour lutter contre les problèmes de côlon. Et...
2: Je sais qu'elle a beaucoup de qualités.
4: En ce moment,
2: moi j'utilise comme engrais.
4: En ce moment, c'est de la mauve qui est en fleur. Les fleurs de mauve sont très bien pour protéger tout le système intestinal. Elle laisse une couche sur toutes les parois intestinales jusqu'au côlon. Les fleurs de mauve. Donc, vous prenez en tisane, une simple infusion, ça suffit, est en fleur. Et ça pousse dans les terrains très azotés aussi, la mauve. Elle est mauve, et ça pousse là où il y a de l'azote. Là où il y a de l'ortie, il y a souvent de la mauve. Les deux ensemble, vous avez un produit détonnant.
2: Voilà. Super.
4: Non, mais il y a de quoi faire pour se soigner, pour se guérir.
2: Ben oui, mais depuis 50 ans, on ne nous laisse pas d'alternative.
4: Non,
2: on nous dit
4: qu'il
2: n'y a que la chimie.
4: Mais
2: c'est ça qu'il faut.
4: C'est ça qu'il
2: maintenant, voilà. Prouver le contraire.
4: Et prouver surtout que les gens ils prennent conscience que c'est possible aussi. Voilà, c'est surtout ça, parce que la majorité des personnes sont convaincues que la pharmacie, c'est le sauveur. Voilà. Et qu'en fait, tout est issu de nos simples. Toutes les molécules qu'on a en pharmacie, on les a sorties des simples, au départ. Après, on les a synthétisées, mais bon, au départ, elles viennent de là. Donc il faudrait peut-être un peu. Remettre les pieds sur et dans la terre.
2: Une dernière plante que je voudrais vous présenter. Il y en a des milliers là, vous voyez, il y en a partout.
4: Je vois ça.
2: Par exemple là, regarde. Là, j'arrive d'une mission en Kabylie. Et dans une forêt pratiquement primaire de très vieux oliviers qui ont jusqu'à 3000 ans, j'ai trouvé un oléastre. Un oléastre, mais c'était avant l'olivier.
4: Mmh. Oh, là, je connais pas.
2: Et donc, regarde, je l'ai mis là. Et là, je suis en train de le reproduire. Là, je vais couper. Là, tu vois, là, je vois qu'il commence.
4: Ouais.
2: Clac.
4: Ça y est.
2: Hop, il va être indépendant, ça va m'en faire deux. De toute façon, j'ai ramassé des petites olives d'or. Là, je vais nettoyer les noyaux, je vais les planter aussi les noyaux. Parce que un gros comme ça, j'ai jamais vu.
4: Ah ouais, énorme.
2: Énorme.
4: Ah ouais, ouais.
2: Énorme, il a magnifique. Plus de 2000 ans. Il était à côté d'autres oliviers qui avaient 2000 ans. Parce que.
4: Ça, j'imagine, c'est des essences appelées à disparaître ou qui sont
2: bien sûr, bien sûr.
3: Des effets optiques d'une serre.
2: Alors ça, les chamans l'offrent à la terre.
4: Ouais.
2: Ils font un trou, ils mettent dedans.
4: Ils mettent dedans.
2: Alors j'en ai de partout, regarde.
4: Ouais,
2: il y en a de partout, et je suis en train d'en faire une ligne dans un champ.
4: Ah ouais, super. Ça oui.
3: Ça sent fort. Ça sent le tabac. Moi, j'ai vécu en Dordogne. Je suis originaire de là-bas, et j'en ai eu beaucoup du tabac, mais pas les
4: branches. Ça sent le tabac.
2: Ah oui. C'est acre.
3: C'est encore dans le mode végétal. Avec
2: mais là, j'ai déjà récolté des énormes gros. Alors, j'enfile une aiguille là dans l'apex ici.
3: D'accord.
2: Là. J'enfile une aiguille là. Hop. Et puis je fais sécher les branches comme ça.
3: Mm-hmm. Mm. Je voyais le sang. Producteur.
4: Ah ouais, ça sent.
3: C'est leur grenier.
4: Ah oui, oula. Ah oui, c'est très très très très pégueux.
2: Ça pègue.
4: Ça pègue.
2: Et ça pègue, ça. Et le tabac, il pègue. Mais c'est le tabac sacré.
4: Ça va, ça va. Ils sont bons.
2: Alléluia. Merci Philippe, que j'adore. T'as vu la tête qu'il a, c'est dommage que tu ne peux pas enregistrer sa tête.
5: C'est extraordinaire. De... Moi j'ai l'eau, comme vous pouvez le constater.
2: Eh ben, j'ai été marqué par l'histoire de ma famille, et qui étaient des paysans, des oléiculteurs, marqués par leur façon, façon de vivre proche de la nature, de vivre sans gaspiller. Ah, j'ai été beaucoup influencé, marqué par ça, de voir que c'était des paysans pauvres et ils avaient besoin de garder chaque bout de ficelle, de recycler les choses. Quand j'étais petit, mes grands-parents venaient de jeter leurs souliers qui étaient des bouts de pneus. Ils avaient des chaussures faites dans des pneus. Mais c'était la fin. Hein. C'était la fin dans, voilà, dans les... Dans ces années d'après-guerre. Et donc, on est marqué par ce monde ancien où moi j'ai vu qu'on labourait avec des vaches, pas des bœufs, hein, des vaches, parce qu'il fallait qu'elles continuent à produire du lait. J'ai fait les moissons à la main. Voilà, on a tué le cochon sur une pierre. On allait ramasser les ressources sauvages. Maintenant, tout ça, c'est à la mode. Hein. Il y a des stages de tout ça. Mais voilà. Moi, j'ai vu les gens, ils faisaient ça, c'était pour survivre. Et voilà. Donc, j'ai toujours eu du mal à m'adapter à ce monde moderne parce que j'ai été marqué par cette période de l'histoire. Et marqué, qu'est-ce que ça peut évoquer encore en moi, marqué.
6: Marqué des points.
2: Oui, marqué des points. Sinon, j'ai été marqué par les coups de ceinture de mon père. Parce que voilà, il fallait filer, quoi. Filer droit, lui, il faisait 12-13 heures par jour en tant que maçon, donc. Et voilà, il avait des contraintes. Et moi, j'étais déjà un peu turbulent, un peu rebelle. Donc, voilà, j'ai été marqué par... souvent par la dureté de la vie, quoi. Et au lieu de me libérer complètement de ça, je l'ai intégré. J'ai fait les travaux les plus pénibles. Puisqu'à 11 ans, je travaillais la nuit comme boulanger. Ce qui est, quand je vois mon petit-enfant le plus vieux, il a 11 ans, il tient à peine debout, il est avec ses consoles d'ordinateur, et s'il y a trop de vent, il tombe par terre. Moi, je soulevais des sacs de 100 kilos, et j'allais tous les jours pendant 4 mois, pendant les vacances d'été, je me levais à minuit jusqu'à midi, pour faire des travaux de force dans... et que ce soit dans la boulangerie, chez les paysans, et en plus ils te payaient pas, on te disait on t'a nourri, c'est déjà pas mal. Et donc j'ai été certainement marqué par cette vie.
7: Ah là là.
8: Okay.
7: J'aime bien le soir comme ça parce que ça.
8: T'as du raison. Ça grenouille, ça croit, ça croit.
7: Et tout le monde qui démarre la nuitée. Hop. Et hop. Je ne vais pas pourquoi. Parce que ça fait 3 soirs que je la monte. Quand je vais pour la prendre, elle se barre.
9: C'est comme toi.
7: Très drôle, très fin.
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1: 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Laissez-vous conter petites et grandes histoires appliquées. Aujourd'hui, dans le voyage intérieur, la série d'émissions de messages de vie MES Plus Loin Sage vous propose une cueillette éclairée en jardin médicinal des simples pour une utilisation quotidienne qui prend racine en mythologie grecque. Sarah Poète, c'est son nom. Chercheuse en lettres de la plante, naturopathe et thérapeute holistique d'origine italienne, installée en terre languedocienne, nous emmène en voyage ethno-botanique sur les contreforts du Larzac. Elle nous partage sa connivence au trésor du monde végétal, hérité de l'enfance lors d'une balade découverte narrant l'épopée de plantes de garrigue sélectionnées pour leurs propriétés curatives et leur intérêt culinaire. À chaque humain son terrain. Les plantes, compagnes, qui colonisent votre jardin n'y sont pas venues pour rien. Ici s'expriment aussi les vertus de solidarité et de longévité de la proximité. Voici Sarah Poète.
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0: a partout des plantes comestibles, vraiment partout. Que, comme je te disais l'autre jour, le plus souvent, les plantes comestibles sont des échappées du jardin. Donc soit des plantes qui autrefois étaient consommées. Et très souvent, les plantes proches des jardins, c'est des plantes pionnières qui viennent un peu coloniser les espaces où on a retourné la terre. Elles apparaissent très vite. C'est des plantes qui germent assez vite et qui sont souvent disponibles sur les talus, sur les bords des chemins. Et en général, c'est des plantes qui suivent l'homme, l'être humain.
1: Elles suivent de quelle manière ?
0: Elles suivent dans le sens que là où il y a une activité humaine, comme par hasard, il y a un cortège de plantes qui apparaissent. Et très souvent, c'est des plantes qui ont des intérêts pour l'être humain. D'où le fait que moi, je fais toujours prendre conscience aux gens qui sont avec moi des plantes qu'ils ont autour d'eux, pour que ça soit des plantes de leur biotope auxquelles ils font appel. Parce qu'il y a une cohérence énergétique, une cohérence vibratoire, une cohérence aussi au niveau de la, des bactéries qui sont hébergées par ces plantes-là. Ce n'est pas la même chose, par exemple, pour moi, dans mon optique, de faire appel à des plantes qui nous viennent de Chine ou... De très très loin, alors qu'on peut retrouver des plantes locales qui ont souvent des vertus très comparables. C'est le cas par exemple du ginseng et du romarin. Le romarin est la grande plante adaptogène de nos latitudes. Donc comme il est très disponible et qu'il n'a pas besoin de faire des milliers de kilomètres pour venir, autant faire appel à des plantes locales.
1: Ça veut dire qu'on ne se soigne pas de la même manière si on va d'un continent à un autre, puisqu'on n'utilise pas les mêmes...
0: Exactement. Donc si on est au Mexique, bien sûr, on fera appel à des plantes mexicaines, en faisant confiance aussi que, en tout cas, ça c'est ma vision, que les plantes d'un lieu... ont un sens pour être là. Et donc la plante mexicaine, ce sera la bonne qui va agir à un tel moment étant au Mexique. Alors que les plantes d'ici sont très bien adaptées pour nous accompagner ici.
1: Et combien de temps il faut pour nous adapter, pour changer de pays, si on change de pays, pour s'adapter à l'environnement,
0: dont
1: aux plantes ?
0: En général, tout le cycle du vivant fonctionne par des rythmes. Et en général, le rythme de changement, le rythme d'adaptation est de 21 jours. Ça, c'est quelque chose qui revient très très souvent. Et ça, vous pouvez le vérifier si vous faites un voyage au tropique, etc. En général, les premières semaines, vous allez bien. Et la vraie tourista, très souvent, elle arrive après 3 semaines. Et ça, c'est un temps qui est c'est le temps des intestins de changement de la flore. Notre flore s'adapte, par exemple... elle s'adapte au changement de saison. On passe de l'été à l'automne et souvent vers fin septembre, le mois d'octobre, il peut y avoir des épisodes de gastro, etc. Mais c'est tout juste les deux flores de saison qui se tuilent. Et donc c'est des temps d'adaptation. Pour moi, la vie fonctionne comme ça, par cycle et par saison. Donc là, on a la chance d'être au printemps et il y a plein de plantes. Et du coup, on va commencer notre exploration. Ça, c'est une plante que j'aime bien, qui est le souci, Calendula officinalis. Donc, c'est une plante, vous voyez, qui fait des magnifiques fleurs, orange ou jaune. Et calendula, donc le nom est un nom latin, bien sûr. Les calendes, c'était le premier jour de tous les mois. Et cette plante, déjà la forme qu'elle a, sa fleur, elle est très liée au culte du soleil. Et en français, ça s'appelle souci. Mais souci, c'est pas le souci qu'on se fait dans la tête. En réalité, c'est une contraction de mot qui vient du latin et qui voulait dire suivre le soleil. Sol séquier. Et en effet, le souci, c'est une plante qui fleurit pratiquement d'un solstice à l'autre. Le matin, quand le soleil se lève, elle s'ouvre, et le soir, quand le soleil s'en va, elle se referme. Une plante, donc dans la mythologie, on a associé cette plante à une nymphe qui, donc on est en Grèce, chez les Grecs, donc cette nymphe, elle s'appelait Calta, et elle aurait eu un amour très fort mais impossible pour Apollon. Et du coup, ben, Apollon sur son char qui traverse le ciel. Et voilà pourquoi on l'associe encore toujours au soleil. D'ailleurs, c'est une plante qu'on peut consommer. Donc les pétales, on peut les consommer, même les feuilles. Elle a un pouvoir bactéricide assez intéressant. Mais ce qui est très, très intéressant, c'est de faire macérer les fleurs dans de l'huile d'olive. On fait une macération solaire et les principes actifs de la fleur sont transmis à l'huile. Donc on en fait une huile de massage, une huile pour la peau. Le souci est très connu pour ses vertus bénéfiques pour la peau, assainissante, émolliante, etc. Donc le souci. Moi je l'utilise, là en cette saison, je l'utilise beaucoup en salade. Parce que déjà je trouve que c'est joli. Et avec plein d'autres fleurs, la bourrache, qu'est-ce qu'on a mis? On a mis des fleurs de choux, on a mis... là en ce moment il y a les fleurs d'acacia aussi qui sont très jolies et qui sont très douces. On peut mélanger tout ce qu'on trouve. Alors là je vois, j'avais pas prévu d'en parler mais j'en parle quand même. Parce que je vois que depuis le temps, elle a vraiment poussé. C'est de l'aquilée millefeuille. Donc l'aquilée de millefeuille, elle fait des grandes fleurs comme des ombelles blanches l'été. Et donc, qui dit aquilée, dit Achille, le héros de l'épopée grecque, de l'Iliade. Qui alors était immortel, sauf pour son fameux talon, parce que sa mère, Aphrodite, avait essayé de le rendre immortel, mais au moment où il a été plongé dans cette rivière du Léthé qui donnait l'immortalité, ben c'est le talon qui est resté dehors, donc... C'est ce qui lui a valu sa blessure fatale. Et donc, comme Aphrodite était au courant de ce qui attendait son fils, il paraît qu'elle a voulu créer une plante qui puisse le soigner dans toutes ses blessures. Et c'est l'aquilée millefeuille. Donc millefeuille parce que vous voyez les feuilles elles sont tellement découpées qu'on dirait qu'il y a 1000 petites feuilles. Et effectivement, c'est une plante qui a des véritables vertus hémostatiques. Donc elle arrête les saignements. elle arrête les saignements. C'est une plante qui est aussi très intéressante pour les femmes. On l'utilise aussi pour les douleurs de règles, etc. Mais surtout, on lui a depuis l'Antiquité reconnu des vertus médicinales vraiment pour le soin des plaies et des blessures. Voilà, là qu'il est millefeuille.
1: Quand tu dis pour arrêter les blessures, les saignements, tu la prépares comment?
0: Ben, on en fait soit on peut écraser les feuilles, donc il y a un jus qui apparaît, mais on en fait aussi des huiles, comme je disais, pour le souci, donc toujours des huiles solaires, et puis on peut aussi en faire des onguents, donc on la travaille avec l'huile et la cire d'abeille, on en fait des onguents qu'on peut appliquer dessus. Et bien sûr, en tisane, moi je l'aime beaucoup, avec qu'il ait mille feuilles.
1: Tu le fais sécher?
0: Oui, mais même fraîche. Même fraîche, on peut. Et on peut, comme elle est comestible, on peut. Alors, elle a un parfum et un goût assez particulier, mais on peut en mettre un peu dans les salades. Un tout petit peu. Parce que c'est corsé.
1: Ça ressemble à la loutre verte qui est la même forme, la même longueur, c'est pour le stomac, digestion, c'est la fenouil.
0: Ah, le fenouil, mais le fenouil, on va en parler.
2: Parce que justement, je trouve le fenouil assez sympa, donc il est là, le fenouil.
1: Ah, il est déjà là?
2: Il est là. Alors, je vais en parler. Oh, waouh, le chèvrefeuille qui fleurit.
0: Ça, c'est génial. Parce que ça sent trop bon. C'est peut-être un des meilleurs parfums du printemps. Ça me fait penser à la fin de l'école, quand j'étais petite. Il y avait plein de chèvrefeuilles. C'était la fin de l'année scolaire.
1: Pinocchio.
0: Alors là, il y a
3: Pinocchio.
0: Ouais, Pinocchio.
1: Pinocchio, ça veut dire
0: non.
1: Fenouil.
0: Ah oui, mais c'est le nom, Pinocchio. Il Pinocchio selvatico, non il Pinocchio selvatico. Il Pinocchio selvatico è un'altra pianta molto interessante di cui possiamo utilizzare tutto. Le foglie, i gambi, il bulbo, i semi, con un effetto digestivo

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2: Le fenouil, en fait on peut tout consommer du fenouil. On peut consommer les feuilles, on peut consommer les graines, on peut consommer le bulbe. Et le bulbe, en fait, c'est une évolution de la feuille. Parce que le bulbe, c'est comme s'il y avait plein de petites feuilles qui sont bien compactées les unes sur les autres. Alors, l'histoire, selon la mythologie du fenouil, c'est qu'il aurait servi à Prométhée, qui était un titan, et qui avait quelques comptes à régler avec les dieux, parce qu'à l'époque, on va dire que les dieux de l'Olympe avaient pris le pouvoir sur les titans, qui donc étaient les régnants d'avant. Et en quelque sorte, pour se venger un petit peu, et parce qu'il aimait bien les humains, Prométhée a pris un jour son char, il est parti dans le ciel, il a traversé tout le ciel, il est arrivé au soleil, il a pris du feu avec sa torche, et sa torche était une tige de fenouil, et il a amené le feu aux humains. Donc c'est le grand mythe de comment le feu serait arrivé aux humains. Bien sûr, il a été puni pour ça, parce que Zeus l'a attaché à une montagne, au mont Caucase, avec une aigle qui allait lui manger le foie tous les jours, et ce foie repoussait la nuit. Bon, il paraît que Hercule l'aurait libéré au cours d'un de ses 12 travaux. Bon, voilà, les histoires de mythologie. Donc, le fenouil, c'est très intéressant consommer, ne serait-ce que pour aromatiser une salade ou dans la soupe. Moi, je l'utilise beaucoup en potage. En crudité, souvent, les gens sont étonnés, disent « Oh, on le mange cru, le fenouil ?» Oui, bien sûr, il est absolument excellent. Et alors, ce qui est intéressant, pourquoi on l'a associé au feu ? Alors ça, c'est quelque chose que j'ai retrouvé aussi en Ayurveda, par exemple. Le fenouil est une plante qui a vraiment des vertus rafraîchissantes. Donc, elle apaise le feu, elle apaise l'inflammation. Et donc Prométhée a pu transporter le feu parce qu'il avait sa tige de fenouil avec lui. Et d'ailleurs, en lien avec cette notion de feu, il y a la notion chez nous, les êtres humains, de digestion. Donc le fenouil favorise le bon feu en facilitant la digestion. Donc c'est une grande plante digestive qui ouvre l'appétit, etc. Et aussi une grande plante qui favorise la lactation. On a dit galactogène, ça favorise la montée de lait chez les femmes. Et comme toutes les plantes un peu de sa famille, donc le cumin, l'anis, on est dans des plantes vraiment avec une action digestive très importante et une action aussi de régulation de ce feu interne, de cette inflammation interne. Donc cumin, coriandre, c'est des épices qui sont adaptées à tout le monde. Voilà. Voilà pour le fenouil. Et donc ici dans la garrigue, on en trouve beaucoup de fenouil sauvage. Et les graines, les fleurs ou les graines, on peut les faire sécher et après les consommer en tisane. Moi, j'adore la tisane de graines de fenouil. C'est vraiment une de mes préférées parce qu'elle a une saveur sucrée. Donc, à la fin d'un repas.
3: Et la graine, tu la prends où ?
2: Eh bien, là, on est au printemps. On a juste les feuilles. Mais là, tu vois, le bulbe, on dit qu'il est en train de monter, donc il va faire sa fleur. La fleur, elle va faire une ombelle, on est dans la famille des ombellifères. Une ombelle de toutes petites fleurs jaunes, et ensuite il y aura les petites graines. Donc à la fin de l'été, on cueille les graines. Et alors, chez les Romains, le fenouil était la plante associée à Bacchus. Et on pensait que la forme du bulbe avait une similarité, on va dire, avec un phallus. D'où le fait que, voilà, on devait en consommer beaucoup pendant les bacchanales.
3: Les bacchanales ?
2: Les bacchanales, c'était les fêtes de Bacchus.
3: Bacchus, c'est aussi un grand restaurateur, donc c'est en rapport avec le bien vivre, bien manger.
2: Ah oui, certainement. Bien boire.
3: Et bien faire l'amour.
2: Le vin, voilà, tous les plaisirs de la vie. C'est le Dionysos grec.
3: Il n'a pas été puni, Bacchus, par contre, tous les dieux grecs.
2: Eh non, mais parce que lui, il faisait partie du cercle des élus, on va dire.

0: Alors, nous sommes devant un magnifique buisson de sauge officinale, Salvia. Salvia officinalis, donc c'est le nom en latin. Salvia, c'est un lien avec la notion de sauver. Donc la sauge a été depuis l'Antiquité considérée comme une panacée. C'est-à-dire que son spectre d'action est tellement vaste, tellement ample, que s'il fallait utiliser qu'une plante, ben, la sauge, ça pouvait être celle à choisir. D'ailleurs, c'est une plante qui est souvent associée à la longévité. C'est vraiment une plante qui a une présence, une puissance, et vous le voyez, c'est la vitalité qu'elle a avec cette floraison qui est remplie d'abeilles. C'est une plante qui est associée au soleil, comme beaucoup de plantes de sa famille, qui est celle des labiers ou des lamiacées. Il y a le romarin, la mélisse, la menthe. Et on reconnaît cette famille souvent en regardant la tige, qui est une tige carrée. Si vous approchez, vous voyez qu'elle a vraiment une section carrée. Tac, tac, voilà. Et ensuite, par la forme de ses feuilles, qui d'ailleurs revient dans le nom de la famille, labiacée, ça veut dire en forme de lèvres. En effet, quand l'abeille va butiner la fleur, au-dessus, dans les pétales qui sont au-dessus, il y a le principe masculin de la fleur avec le pollen. Donc l'abeille, elle reste imprégnée de ce pollen, et quand elle passe à une autre fleur, elle va pouvoir la féconder. Donc c'est parmi, dans l'évolution des plantes, les lamiacées sont parmi les plus évoluées. C'est très intéressant.
1: C'est quoi une plante évoluée ?
0: Évoluer, c'est qu'elles ont trouvé des stratégies pour optimiser, par exemple, leur fécondation, la forme de la fleur. C'est des plantes qui ont des molécules aromatiques très, très fortes. On peut faire de l'huile essentielle, c'est très, très puissant. Alors celui en particulier de la sauge officinale est strictement réservé à l'usage des médecins parce que c'est une huile essentielle neurotoxique, mais qui a un pouvoir bactéricide extraordinaire. D'ailleurs, ça faisait partie d'un remède très utilisé pour la maladie de Lyme et qui a été interdit en France, mais qui est toujours disponible au-delà de nos frontières. Notamment en Allemagne. Alors, pour revenir à la sauge, on lui attribue des vertus, entre autres, contre la dépression. C'est une grande plante digestive, c'est une plante qui agit au niveau de la régulation de la transpiration. Donc c'est une plante qui est utilisée aussi par les femmes aux alentours de la ménopause. Et toutes les sauges, parce qu'il y en a des centaines, ont en commun un usage, on va dire, positivant. C'est-à-dire que c'est une plante qui protège, qui était utilisée autrefois même dans des rites d'exorcisme pour enlever la négativité. Il y a une sauge au Mexique qui s'appelle Salvia Divinorum, qui est une plante utilisée pour les visions chamaniques. Et après, par exemple, on a la sauge sclarée qui est très utilisée pour les troubles liés à la ménopause. Et la très célèbre sauge blanche, donc Salvia Appiana, qui est celle qu'on utilise pour faire des fumigations et nettoyer l'aura. Donc on reconnaît à cette plante qui est associée à Jupiter vraiment cette capacité de régénérer, de purifier l'espace énergétique autour de nous. Et donc c'est intéressant. Et bien sûr, c'est une plante qu'on peut utiliser aussi beaucoup en cuisine. Moi, je suis italienne, donc c'est une plante que j'associe au gnocchi ou au risotto. C'est toujours avec cette pointe de sauge. On peut l'utiliser en infusion, bien sûr, et puis dans les potages. Et ça a vraiment un parfum qu'on ne peut pas oublier.
1: Merci à Raphaël Colicci et Sarah Poète pour la poésie des plantes. 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Je vous donne rendez-vous la semaine prochaine. Bye.
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0: Elle visite tous les recoins du podium. Bonjour Pamela.
1: Bonjour Ronnie,
0: Comment vas-tu?
1: ça va très bien. Bonjour les auditeurs, les auditrices, ça va.
0: T'as passé une bonne semaine?
1: Très bonne, elle était excellente.
0: Donc pour les gens qui ne connaissent pas Pamela Pommier, tu vas commencer par te présenter.
1: Eh ben, pour les gens qui ne connaissent pas Pamela Paumier, ben je suis d'une famille de musiciens. Depuis 1997, je suis sur le marché. Et aujourd'hui, en 2026, ben, je reviens avec un tout nouveau single, Antekevlé. Et c'est pour vous présenter que je suis aujourd'hui chez Mega FM.
0: Donc ça a commencé pour toi, comment pour toi l'aventure musicale?
1: Oh, ça a commencé depuis tout jeune, depuis l'âge de 11 ans. Parce que comme nous sommes d'une famille de musiciens, j'allais faire du live avec mes frères. Ensuite, j'ai commencé à composer pour certains artistes connus, qui m'a permis d'être aujourd'hui ben, la Pamela que je suis. Parce que sans les productions pour ces artistes-là, je n'aurais pas connu Henri Debs, je n'aurais pas eu cette chance de connaître Henri Debs pour pouvoir faire mon produit.
0: Donc tu as commencé par faire comment faire et comment
1: Alors,
0: être choriste.
1: déjà du live, parce que j'aime beaucoup le live, j'aime chanter, j'aime bien les choses réelles. Après, ouais, j'étais choriste dans plusieurs groupes de live. Ensuite, j'ai fait des chœurs sur certains albums et j'ai aussi composé pour certains artistes, comme je te disais. Mais ce qui m'a propulsé vraiment, c'est la rencontre avec Gilles Floro, dont j'ai composé l'album Sohan, Gilles Floro, Frédéric Caracas. Le titre Keïsa, et qui a très bien marché d'ailleurs. Donc cet album-là, je l'ai composé et c'était le deal, Gilles et moi, pour avoir justement le contact avec Henri Debs. Voilà.
0: Donc tu fais aussi, tu m'as parlé de Gilles Floro, t'as côtoyé aussi Servet Lizzo, tout ça.
1: Alors oui, bien sûr, ben, c'était le circuit, hein. Il y avait Lizzo, il y a Henri Debs, il y avait Moradel, il y en avait pas mal, hein. Grâce à ces gens-là, quand même, il y a eu beaucoup d'artistes qui ont pu émerger, parce que sans eux, sans ces productions-là, eh bien, on serait pas là aujourd'hui.
0: C'est dommage, toutes ces maisons ont disparu. Moadel,
1: Tout à fait,
0: Moadisque,
1: c'est vrai.
0: Disque
1: C'est
0: Deps.
1: vrai. Aujourd'hui, nous sommes sur les plateformes. Nous sommes comme du tout venant.
0: Donc, cette période-là, c'était plus rentable pour les
1: Ah
0: artistes.
1: non, mais cette période-là était magique. J'ai pas l'impression d'être dans l'évolution. J'ai plus l'impression aujourd'hui d'être dans la régression. Parce que avant, on avait beaucoup plus d'outils pour travailler. On avait une structure derrière nous. Aujourd'hui, on n'a plus de structure. On est livré à nous-mêmes. On doit s'entraider. Et justement, je remercie Lucas, hein, qui me permet de faire certains contrats et qui me donne des lieux où il faut aller travailler. Donc, on s'entraide entre nous. Aujourd'hui, il n'y a pas vraiment de structure. Donc, on est obligé de se fier à soi-même. Voilà.
0: Donc, tu as repris du service, tu avais arrêté depuis combien de temps?
1: J'ai pas vraiment arrêté. Mon dernier titre date de 2 ans avec Harry Diboula que j'ai composé, qu'on a fait un titre ensemble. Et ça date de 2 ans. Hein. C'était le titre égocentrique. Et aujourd'hui, en 2026, j'ai décidé de me relancer parce que j'ai eu quand même. J'étais poussée quand même par beaucoup de personnes. Je dirais par Marika Faustin, par Jean-Jacques Marcel, par Chimène Benjamin, par voilà quoi, par toute l'équipe, mais les gens qui sont avec moi, ils m'ont vraiment poussé, ils m'ont dit non, Pamela, tu aimes la musique, c'est bien beau d'être dans ton BTP, mais à un moment il va falloir que tu reviennes sur la scène.
0: Donc tu as un petit fan club.
1: Oui, bien sûr, oui, mon petit fan club a toujours été là, même quand j'étais pas là, ils étaient là avec moi. Ça n'a pas changé. On ne change pas une équipe qui gagne.
0: D'accord. Donc c'est quoi le premier texte que tu as écrit?
1: En général ou par rapport à moi? Parce que j'ai composé, je t'ai dit, pour beaucoup d'artistes. Et
0: En général.
1: en général, bon, j'ai composé un titre qui s'appelait Veiller avec Jeff Lemoine, pour Jeff Lemoine. Ce titre-là aussi était extraordinaire parce qu'il m'avait un peu raconté comment il s'est retrouvé en conflit avec le voisinage, sa belle-mère qui n'arrêtait pas de le surveiller. Donc, en me racontant tout ça, j'ai pu faire le titre Veiller. Et

0: Voilà, avec les mots très très délicats quand même, parce que lui, quand il me l'a donné le produit en état brut, c'était quand même brutal. Donc j'ai adouci un petit peu le concept.
1: Donc,
0: Ensuite, j'ai travaillé avec, comment il s'appelle, mon Dieu. J'ai déjà fait tellement de choses. Il y a les frères, mon Dieu. J'oublie les noms. Et c'est dommage que j'oublie leur nom. Ah, c'est dommage que j'oublie leur nom. Il y a deux frères que j'ai aussi composé des titres avec eux. J'ai travaillé avec eux. J'ai travaillé avec Eddie Babel. J'ai travaillé avec tellement de monde que si c'est pour donner la liste, mais j'ai pas les noms en tête. Je vois les visages, mais j'ai pas le nom.
1: t'as déjà fait un bon petit bonhomme de chemin.
0: Oui, exactement.
1: Et
0: J'étais avec le son
1: quel
0: Kokoskou.
1: a été l'instant le plus merveilleux pour toi?
0: Sincèrement,
1: C'est
0: les Vikings. Les Vikings de Guadeloupe. Ouais. Ah ouais, ça c'était magnifique.
1: Donc tu continues toujours avec eux. J'ai vu qu'ils ont fêté.
0: Oui, en fait, oui, effectivement, ils promènent à chercher à me joindre pour pouvoir participer. Mais malheureusement, j'étais pas joignable. J'étais dans d'autres choses. Et c'est après que j'ai su que ils promènent à chercher à m'avoir. Max aussi, Max Séverin, Guy Jacquet que j'ai rencontré il y a 3 jours de ça, et que je lui ai demandé, Guy, comment ça s'est passé? Il me dit, Pam, si ça a à refaire, je pense que sans trop, on le fera pas.
1: Puisque j'ai regardé, j'ai suivi, mais ils ont envie de continuer
0: Oh ouais,
1: jusqu'au moment
0: non,
1: qu'ils pourront
0: mais
1: plus, hein.
0: il faudrait qu'il fasse la relève, sinon ils vont pas pouvoir suivre malheureusement, parce que on peut pas être et avoir été, hein. Alors, voilà. Un moment, il faut savoir déposer des armes.
1: Effectivement. Donc, mais s'ils ne trouvent pas de relève, est-ce que tu penses que les jeunes se dirigent vers la musique, ils se dirigent plutôt vers les trucs,
0: Alors, les jeunes, c'est vrai.
1: les choses qui sont faites par ordinateur,
0: C'est vrai.
1: on trouve plus
0: De vrais
1: de personnes
0: musiciens, tout à
1: qui
0: fait.
1: font les cuivres, on trouve plus ça, tout, c'est
0: Il y en
1: l'ordi.
0: a, c'est toujours les anciens. Il y en a quand même. Il y a Arnaud, un jeune, justement, qui travaille avec moi pour la relève. Parce que j'ai aussi une formule où je fais la relève avec les jeunes, Thomas, Peterson. C'est des jeunes qui jouent de la musique avec moi, mais je veux les inculquer le zouk, le vrai zouk, la base du zouk, et non le zouk mélangé ou avec quoi que ce soit. Le pur zouk, comme on faisait avant, le vrai zouk, et pas un zouk dérivé. Donc là, j'ai une formule avec les jeunes qui s'appelle Blue Zouk. On fait du live, on reprend des titres des artistes, les anciens artistes, enfin les anciens artistes, des artistes d'avant, et on essaie de prendre les titres authentique, puisque on ne rajoute rien dedans, parce que aller changer ce qu'il y a dans la musique, ce sera plus, pour nous, ce sera plus la musique de l'artiste, mais ce sera nos œuvres à nous. Donc il est préférable de, quand on reprend, il faut reprendre la musique de l'artiste comme il se doit. Voilà.
1: On va écouter un titre, Vlegadeo.
0: Ah oui, ça c'est le premier titre
1: On va
0: que
1: écouter ça
0: Henri Deps avait produit.
1: et on se retrouve tout juste après.
0: Ok, à tout à l'heure.
1: À tout de suite.

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0: L'émission Tempo Weekend continue. Nous sommes toujours avec Pamela Pommier. Nous venons d'écouter son titre Vle Gade. Et nous avons aussi DJ Denis qui nous a rejoint au studio de Mega FM. Et nous avons aussi en direct avec nous du côté de du Togo. Comment il s'appelle encore? Toto Patrick.
1: Toto
0: Patrick.
1: Oui, Toto Patrick.
0: Toto Patrick, qu'est-ce que tu nous entends?
2: Je vous reçois très, très, très, très bien. Je vous reçois 5/5. Salut, Rony. Salut, Pamela. J'annonce que la nouvelle chanson de Pamela passe sur la radio Canal FM à Lomé au Togo. Salut à elle.
1: Génial. Super.
0: Donc, Patrick Toto, tu vas commencer par te présenter.
2: Toto Patrick, comme toi, tu me connais déjà. Je suis chanteur de zouk originaire du Togo en Afrique de l'Ouest. J'ai commencé la musique zouk depuis 2004 avec mon premier album qui est sorti en 2004, effectivement. Et jusqu'à aujourd'hui, nous sommes en 2026. J'ai fait pas mal de choses en musique. J'ai aujourd'hui à mon actif 5 albums avec beaucoup de collaborations, beaucoup de contacts avec des artistes de zouk, en l'occurrence les chanteurs de zouk d'origine antillaise.
0: D'accord, je te vois bien faire un duo avec Pamela, si elle est d'accord.
1: Avec plaisir, parce que je suis d'accord, mais c'est validé. Il n'y a même pas à demander.
0: T'as entendu, Toto Patrick?
2: Ça serait une belle chose, hein. Ça serait une belle chose, Toto Patrick, merci. Pamela, tu as un titre, c'est pas mal.
1: Oui, oui. Merci. On fera un duo ensemble. On va préparer ça très bientôt.
2: Super, Pamela. Voilà. Super. Déjà que moi j'ai aimé le nouveau titre, c'est Antekevlé, c'est
1: oui,
2: ça.
1: Antekevlé.
2: Antekevlé, voilà. Ouais. Ça veut dire quoi, Antekevlé?
1: Je voudrais.
2: Ah, je voudrais. Ouais. Tout comme je voudrais un feat, un duo avec Pamela.
1: Exactement. Exactement. Je voudrais. Voilà.
2: Super.
0: Et qu'est-ce qui t'a poussé à produire du zouk?
2: Qu'est-ce qui m'a poussé à produire du zouk? Cette même question me revient très souvent. J'ai pas choisi le zouk, hein. C'est le zouk qui m'a choisi et je me suis accroché.
1: Et ben voilà. C'est parce que ton déhanché a trouvé son zouk et donc tu t'es dit voilà. Maintenant, je garde mon déhanché pour le zouk.
2: C'est ça. J'ai pas choisi, j'ai pas cherché à faire du zouk. Le zouk m'a choisi. Voilà. Je suis quelqu'un qui a compris que l'amour est plus fort que tout. Donc, c'était une très bonne chose que le zouk est venu vers moi et. Je ne lâche pas.
1: C'est bien.
0: Est-ce que tu envisages de venir aux Antilles? Il y a DJ Denis qui est là, qui organise des soirées. Il peut t'inviter.
3: Il n'y a pas de souci. Hein. Il n'y a pas de souci.
2: Tu viens en Guadeloupe?
3: Ce sera avec plaisir, moi. Il n'y a pas de souci.
0: C'est le monsieur que tu vois sur le Facebook Live de la radio. C'est DJ Denis, organisateur événementiel. Mm-hmm. Il a le t-shirt bleu. C'est lui.
1: Nous sommes deux.
0: Donc il va te répondre.
3: Il n'y a pas de souci. Dès qu'il peut, c'est avec plaisir. Il n'y a pas de souci.
0: Parce qu'il rêve de venir en Guadeloupe.
1: Ah ben on va le faire venir déjà pour enregistrer le titre avec moi.
3: Et moi, je rêve d'aller en Afrique. J'ai jamais mis les pieds en Afrique. J'ai beaucoup voyagé.
1: Ce sera un échange.
3: J'ai jamais été en Afrique.
0: Donc, tu as entendu.
2: Ce serait un grand plaisir pour moi, hein, faire un tour en Guadeloupe, ce serait un grand plaisir pour moi. Il faut qu'il y ait une occasion qui puisse me permettre d'y faire le tour, quoi.
3: Eh bien, Toto, moi, je propose l'hébergement à la voiture, parce que je fais des locations de voitures et de maisons. Alors, le jour qu'il veut venir, il n'y a aucun problème. Tu n'auras qu'à le billet d'avion à prendre.
1: et peut-être qu'on trouvera un sponsor pour pouvoir te faire arriver jusqu'à nous.
2: Bah, voilà, c'est ça le problème, trouver des sponsors. Ouais. Non, il n'y a même pas de souci. Hein. Moi, je suis là, je suis ouvert. C'est aussi mon souhait de faire un tour vers les Antilles, toucher du doigt ceux qui nous ont inspirés.
1: C'est clair, je suis d'accord.
0: Et comment ça se passe là-bas pour les prestations?
2: Les prestations ici, c'est vrai que dans le domaine du zouk, les prestations sont rares. Moi, par exemple, je suis souvent sollicité dans des événements d'anniversaire, de mariage, par ceux qui connaissent bien mes chansons. Et les spectacles, les grands spectacles, les grandes scènes sont rares ici. Les grandes scènes sont rares ici. Ce qui fait que c'est moi-même, j'arrive à organiser mes concerts tout seul. Hein. J'arrive à organiser mes concerts tout seul parce que quand il n'y a pas d'événement où on ne te sollicite, quand il n'y a pas d'événement où tu n'es pas sollicité, ben, je ne veux pas rester là et croiser les bras. Je dois chercher à organiser pour moi-même parce qu'il y a aussi mes fans, les mélomanes du Zouk qui cherchent aussi à assister à un concert. Je rappelle que en 2022, je crois, 2022 ou 2023,
0: j'ai perdu Toto Patrick. On va écouter un titre de lui. Le temps que je rentre en lien, j'avais plus à tout de suite.
4: Voilà, de rattraper.

0: L'émission Tempé Weekend continue. Nous avons retrouvé Toto Padek qui est avec nous. Nous venons d'écouter un titre de lui. C'est très dansant. J'ai vu que DJ Denis voulait demander la danse à Pamela. Mais Pamela n'a pas voulu. Je ne sais pas pourquoi.
1: Non, c'est parce que c'est pas que j'ai pas voulu, hein, c'est que je lui ai dit que ce sera pour une autre fois. Dans sa soirée câline, on va se câliner. Ce sera même.
0: Pas mal. Je taquine les gens. Toto Patrick, tu es toujours avec nous?
2: Je suis là. Ouais. Je suis là. On a été coupé entre temps par les dieux de la technique, mais je suis là.
0: D'accord. Donc, on a écouté un titre de toi là. Tu as entendu, pendant que tu attendais qu'on revienne sur le direct. Est-ce que tu peux nous dire quelques mots sur ce titre?
2: Motema Nangai, Motema Nangai, cette chanson est chantée en partie dans la langue congolaise qu'on appelle Lingala. Motema Nangai, ça veut dire tout simplement mon cœur.
1: Okay.
2: Motema Nangai, ça veut dire mon cœur. C'est, je me suis mis dans la peau d'un homme qui dit des mots d'amour à la personne qu'elle aime. Voilà.
1: On en a besoin dans ce monde aujourd'hui, actuellement.
2: Ouais, il n'y a que l'amour. Moi, je le dis, il n'y a que l'amour qui peut sauver ce monde. Hein. Seul
1: vrai,
2: l'amour.
1: C'est vrai, je suis d'accord. Nous sommes d'accord sur le plateau.
2: C'est ça.
0: Donc, on peut dire...
2: Donc, Motema Nangai. Motema Nangai, c'est une chanson que je conseille à tous les hommes de pouvoir suivre le message de cette chanson. Et voilà, pourquoi ne pas la jouer tout le temps à sa campagne.
1: Mm-hmm. C'est bien.
0: Donc on peut dire que Toto Patrick, que c'est un sentimental.
2: Tous les chanteurs de Zouk sont tous les chanteurs de Zouk. Hein.
1: Je suis d'accord.
2: Tous les chanteurs de Zouk. Femmes comme hommes, tout le monde, quoi, tous ceux qui chantent du zouk.
1: Sans le sentiment, c'est vrai.
2: Sans le sentiment, on ne peut pas chanter du zouk. Hein.
1: Du tout pas. On est d'accord.
2: On ne chante pas le zouk quand on est agressif. Hein.
1: Non, jamais. Ça, c'est vrai.
0: Est-ce que tu peux envoyer un message au monde entier pendant que tu es là?
2: Envoyer un message au monde entier, j'exhorte tout le monde à cultiver l'amour.
1: Oui.
2: L'amour est la seule chose qui peut nous réunir,
1: oui,
2: qui peut nous permettre de nous accepter. Et comme je l'ai dit en début, il n'y a que l'amour qui peut sauver ce monde de tout mal. Voilà.
1: C'est vrai.
0: D'accord. En ce moment, tu as sorti un autre titre que tu m'envoies. Dès que tu as quelque chose, tu me l'envoies. Est-ce que tu peux nous dire quelques mots dessus?
2: Comment te dire, c'est une histoire d'un couple. Vous savez, dans chaque relation, il y a toujours une zone de turbulence. Hein, mais ça veut pas dire que c'est la fin de la relation, quoi. Si vraiment on s'aime, tout peut s'arranger. On peut arranger. Hein. Donc, on le sait tous que les histoires d'amour, dès le début, ça commence trop bien. Chérie, tu me mens, où est-ce que tu es quand je ne te vois pas, je ne mange pas, je ne dors pas. Et après, on ne se reconnaît plus. Ça a été toujours comme ça, hein. Mais moi, je dis que le problème n'est pas là. Le problème, c'est qu'une fois qu'on s'est dit, on s'aime, s'il y a problème, on doit tout faire pour s'arranger. S'il y a problème, on doit tout faire pour trouver une solution. Donc, voilà mon message. Et il arrive des moments où on se pose la question, est-ce que je me suis trompé du choix que j'ai fait? Si tu ne veux plus de moi, dis-le moi, quoi. Si tu veux me quitter, il n'y a pas de souci, quoi. Il y a ça aussi, il ne faut pas que... c'est très important. Donc, c'est le message que je passe cette fois-ci, mais pas pour demander aux gens de se séparer, mais plutôt demander aux gens
1: de
2: trouver une solution, hein, aux petits problèmes qu'ils ont dans leur relation, parce que c'est possible. Dans chaque relation amoureuse, il y a toujours une zone de turbulence qu'on traverse par moment, quoi.
0: D'accord. Eh bien, on va écouter le titre, on se retrouve tout juste après, puisque je sais que tu as tes occupations, tu vas nous dire quelques petits mots avant que tu nous quittes. À tout de suite.
2: Super.
0: À tout de suite.
1: Il a un bon raisonnement, franchement.
0: Voilà.

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0: Nous venons d'écouter le tout dernier bébé de Toto Patrick qui est toujours avec nous sur la 88.9 de Mega FM. Ça s'écoute déjà sur la 88.9 et aussi sur le site internet de la radio. Donc Toto Patrick, quel mot que tu peux nous dire pour la fin de ton intervention sur la 88.9?
1: D'abord, je voudrais dire à Pamela que si elle ne veut plus de moi, qu'elle me le dise, si elle veut me quitter, qu'elle me le dise.
2: Jamais, Toto, je t'ai dit. Nous, on diffuse de l'amour, donc on ne peut pas se quitter, on ne peut pas ne pas se vouloir. Donc, on se quitte plus. On se quitte.
1: Ton avis sur la chanson, Pamela?
2: Ah, moi, j'aime beaucoup, et c'est ce que je disais à le collègue d'à côté. Je lui disais que... Franchement, je trouve que tu as un très très bon état d'esprit et que tu diffuses l'amour même dans tes mots, même si tu es loin, on ressent cet amour-là en toi, elle est vraie et c'est ça qu'il faut. C'est des gens comme toi qu'il faut pour pouvoir véhiculer cet amour. Donc, tu as un don, le don c'est la musique, alors je pense que tu as une mission à faire, c'est de partager l'amour en musique.
1: Merci, Pamela.
2: Avec plaisir.
1: Bonnie, merci beaucoup pour tout ce que toi et Mega FM vous faites pour la musique Zouk. Oui. Et si tu le permets, je voudrais saluer quelques amis à moi. Jean-Marc Templé en Martinique, Patrick André en France et tous les autres qui reconnaîtront ma voix.
0: Tous les gens de la team Zouk International.
1: Voilà.
0: Parce qu'il y aura des jaloux, hein. Donc je te remercie d'avoir répondu à mon invitation. Tu reviens quand
1: c'est
0: tu
1: moi.
0: Veux, tu connais déjà comment il faut faire. Tu m'envoies un message de temps en temps pour savoir qu'est-ce que tu
1: c'est moi, deviens. C'est moi qui te dis merci, Rony, parce que à chaque fois que tu vois que je sors une nouveauté, tu m'envoies un message, Patrick, envoie-moi le titre, ou soit tu m'as pas encore envoyé le titre, je vais te recevoir dans mon émission et tout. C'est de ça que nous avons besoin sur cette terre, l'amour. L'amour, on a besoin que de ça. Je voudrais aussi dire à Pamela qu'elle a une très belle chanson qui tourne chez nous à Lomé. Donc, voilà, donc et que c'est noté pour notre collaboration. Oui, j'espère que ça va se réaliser, Inch'Allah. Oui. Et voilà, je voudrais aussi notifier que cette chanson, comment tu dis, a été arrangée par Thierry Dumergue. Je ne sais pas si Pamela connaît Thierry Dumergue.
2: Oui, je connais.
1: Donc, le voilà, c'est Thierry Dumergue qui a fait.
2: D'accord.
1: Qui a fait, c'est Thierry qui a fait la programmation, tu sais, c'est un grand arrangeur, un grand ingénieur de son, qui continue de travailler d'ailleurs avec pas mal de chanteurs d'artiste. De Zouk.
2: Oui, c'est ça.
1: Merci les amis,
2: merci
1: ça a été un plaisir.
2: Au plaisir.
3: Salut Léon.
0: Merci, à bientôt.
1: À très bientôt. À bientôt Rony, merci, ciao, ciao.
0: Ciao.
1: Yeah. Bonne journée.
2: Merci.
0: Donc, on était avec Toto Patrick du côté du Togo, plus précisément à Lomé. Mm-hmm. Donc, je sais que, comment il s'appelle encore, DJ Denis rêve d'aller en Afrique.
3: Ouais. C'est pas c'est... J'ai des invitations, mais c'est vrai que il va falloir que je prenne la décision.
0: Pamela, t'as déjà été là-bas?
2: Oui, je suis partie en Angola. J'ai fait des tournées avec les Vikings et puis c'est pour ça que je t'ai dit la plus belle expérience que j'ai eue, c'est les Vikings. Et puis c'est les Vikings pour moi c'est un patrimoine qu'il faut pas qu'on oublie. Il y a le patrimoine des Vikings, malheureusement le patrimoine expérience c'est aussi. On a plein de patrimoine, on a typical pressé, on a les aiglons, on a beaucoup de patrimoine qu'on devrait protéger et qu'on devrait garder surtout.
0: Égocentrique.
2: Égocentrique, c'est un titre que j'ai composé avec... que Harry Diboula a composé avec moi, plus ou moins. Et c'est un titre qui parle, encore une fois, peut-être pas de l'amour, l'amour tendre, mais c'est un amour pervers. C'est un amour où l'homme ou la femme, peu importe, pense qu'à lui et ne pense pas à l'autre, se sert de l'autre, mais ne pense pas à l'autre, l'utilise, manipule et... il est avarice, il pense qu'à lui en fait. Voilà. C'est ça que l'histoire raconte. Et beaucoup, je pense qu'il y a beaucoup de femmes et beaucoup d'hommes qui se retrouvent dans cette situation, qui vivent toute leur vie avec ce genre de personnes, qui subissent, qui ne disent rien. Mais moi, même à mon plus pire ennemi, je ne conseillerais de tomber sur un pervers narcissique.
3: Ah, ouais, ça c'est fou.
2: Donc c'est ce que raconte cette histoire, le égocentrique.
0: On va écouter égocentrique et on se retrouve tout juste après.
2: Écoutez bien les paroles, s'il vous plaît.
0: Et
2: c'est
0: après,
2: important.
0: On va terminer par ton tout nouveau titre qui tourne déjà un bon petit moment sur la 88.9 de Mega FM. À tout de suite.
2: À tout de suite.

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0: Nous venons d'écouter le titre de Pamela Pommier, égocentrique. Il y a des gens qui vont se reconnaître sous ce titre.
1: Ah ouais.
0: J'espère qu'ils vont, ils vont changer d'attitude.
2: DJ est en train de danser. Moi, c'est quoi ce son? Je veux ce son. Il me faut ce son. C'est une nouveauté. J'ai dit non, ça fait
0: mais,
2: deux ans.
0: Mais comment DJ Denis n'a pas ce son pour mixer dans les soirées?
2: Parce que j'ai pas fait la promo, en fait, de ce titre.
1: Je connais ce son, mais je connaissais pas ce titre.
2: Ce titre, voilà.
1: Et puis, dans la chanson, je me suis un peu reconnu quand j'étais plus jeune. J'étais un peu foufou. Et puis, ça m'a fait réfléchir.
0: Ça t'a fait une piqûre de rappel?
1: Ça dit quoi, j'étais.
2: Eh oui.
0: Et on guérit tout de suite.
1: Non, mais là, depuis que tu as dit, tu m'as menti gâté. Alors, c'était moi, il fallait que tout.
2: Eh bien, voilà.
1: Et là, j'écoutais ça, je dis, waouh! C'est pour moi qu'elle l'a fait.
0: Mais il y a beaucoup de gens qui se reconnaissent dans les chansons que les artistes écrivent.
2: Mais c'est la vie de tous les jours. Hein. Ça ne concerne pas que l'artiste, c'est en général. Généralement, moi, quand j'écris une histoire aussi, c'est la vie de tout le monde. C'est le voisin, la voisine, les amis, les frères, les sœurs. Ça reste pas focalisé que sur moi, non. Voilà.
0: Donc actuellement, tu as sorti un titre qui s'appelle...
2: Antekevle.
0: Antekevle Kibite.
2: Aïe, aïe, aïe, une belle parole.
0: DJ Denis attend. Hein. Il y a quelqu'un qui t'a salué sur le Facebook Live de la radio. Il t'a dit bravo. C'est Bertrand Erlem.
2: Merci.
0: Il te regarde sur le Facebook Live merci. De la radio.
2: Merci. Il fait plein de bisous.
0: Donc, on attend la réponse. Hein. Il ne faut pas détourner la question.
2: C'est ça. Faut
1: la
2: pas.
1: Question, c'était quoi?
0: Elle voulait quoi? Antekevle.
2: Antekevle.
1: Eh bien, je pense qu'elle veut avancer, qu'elle veut... parce que je vois ce qu'elle fait. Et ça fait un moment que je te suis. Hein.
2: Mm-hmm.
1: Et je pense qu'elle mérite plus en avance que ça. Pour moi, c'est...
2: Oh, c'est merci, c'est gentil.
1: Qui a une bonne pointure. Elle me fait penser à Caprice. Mm. C'est quelqu'un qui a du potentiel. Mais je pense que... Pour un peu... De toute manière, je parlais avec son manager. On va essayer de faire des... Je peux donner un coup de pouce. Tu sais bien, c'est...
0: Elle a la même énergie que Caprice.
1: Ouais.
2: Merci.
0: Tu connais Caprice?
2: Oui, je connais Caprice. Dans la vie, il n'y a pas de hasard. Il n'y a que des rendez-vous.
1: Mmh. Ouais. J'étais en train de venir là. Je me dis... En général, tu reçois toujours deux artistes. Je dis, mais qui c'est que je veux connaître?
2: Il y a presque deux.
1: Non, franchement, ça va. Je pense que tu mérites. Je verrai avec ton manager.
0: Il faudra la booster. Il faut voir ça avec son manager qui est là. Vous allez converser.
1: Il n'y a pas de souci. Tu sais bien, Oni, j'aime faire ça. J'aime donner la main aux gens.
2: C'est bien. Voilà. Tu as de l'amour. Parce que tu as de l'amour en toi.
0: C'est un lieu de rencontre. On rencontre beaucoup d'artistes. Ouais. Et on se partage les idées pour avancer.
2: Donc, alors, DJ Denis n'a toujours pas dit qu'est-ce que je veux. Ah ben moi, je vais te dire, parce que effectivement je veux beaucoup de choses. Mais dans cette chanson, en fait, je dis « Antekevle, gade au pour moi, Antekevle. En bas, l'amour, mais malgré ça, on partit, ou prend décision, même si l'homme ou la femme, peu importe, peut avoir tout ce qu'il veut dans la maison, ou l'homme ou la femme donne tout ce qu'il a donné, assez souvent, on croit trouver mieux dehors. » Et au final, on ne trouve rien et on a besoin de retourner.
1: Il est trop tard.
2: Mais il est trop tard.
1: J'ai vécu ça.
2: Antekevle. Ah, tu l'as vécu encore. Donc, c'est des histoires du quotidien. Antekevle, comptez pour moi. En fait, j'aurais voulu que tu comptes pour moi. 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En seul but, donc, Kadio, tout, pas venir atterrir ici, puis ça.
1: Voilà.
2: Parce qu'atterrissage, j'acquérais.
0: DJ, de nous, j'en tape un gros poil, hein. Genre, on va parler bon, nous, là.
1: Eh ben, oui. Si. entre le premier groupe pour l'attraper, c'est-à-dire qu'en tout cas, c'était mon fille de Sainte-Rose, enfin. Et c'était anniversaire, moi, j'ai fait mon cadeau en Faute Capri. À Paris, j'ai fait mon cadeau en voiture pour anniversaire, moi.
2: Wow.
1: Et le soir-là, j'ai laissé les valises, et ces valises, ou ces petites valises qui étaient où, là, c'était à la mode. Après, j'ai fait mon valise à gaz, là, tout pendant la soirée, j'ai dit, mais je pars à Londres demain. Alors, elle dit, mais tu vas faire quoi à Londres? Alors, elle rigolait, parce que nous, bien, si tu fais pas qu'à l'on voit, tu nous bien. Le lendemain, quand elle rentrait, elle a trouvé vide.
2: Aïe.
1: Elle a fait un cadeau, un petit poisson. C'était ma poisson à l'océan, elle dit. Restez au reste, tu fais pas qu'à l'on voit, tu nous bien. Poisson là, parce qu'elle s'invite à mes poissons. Mais il n'est pas j'ai vu.
2: Ah, poisson là, bon espoir, finalement. Il n'a pas mis trois poissons là.
1: Et le pire, c'est que Avinat s'invitait en Guadeloupe le lundi soir, le mardi, on était en Guadeloupe. C'est-à-dire, on s'invite ça le soir, le lendemain, pour avion là.
2: Ah.
1: Alors, c'était l'imbé fou même.
2: Ça qui arrivait. Ça qui arrivait, nom qui nom. Ça qui arrivait, femme qui femme.
0: Eh bien, on va écouter le titre de Pamela, parce que Pamela doit partir. Elle est
2: tout à fait. Je suis attendue en Martinique. Ce soir, j'ai trois prestations. Je ne sais pas comment je vais gérer ça, mais ça caillon bit dans mon fou. Ça caillon contre la montre, quand il y aura dit.
0: On va écouter le titre et après ça, on va conclure avec elle. Et on va continuer avec DJ Denis qui va nous dire tout ce qui va se passer du côté de l'espace Caline, où est-ce qu'il va mixer. Où est-ce qu'il va chanter aussi? Parce que lui, il a déjà trois titres à son actif. À tout de suite.
1: Après l'imbé, on fait la musique.
2: On va déjà chanter.

0: On vient tout juste d'écouter le tout dernier bébé de Pamela Pommier en Tékévlé sur la 88.9 de Mega FM. Il y a des gens sur le Facebook Live. Il te dit que c'est une très belle chanson.
1: Merci, merci beaucoup. Alors, je dirais que ça a été fait au studio, Créa Studio de Robert Benjamin, qui se trouve à Trois-Rivières. Le mix a été fait par Brit Paul et Robert Benjamin. Ensuite, les chœurs, c'est Chimène Benjamin, Norval Malika. Et l'orchestration, c'est Brit Philippe à la guitare, Brit Patrick à la basse. Donc, c'est une histoire de famille. Voilà.
0: Il n'y a pas une histoire de famille chez toi, DJ Denis?
2: Non, mais je suis concentré sur ce qu'elle dit. C'est un vraiment beau bébé. Ouais. Un beau bébé.
1: Oh, merci. Ouais. Tu vois, on a fait un beau bébé. Oh, ouais. C'est génial.
2: C'est vraiment bien la musique. C'est
1: merci
2: vraiment,
1: beaucoup, DJ.
0: Tu as mémorisé son histoire?
2: Oui, oui.
0: Tu veux écrire un...
1: Mais c'est pas qu'il a mémorisé.
2: C'est vraiment bien la musique. C'est
1: merci
2: vraiment,
1: beaucoup, DJ.
0: Tu as mémorisé son histoire?
2: Oui, oui.
0: Tu veux écrire un...
1: Mais...

0: Je dis, oh ouais, ça, rien ne va. Et on, quand on entend ça, on se dit, tiens, on part tout seul. Mais finalement, finalement, je peux accepter la pilule, voilà.
1: Il y a l'association Gun Vigie aussi qui nous salue.
0: Merci.
1: À partir du 26, si je ne me trompe pas, il y aura Sport Week Culture Hans Bertrand, organisé par l'association Gun Vigie. Il y aura du football, il y aura du cyclisme, il y aura toutes sortes d'activités.
0: C'est bien, les jeunes en ont grand besoin. C'est parfait.
1: C'est la sixième édition, je crois. Il y a l'affiche collée à côté dehors. Donc, Pamela, tu vas nous dire où est-ce qu'on peut te voir en prestation, où est-ce qu'on peut trouver tes titres, tout ça.
0: Alors, c'est le titre, il est sur toutes les plateformes. En prestation, bon, ben aujourd'hui, bon, je peux pas vous dire aujourd'hui, ce sera sur la Martinique. Et ensuite, j'ai le 1er août avec, à la Cascade. J'ai pas pris de programme, je pense que le manager aurait dû me donner la liste, mais elle m'a pas donné la liste. Mais bon, c'est pas grave. Déjà, on va s'arrêter au 1er août et puis le reste va suivre puisque il y en a qui arrivent. Voilà. Mais je vais informer sur les réseaux, sur mes réseaux. Et pour voir le clip qui est déjà sorti, vous allez sur Pamela Officielle, sur YouTube, et vous verrez le clip. Je pense que ça pourrait vous plaire.
1: Miguel FM, bonjour.
2: Oui, bonjour. Je vous appelle du Mans.
1: Saluer les artistes qui sont sur le plateau de Mega FM.
2: Alors, non, j'appelle parce que tout à l'heure, que j'ai découvert de M. Patrice Toutot, très bon artiste, des paroles très vraies, d'ailleurs, que Pamela a relevé et souligné. Et puis, je me rends compte, cher Pamela, ce titre est un titre, le dernier titre que tu as sorti, produit récemment, est un titre tellement vrai, tellement ancré dans la réalité, dans ta réalité. Et dans la vie, Yoka dit comme ça, faut pas trop grand nombre. Donc je pense que Pamela identifie qui je suis.
0: Oui, on va dire ça, c'est vrai.
2: Faut pas trop grand nombre. Et puis, l'humilité précède la gloire. Et non pas l'orgueil.
0: Tout à fait.
2: Et je me rappelle avoir... Je sais d'où vient ce titre, Pamela sait de quoi je parle. Précisément, l'atterrissage.
0: L'atterrissage est difficile, je peux bien comprendre.
2: Voilà, donc du coup, ce que je voulais dire, c'est que d'une part, vraiment, je m'attendais pas au Togo, le gars du Togo, la Patrice Toto, ses paroles sont tellement vraies, quand il parle d'amour, qu'il chante d'amour, venir du Togo qui plus est, de l'Afrique, c'est vraiment une très belle musique zouk, très inspirante, très vraie, de la vie, de la réalité, de la façon que les gens ont, devrait avoir en tout cas, de tout faire pour rester en couple et non pas se perdre, ni dans des futilités, ni dans des chamailleries inutiles, mais savoir faire amende honorable et dire à l'autre « j'ai mal agi peut-être » ou « j'ai pas compris », mais trouver le chemin du dialogue en tout cas. Et puis, je n'en dirai pas plus, parce que si j'en dis plus, j'en dirai beaucoup trop, très certainement. Mais je pense que la principale personne intéressée m'a identifié, sait de quoi je parle, et elle sait exactement, je sais d'où vient ce titre, je lui disais il n'y a pas longtemps, Pamela, je sais que je suis la muse de ce titre, et effectivement c'est le message que j'avais envoyé à Pamela. Pamela, je prends mon envol, je décolle, et je ne réatterrirai plus.
0: Voilà, ça.
2: N'est-ce pas Pamela?
0: N'est-ce pas?
2: Voilà, en tout cas, merci, puisque j'avais des soupçons que ce titre, d'où venait ce titre. J'avais quelques suspicions, mais j'avais pas de certitude. Et tout à l'heure, j'ai entendu parler Pamela parler, faire le petit, disant que oui, effectivement, on reçoit un message qui dit « je prends mon envol, je ne reviendrai pas, bla bla bla bla bla bla ». Et effectivement, je me rappelle, il y a quelques semaines, lui avoir envoyé ce message, et quelques semaines après, ce titre-là est sorti. Donc voilà, je pense qu'il n'y a plus de hasard, il n'y a plus de doute, tout est clair. Pamela nous n'y a pas allé.
0: Très bien. À mon retour, parce que pour l'instant, je suis très très occupée. Je pense que tu le sais, mais bon. Voilà. Oh, on dirait comme ça, là, c'est quelque chose. Hein. Bon.
2: Pamela, oui. Pamela, nous parler, nous pas babier.
0: Bien sûr, bien sûr. À très bientôt.
2: À bientôt.
0: Bye bye.
1: À très bientôt. Donc.
0: Alors là, si je m'y attendais. Ah, mais bon.

0: Alors, il va falloir dégager la piste pour l'atterrissage. Bon, et ben voilà, chers auditeurs, chères auditrices, désolée, mais bon, c'est comme ça, c'est la vie. Tout ça, c'est la vie. Direct. C'est du direct, et puis bon.
1: Bonjour.
0: Voilà, j'arrive même plus à m'exprimer, pourtant je suis quelqu'un de. Je parle facilement.
2: Bon. Donc, où est-ce qu'on peut trouver tes titres, quoi?
0: Sur toutes les plateformes.
2: Il va prendre de l'eau pour Pamela.
0: Non, c'est très bien. Merci. Oui, bon, ben, chers auditeurs, chères auditrices, ben, sur ce, je vous souhaite une excellente écoute avec DJ.
2: DJ Denis.
0: Denis. Hein, je perds les mots, mon Dieu, qu'est-ce que c'est que ça? Et avec Roro, bien sûr. Roro, c'est mon Roro d'amour hein, de Mega FM, je vous promets, c'est quelqu'un de génial.
1: Ah, c'est
0: confirmé. Oui, parce qu'il fait vraiment un super travail pour les artistes et c'est ça qui. C'est ça nos besoins. Comme disait Toto, c'est ça nos besoins. On en a besoin parce que si on n'a pas des gens comme Robert Hébert, Mega FM. On est dans la rue. Ouais. Nous, les artistes, on est dans la rue. En tout cas, merci à Mega FM. Merci Roro. Merci Didier. Denis. Et on se dit à très bientôt parce que moi, je dois aller prendre l'avion. Voilà.
2: Vous pouvez faire des photos en attendant.
0: Oui, d'accord.
2: Un titre quoi, de Didier Denis.
0: Oui, super. Mais avant de partir, je vais écouter son titre. Hein. Oh, pas comme ça. Hein. Oh.
2: Didier Denis, son tout dernier titre, c'est Sika Coco. Il a composé aussi pour d'autres artistes. Il a composé pour Grivla.
0: Oui.
1: Pardon?
2: T'as composé pour Grivla, t'as composé pour qui encore?
1: Delphine Monlouis, Grivla, Thierry, mais ça. Enfin, j'ai fait mal le produit. Hein. Et là, qu'après, c'est pas moi, c'est. Non, c'est pas moi, c'est Steve Pierre, lui. Et Jim Rovin. Et là, j'ai fait pour moi.
2: D'accord, on va écouter le titre, vous faites des photos et après ça on revient sur l'espace Kaline et l'actualité de DJ Denis. À tout de suite.

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0: L'émission Tempo Weekend continue. Nous étions avec Pamela Pommier, tout juste avant aussi. Nous étions avec Toto Patrick du côté du Togo, plus précisément du côté de Lomé. Maintenant, nous continuons l'émission Tempo Weekend avec DJ Denis qui va nous parler de lui, de toutes les soirées à venir. Où est-ce qu'on peut le voir aussi en prestation pour où il va mixer, si vous voulez le joindre aussi pour animer une soirée, qu'est-ce qu'on doit faire? Donc, DJ Denis, l'antenne, le micro est à toi. Donc, DJ Denis, tu vas te présenter?
1: Eh bien, je me présente DJ Denis, natif du Gosier. Après une carrière assez longue sur Paris, je suis retourné ici, retourné à la maison, il y a 2 ans de ça, et puis... DJ, producteur, organisateur. Enfin, j'ai plusieurs casquettes. En disant l'événement, je suis un couteau suisse. Et voilà. J'organise, je produis, je suis dans vraiment tout ce qui est, concerne l'artistique, quoi.
0: Donc, tu as déjà produit combien d'artistes?
1: Oh là là. En fait, Thierry Moïsa, Delphine, Campress, 5 artistes. 5.
0: Et l'histoire, ça a commencé du côté de l'Hexagone, pas en Guadeloupe?
1: Non, à Paris. C'est-à-dire que j'avais... Pour mes débuts, c'est-à-dire que j'étais venu en vacances et Thierry Moïsa avait fait une chanson qui s'appelait Mimi. C'est un morceau qui avait super bien marché. Et je me rappelle, c'est vers Goudeliane, il avait chanté, là, il y avait une soirée, il avait chanté. Et après la prestation... J'ai vu le gars Thierry assis dans un coin, calmement posé et tout. Mais je sentais en lui quelqu'un qui était... je dis un artiste qui a un tube comme ça, ça marche. C'est à l'époque, il était là tout froid, tout machin. Je vais le voir, je lui dis, pour Timalounion, quoi tu m'en mets et tout. Et il me dit, ouais, mais bon, c'est pas comme il veut, il est pas comme... Il est un peu... Je lui dis, je sentais qu'il était pas bien. Et il m'a fait comprendre comme quoi il faisait de la musique. Et puis le producteur avait dit qu'il ne... qui ne fera plus de musique. Le producteur lui mettait un peu le bâton dans les roues, comme on dit. Et quand j'ai vu ça, je suis quelqu'un de très... Ça m'a touché. Je me dis, non, comment quelqu'un peut te dire tu feras plus de musique, quoi. Si c'est sa passion, tu peux ne pas vouloir travailler avec quelqu'un, mais ne pas dire à quelqu'un qu'il fera plus de musique, c'est un peu... Alors du coup, je lui ai dit, je prends le pari de le produire. Et à l'époque, je travaillais avec Joël Grédoire. J'étais tout le temps avec Joël. Alors j'étais voir Joël, j'ai dit à Joël, voilà, j'ai un produit, je veux faire un produit et tout ça. Et c'est de là qu'est venue ma première production. C'est Thierry Moïsa. On avait Princess Lover en chœur. On avait Yannick Cabouillon en featuring. Et on avait Jean-Claude Biarry au clavier. Tout ça, on avait tout ça au studio Marc Adé à Porte de la Chapelle. À l'époque, je me rappelle, on avait fait ça. À l'époque, il y avait la compagnie Créole, on avait enregistré en même temps. Et voilà. C'était le début de l'aventure de la production, quoi.

0: Et Thierry, en plus de ça, il est toujours sous la radio, puisqu'il m'a fait un jingle où il dit son nom et son prénom pour la radio. Ouais.
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0: Ça, à ce moment-là, ce titre-là, il a beaucoup tourné, c'était Danser sur un carreau. Hein.
2: Ah ouais, Mimi, c'est un gros tube, c'est pas c'était, c'est un gros tube, parce que bon, le zouk est là, hein, c'est, on dit zouk et tout, mais pour moi, c'est un morceau, ça fait partie des piliers du zouk, hein, c'est vraiment un super morceau.
0: C'est le zouk à l'état pur, parce que à cette époque-là, tous les morceaux étaient faits avec des vrais instruments.
2: Voilà.
0: Il n'y avait pas d'ordi pour faire des sons, voilà, tout ça. Voilà. Tout, c'était des musiciens, c'était, des vrais musiciens.
2: Du live, quoi. Direct, quoi.
0: C'était du direct. Et ce titre a beaucoup tourné, beaucoup fonctionné. En plus de ça, à cette époque-là, je faisais la sono, mais j'ai arrêté ça depuis un bon moment. Et si pas passé, Thierry, tenu d'autres artistes aussi, c'était Bayoti Mimi Ayo. Hein.
2: Ah oui, c'est un super morceau. Et c'est ça qui poussait moi à produire. C'est là où Thierry Trissant dit non, enfin, on ne peut pas laisser un bout comme ça, dans la position là, ça. Et comme, en toujours avec Joël, au niveau musique, on était toujours avec Joël, tout ça, il était fait avec Giants. Alors, on dit, bon, pourquoi ne pas tenter, faire première production, moi, et puis nous faire ça, ça a passé super bien. Et puis, voilà, quoi.
0: Et en plus de ça, ce titre-là, j'ai vu que c'était sorti sur un album qui s'appelle Black MS.
2: Black MS, oui, c'était Black MS.
0: Et après, il a repris ça sur un titre de lui personnel en solo, un album en solo.
2: Ah ouais?
0: Je crois.
2: Je crois qu'il avait repris, je crois. Je crois, ouais.
0: Parce que la plupart du temps, tu peux sortir un titre quoi, sur un album, une compilation, mais après ça, les droits d'auteur, tout ça, tu te retrouves que tu n'as pas les droits d'auteur.
2: Oui.
0: Quand tu ne te connais pas.
2: Ah, tu ne connais pas, surtout.
0: Donc, ça fait combien de temps que tu mixes?
2: Oh là là, j'ai 40 ans de platine avec moi, hein. Ça fait un moment. Hein. ça fait longtemps, très très longtemps. Et puis, je suis arrivé à Paris en 78. 78, quand on fait le calcul, c'est à peu près ça. Dans les années 79-80, alors première platine, à l'époque c'était des platines, tu jouais, c'était à l'époque de platine CD, c'était des vinyles, non, c'était des cassettes. Et même cassettes et vinyles. Alors tu pouvais avoir la platine vinyle et une platine de cassette. Alors tu jouais un morceau, c'était quoi, prends son les cassettes là, remettez à les bleus, voilà, et quoi. Tu mixais du cassette et vinyle en même temps ou sinon de vinyle. Et première chaîne à moi, c'était en chaîne, hein, c'était Ponceau, non, c'est en chaîne avec habité Château Rouge, la rue Mira, dans le 78 pour le monde qui connaît. Et en sortant du métro, tu es né en magasin Cavan Sono. Et il travaille. Premier salaire, on m'a acheté un Sono. Et puis, on mettait moi qu'à Tchoukiti anniversaire, Blanc-Ménil, toute la région parisienne. Et puis, c'est parti comme ça. Après, ça est venu les grands cercueils avec les deux platines techniques. Et puis, ainsi de suite. Après, c'est le CD. Et puis, maintenant, on est en MP3. Et voilà quoi.
0: Mais à l'époque où on faisait la sono avec mixé avec les platines. C'était, il y avait des vrais DJ là, parce qu'il faut savoir bien caler pour bien mixer tout ça.
2: Ah oui, c'était pas là. Maintenant, tu as le contrôleur qui te fait pratiquement tout le travail. Mais avant, c'était faut savoir caler ton son, ajuster ton son et tout. Et voilà, c'est là où on voyait les vrais DJ. Hein. Là, maintenant, c'est devenu plus facile parce que l'appareil, la technique fait tout le reste maintenant. Et pour parler, j'ai mixé aussi, j'ai débuté au Soleil d'Or. Les gens qui connaissent au Soleil d'Or, j'ai fait l'Astros, j'ai fait le Galion. À la fin du Galion, j'ai fait le château des Gébiscos du village, enfin le dépôt. J'ai fait pas mal de d'endroits. J'ai mixé aussi pour Honorius à la salle Fado à Paris, au niveau dans le à Salfado. Et Un message aussi à Richard Lenclume. C'est Richard Lenclume et Alain Florimont. C'est ces deux organisateurs-là qui m'ont vraiment donné la force au niveau organisation, au platine même. Ils m'ont pris, je jouais toutes les soirées de Richard. C'était des soirées où il y avait 700, 800 personnes. C'était comme des grosses soirées. Alain Florimont, pareil, il organisait à Oissy. C'était une salle vraiment huppée. Et j'étais son disque jockey officiel, mais c'est-à-dire que moi, à l'époque, je me rappelle, je mixais avec Victor, hein, pote à moi. Victor est très fort dans le mix, et moi, je faisais plus d'enchaînement. Et Alain, quand la soirée commençait à prendre, les gens commençaient à commencer à consommer, ou bien les gens traînaient pour consommer, ils me disaient, Denis, prends platine là, prends platine là. Je dis, mais non, Alain, je sais que Victor, au niveau des platines, est plus fort que moi. J'étais gêné, à la fin de compte. Devant son insistance, Victor me disait, ben Denis, vas-y. Et moi, à l'époque, j'étais des enchaînements, je te sortais du jetix en solo, par exemple, solo cuivre, je rentrais le son, et puis les gens prenaient leurs pieds, parce que dès que la musique est bien diffusée, les gens bien machin, les gens s'amusent, quoi. Et voilà, quoi.
0: Donc, la première boîte de nuit que t'as travaillé dedans.
2: C'était Soleil d'Or. Soleil d'Or.
0: Et ça existe toujours ou ça n'existe plus?
2: Non, c'est fait, mais c'est fait. Mais Guy Pierroche, c'était Guy Pierroche, il est d'Hans Bertrand. Pour lui, Hans Bertrand, Guy Pierroche.
0: J'ai entendu ce genre qu'on est.
2: Oui, je crois que c'est pour lui, Hans Bertrand. Mmh. C'est pas petit canard, c'est pour lui, Hans Bertrand, je me rappelle bien. Il est décédé, ouais, mais sa femme Dani est là encore. Mais il n'y a plus la boîte, il n'y a plus ces boîtes-là. Il y a aussi, j'ai mixé aussi à l'Ognium avec Didier, un ancien cycliste. Didier, j'oublie son nom, Didier Agnan, c'est un cycliste ici. Il est Nas Bertrand.
0: Hein? Agnan,
2: un ancien cycliste. Ouais. Celui qui avait la Salonium. Et il n'y a pas longtemps, c'est la seule boîte qui a duré, mais il y a peut-être à peine même pas 3-4 ans, à peine 4 ans, 4 ans maximum 4-5 ans que c'est fermé. Mais ça a duré vraiment, c'est l'un des boîtes entières qui a duré le plus longtemps. J'y dis rester vraiment longtemps. Si quelqu'un écoute, il peut nous dire, Didier, je sais que c'est Hans Bertrand, je crois. Hans Bertrand, si je me trompe. Oui, c'est Hans Bertrand. Ouais. Joël Zénard est sur le direct. Joël, tu peux nous dire Didier d'où? Didier Lognium. C'est vous qui connaissez tout bête.
0: Si quelqu'un veut appeler, oui. Il compose le 0590-23-17-11.
2: Alors, je vais répéter comme j'ai Joël. Alors, 0590, dis-moi. 23-17-11. Joël, tu peux appeler. 0590-23-17-11. Tu peux appeler sur la radio, comme ça tu passeras en direct. Tu nous diras un petit coucou, Joël Zénard.
0: Et quel premier contrôleur que tu as utilisé pour mixer?
2: Moi, j'ai toujours des platines. Moi, j'ai jamais été au contrôleur, moi, jusqu'à maintenant.
0: Jusqu'à maintenant, tu as des platines?
2: J'ai des platines de Poubionnière. Mais là, je travaille avec mon disque dur. Voilà. Pas d'ordinateur. C'est toujours, je suis un peu resté à l'ancienne. Et je suis très bien comme ça. Je suis à l'aise. Je travaille avec mon contrôleur. Mon disque dur, j'ai toutes mes sons dedans et puis voilà. C'est-à-dire que si dans mon disque dur, je n'ai pas le son que tu veux, tu ne pourras pas l'avoir. Mais si j'ai quand même du bon son, ça, parce que j'ai deux disques durs, un 500 et un 2000 gigas. Voilà.
0: Mégane FM, bonjour.
2: Voilà.
0: Oui, on t'écoute, tu as l'antenne?
3: Donc, Denis Barbin, il faut le rassurer que Didier était bien dans le Bertrand.
2: Ah ben voilà, ouais.
3: Et tout ce qu'il a cité, la Salvador, c'est toujours à Clichy-sous-Bois, ça n'a pas changé.
2: Ouais.
3: Et Denis, il a oublié de citer aussi la terrasse de Pantin. Ouais, donc c'est quelqu'un que je connais depuis des millénaires. et voilà.
2: Et Denis Papin, j'ai oublié aussi.
3: Ouais, il y avait Denis Papin aussi, entre autres. Mm-hmm. Il y avait le château, le petit restaurant qui était à la porte de
2: Saint-Ouen.
3: La porte de Saint-Ouen qui faisait des after le dimanche.
2: Château d'Égypte.
3: Division du village, ouais. Et Château des Juifs était au Bourget.
2: Au Bourget, justement. Justement.
3: Donc, dis-le-lui de est-ce qu'il t'a ramené un petit du Wassou? Parce que.
2: Bon. Voilà. Tu sais ce que je vais faire? Pour me rattraper, je vais voir avec Omi. On va se faire un petit repas et on te fera des photos du repas.
3: Non, mais tu sais pas, jusque là au mois de décembre, donc ne t'affole pas, je passerai te voir.
2: Mais au mois de décembre, peut-être que je viendrai te voir avant.
3: Non, non, mais tu peux venir, quand tu viens à Paris, demande à Denis mes coordonnées, ce sera un plaisir de te laisser et tu seras le bienvenu dans le 13e.
2: Il n'y a pas de souci alors.
3: Ok, eh ben,
0: comment est la température là-bas en ce moment?
3: Ça va, on n'est plus en radicule, ça va, tout va bien.
0: D'accord.
2: Est-ce que Joël, là, c'est Didier Denis qui te parle, est-ce que tu as écouté le morceau Sika Coco?
3: Mais, tu sais, demande à Denis qui je suis, après, on va parler. Denis et moi, c'est frère, à la vie, à la mort.
2: Voilà, super, super.
3: Demande qui est Joël Zéna, il va te dire qui est Joël Zéna.
2: C'est un grand par la taille, mais grand aussi hein, dans le fonctionnement.
3: Donc, à mon avis, tu me connais. Si tu parles de moi grand par la taille, c'est que tu me connais.
2: Oui.
0: D'accord. Voilà. On te remercie pour ton appel.
3: Il n'y a pas de souci, ça marche. À plus, ciao, bye-bye.
2: Ciao, Joël, bye. Bye-bye.
0: Donc, on a dit, t'as éclairé aussi les EPS.
2: Oui, c'est Elias Bertrand, c'est ce que je veux. Elias Bertrand, il est toujours là, il est bien, il est en forme. Il a fermé la boîte il n'y a pas longtemps. Je pense qu'il n'y a pas 5 ans. Ça fait 2 ans. Ouais, à peu près 3-4 ans, c'est fermé.
0: Mais en Guadeloupe, il y a moins de boîtes. Oui.
2: Ouais, c'est vrai que je me rappelle à l'époque. Parce que je suis du Gosier, à l'époque, il y avait beaucoup de boîtes de nuit. Maintenant, ça s'est beaucoup calmé au Gosier. Il n'y en a pas plus pratiquement plus de boîtes. Enfin, il n'y en a pas beaucoup. Parce qu'on ne peut pas dire qu'il y a la Cascade.
0: Il y a la Cascade.
2: Il y a le Zénith. Mais il n'y a pas beaucoup. Je me rappelle, quand j'étais gamin, oh là là, si,
0: il y avait beaucoup. Il y avait le Pharaon.
2: Ah, il y avait
0: sous la gauche à côté de... On s'appelle, on vendait des
2: glaces. Le Madingo, le Châtaignier, il y avait beaucoup de boîtes de nuit à Gosier. Hein.
0: Sur le monde derrière le centre commercial, bas du fort.
2: Le Châtaignier, c'était le sommet de la côte, le Châtaignier, ouais. Il y avait beaucoup de boîtes de nuit, hein. Mais maintenant, bon, ça s'est beaucoup calmé.
0: C'est en voie de disparition.
2: Parce que maintenant, il y a une nouvelle vague, c'est les soirées, banquets, dîners, dansants. Alors les gens, le public est vraiment partagé entre boîte de nuit, il y a des gens qui aiment aller en boîte, mais il y a des gens maintenant qui te disent non, ils vont plus en boîte, ils préfèrent aller dans des déjeuners champêtres, des repas midi, minuit, et qui ça se passe très bien.
0: Est-ce que c'est pas dû à la montée de la violence?
2: C'est ça aussi, il y a ça, parce que j'ai beaucoup de gens qui me disent, ouais, bon, nous qui venons côté à midi, qu'on s'allait 18 et nous qu'on rentre, parce que le soir, ils ne veulent pas sortir avec la violence, avec tout. Et puis, mais bon, c'est vrai que mes soirées, par exemple, mes soirées que je fais, il y a une clientèle, c'est aux alentours de plus de 35 ans. Alors, c'est une clientèle quand même assez posée, hein, j'ai pas de problème avec ça, ça se passe très très bien. L'espace Caline, quand on vient à l'espace Caline, on vient avec un bon esprit. C'est-à-dire que si quelqu'un arrive à l'espace Caline, je le connais pas, je le reçois, il n'y a pas de problème, je le reçois, mais je fais attention parce que la clientèle est quand même roi, il faut bien que la clientèle soit en sécurité. Et puis je fais tout pour ne pas avoir affaire que ça se passe bien. C'est important parce qu'on a besoin de moments comme ça. On a besoin, il y a des gens qui ont besoin d'être tranquilles, de sortir, de savoir qu'ils sont tranquilles. De toute manière, s'il y a des jeunes qui viennent, par exemple, moi je rejette personne, hein, mais en général, la musique, c'est pas leur musique, c'est pas, tu vois, c'est quand tu fais typical, un jeune va venir là, mais il va pas rester parce que la musique, c'est pas son délire, il est pas. Il n'y a pas de bouillon, il n'y a pas de ceci dedans. Alors,
0: il faut avoir du bouillon, il faut avoir. Qu'est-ce qu'il y a? Du chata.
2: Chata. Ouais. Bon, après, on ne peut pas critiquer parce que, bon, on a été jeunes aussi. Hein. Bon, tout ce que je demande aux jeunes. Je profite de l'antenne pour envoyer un message aux jeunes. Dis aux gars de se calmer un peu. Avant de quand on regarde ce qui s'est passé à Capesterre, parce qu'on ne peut pas ne pas parler de ça, deux femmes qui perdent la vie, ils n'ont rien à voir dans tout ce qui se passe, et ils perdent la vie. Alors je pense que les gars, avant de faire des trucs comme ça, réfléchissez. Je comprends que c'est bouclanimité à régler, mais bon, tu as un problème avec quelqu'un, rassure-toi, c'est bien la personne, ne va pas. Les gens à côté, dommage collatéral, on n'est pas en guerre, quoi. Il faut éviter ce genre de trucs. Et puis, avant, pour nous aboutir en long frère, changer. La Guadeloupe est tout petit. On est tous pratiquement cousins, cousines. Quand tu tires sur quelqu'un, des fois, peut-être, tu cherches bien son cousin en Mouna ou connaître. Alors, tu vois, c'est. Moi, je pense que il faudrait qu'on fasse quelque chose parce que. En gros, ils veulent ça et nous, on s'entretue. Ça, c'est triste de voir ça, quoi. Faut que les gars aussi prennent conscience. Bon, il faut dire aussi qu'il y a beaucoup de jeunes qui font beaucoup de choses aussi, hein. Parce qu'on parle de ceux qui font pas, qui font, mais il y a beaucoup de jeunes qui font de belles choses, hein. Parce qu'on a eu, c'est à, au Japon, ou je sais pas, un pays asiatique, il y a eu 6 médailles d'or en canoë kayak. Ah ouais, il y a quand même de choses merveilleuses qui se font sur la Guadeloupe, quoi.
0: Moi, je trouve ça inadmissible que quelqu'un vienne dans une soirée et tu viens armé avec couteau, pistolet. Si tu viens là, c'est en guerre ou quoi tu viens.
2: Mais oui, c'est pas possible parce que bon,
0: Avant, on faisait les soirées, aux boissons, pâtisseries, tout ça. Il n'y avait pas de vigile.
2: Il n'y avait pas de vigile, hein. Maintenant, il n'y avait pas de
0: tout
2: vigile.
0: Tout se passait bien. S'il y avait un petit problème dans la soirée, les gens
2: se calmaient.
0: S'engueulaient un petit moment, mais après 10 minutes après, les gens sont déjà. Sont déjà bien.
2: Mais les mentalités ont changé, les choses ont changé maintenant. Il y a un phénomène, il y a un truc aussi, c'est-à-dire que je pense que cette violence est montée avec les jeux vidéo. Et puis la drogue, ça y a pas de mystère, hein. C'est les jeux vidéo. J'ai un fils de 23 ans, je parlais avec lui il y a pas longtemps. Enfin, il était plus jeune, hein. Alors je le vois regarder un film, il joue un jeu et c'était violent. Je dis ah non, c'est trop ça. Comment tu arrives à te rester concentré? Il me dit mais papa, c'est rien ça. Et en parlant avec lui, quand on s'entend bien, je parle avec lui. Il me dit bon, il aura aucun mal à planter quelqu'un, quoi. J'ai dit waouh! Et parce que, je sais pas, moi, jeune, prendre un couteau, planter quelqu'un, pour moi, c'est un acte fort. C'est quand même grave. Et lui, il me dit non, à force de voir des films comme ça, pour lui, planter quelqu'un, c'est. Il va pas le faire parce qu'il a la tête sous les épaules. Il sait très bien que ça peut l'amener en prison ou truc comme ça. Mais il me dit, si c'est pour le faire, c'est pas un problème. Il aura le courage de le faire. Je dis, waouh, c'est quand tu vois ça, c'est que les jeux vidéo conditionnent les gens.
0: Tu mémorises les gestes dans ta tête.
2: La chance que j'ai.
0: Et ça devient automatique après.
2: Et la chance que j'ai, il joue beaucoup. Mais la chance que j'ai, il touche pas à la drogue. Alors, si imagine un gars comme ça, qui a déjà cet état d'esprit et qui touche à la drogue, après, tu as une bombe dans les mains. Alors je dis aux gars de réfléchir, de poser, puis écouter du zouk, surtout écouter du zouk, écouter musique à Guadeloupe, zouk là,
0: écouter des musiques à message,
2: mais oui,
0: conscience.
2: Et ça me fait plaisir parce que j'ai remarqué aussi ce qu'il y a de bien. J'étais dans des soirées où je suis passé dans des soirées où il y avait des soirées de jeunes, et quand on entend ces jeunes là à chanter les aiglons, ça fait plaisir. Ça, par contre, ça fait plaisir. Toi, des jeunes de 17, 18 ans, quoi, dans ces 6 aiglons, twist, tout ça, et même, il y a des artistes qui reprennent la musique, de couper, clouer, tout ça, c'est bien. Il y a de belles choses qui se font quand même.
0: Il faut pas mettre tout le monde dans
2: le même
0: sac.
2: Non.
0: Il y a ceux qui suivent le bon chemin, mais ceux qui font la porte d'à côté.
2: Oui.
0: Donc, tu fais des soirées.
2: Oui, j'ai l'espace. C'est-à-dire que je faisais les soirées câlines à Paris. Et arrivé ici, je me suis dit, bon, vraiment, tout va en vite à faire. Et je me suis dit, les soirées câlines en Guadeloupe, bon, c'est vrai que j'en ai fait. Ça s'est passé super bien. Hein. J'en ai fait, je faisais entre Paris et Guadeloupe. Ça se passe super bien. Et puis après, je me suis dit, bon, mais pourquoi ne pas avoir un espace. Parce que c'est mon hobby d'organiser. Alors j'ai créé l'espace Caline avec une capacité de 500 places. Je peux aller jusqu'à 500. Et ça se passe très très bien, très très bien. Je suis vraiment content parce que les gens, ce qu'il y a aussi, c'est qu'avec les réseaux sociaux, c'est pratique parce que j'ai fait par exemple le 31 décembre l'année dernière et il y avait 2-3 personnes du quartier, mais que des gens des réseaux sociaux qui étaient là et la salle était remplie. Alors tu vois, c'est quand même, il y a de belles choses qui se font et puis je suis très content d'avoir pu réussir ça. Et puis pour inviter les gens à découvrir, j'invite les gens à venir découvrir parce que on peut parler déjà moi de le 2 août, je fais le groupe Kabiza en live. Mm-hmm. Kabiza, il y a Kabiza et Eric Negrit en live le 2 août. Tout ça se passe à l'espace Kalina pour Blangosier. Et le 30 août, on fait typical pressé. Le 30 août, clôture des vacances. Parce que l'année dernière, j'ai fait typical. J'ai eu Daniel, le chef d'orchestre Daniel Tian. Je lui ai dit, bon, écoute, Daniel, viens pour me voir. Il est venu me voir, on a regardé. Il a dit, ah, mais on peut faire typical là facilement. Ça belle, ça nous, on peut un bel espace. Alors, du coup, on a balancé typical. Ça s'est très bien passé. Et on dit, Boukaka, dis-moi comme ça, Denis, comme ça passait bien. Clôture des vacances, tous les ans, c'est côté haut. J'ai dit, moi, je suis là pour bosser, pour m'amuser. C'est mon hobby. Alors on dit, pas de problème. Et là, on remet ça le 30 août, clôture des vacances. Et puis, je dis aux gens, parce que les gens qui étaient là, bon, je pense qu'ils vont répondre. Pas je pense, ils vont répondre présent parce que bon, les gens sont contents, ils aiment Typical. Typical, c'est un monument de la musique antillaise.
0: Et pourquoi les gens puissent avoir les tickets, c'est sur les sites où il faut venir directement à l'espace Kaline?
2: C'est-à-dire qu'ils peuvent aller sur Bizouk pour la soirée du... J'ai pas encore fait le Bizouk de 31, mais pour la soirée du 2 août, ils peuvent aller sur Bizouk prendre leur place. Ils tapent Bizouk, la soirée du 2 août, Kabiza, ils peuvent prendre leur place sur Bizouk. Et bon, dans la semaine-là, je m'arrangerai à faire le Bizouk de Typical pressé aussi, le 30 août. Mais ou sinon, les gens peuvent m'appeler. Il y a le numéro de téléphone, je vais le dire. C'est un numéro de France, hein, 06 12 92 30 31. Je répète, 06 12 92 30 31. Je peux m'appeler et puis il n'y a pas de souci. Soit je peux me déplacer ou on s'arrange pour se voir, quoi. Ils peuvent payer aussi par oui. Il y a plein de façons de payer maintenant. Hein. Ah ouais, il y a plein de façons. Ils peuvent faire un virement, ils peuvent faire ce qu'on veut, ils veulent maintenant.
0: Et ils auront droit, quoi. Ils auront droit s'amuser avec le groupe. Il y aura un menu.
2: Eh ben, le 2 août, c'est très belle question. Le 2 août, c'est une grillade. C'est-à-dire que tous les ans, c'est un truc que j'ai monté il y a peut-être 8 ans. Je faisais tout, depuis Paris, je faisais des soirées pour les vacances entre juillet et août. Fin, début juillet, début août, je faisais toujours une soirée. Et j'ai gardé ça, mais je le faisais à volonté. Mais comme il y a l'orchestre cette fois, je me suis dit non, je ne peux pas faire à volonté. J'ai fait un repas pareil, grillade, où il y a du mouton, il y a du mouton, du porc, du poisson, il y a un peu tout. Il y a un peu tout. Et la personne a le droit à tout ce qu'il veut. C'est-à-dire qu'on te donne une assez grande assiette ovale, on te met la viande que tu veux, si tu veux admettre. Un exemple, tu veux un morceau de mouton et un morceau de poulet ou un morceau de mouton, un morceau de porc et des merguez, du poisson, tu prends tout ce que tu veux. Et quand la personne prend l'assiette, je ne fais plus à volonté, je ne fais pas à volonté pour cette fois-ci. C'est-à-dire que quand tu prends l'assiette, en principe, tu es rempli, quoi. Parce que c'est une belle assiette, là, ça. Il se veut de toute manière, c'est mon arabe, il prend photo à l'assiette, il est tellement content, quoi. Il n'y a pas de souci pour ça.
0: Et pendant la semaine, l'espace Kaline s'est fermé, tu ne fais pas des...
2: Non, je ne fais rien pendant la semaine. C'est-à-dire que si quelqu'un, par exemple, René, tu as besoin de la salle, tu m'appelles, tu me dis, Denis, bon, nous avons un événement. Par exemple, le maire, j'étais à Paris en février, le maire du Gosier, l'actuel maire, qui était ancien maire aussi, ils m'ont demandé pour pouvoir faire un truc le soir. Ils ont fait. Moi, je la salle est là. C'est-à-dire que si tu veux faire un truc demain, tu m'appelles. Quand tu m'as donné à vous cette salle-là, bah, n'y pense aussi. Si quelqu'un veut louer aussi, je livre, je fais des locations aussi. Je suis prêt à faire des locations. Hein. Je suis pas pressé, mais bon, si quelqu'un veut louer, il n'y a pas de souci.
0: Et tu reçois combien de personnes dans la salle?
2: On peut aller jusqu'à 400. Si je mets déjà un Astéo devant, je peux monter jusqu'à 500, mais c'est 400 personnes. Alors, si j'ai une location, je dirais aux gens de ne pas dépasser 300 pour ne pas rester dans les normes, pour ne pas. Voilà quoi. Mais on peut aller tranquillement. 400 personnes peuvent s'asseoir pour manger quoi.
0: Et tu as commencé la musique quand? Et quel a été le premier texte que tu as écrit? Et c'était basé. Le sujet, c'était quoi?
2: La musique, j'ai commencé. J'étais gamin. J'étais petit bouc à l'époque. Et en levé adventiste, papa, moi, t'es pasteur. En levé adventiste, c'était l'école Boissa. Et j'étais un professeur de musique, t'es café. Ribeur Songe, t'es café musique pour moi. Et puis, à l'époque, en TMA, tout ce qui était Goka, tout ce qui était musique, Goka, en général, j'étais attiré par la musique, même Goka, compas, tout ça était né. À l'époque, Leclerc et Francky Vincent, à l'époque, Tabou numéro 2, a dit, c'est moi, mes musiques là, mais, tu vois, j'étais attiré parce que je faisais pas encore de musique, mais j'étais attiré, j'étais en admiration devant Francky Vincent qui était à l'école pas loin, et enfin, il a fait musique. Puis, nous n'avons pas fait l'école ensemble, Francky, puis âgé que moi. Et Tabou numéro 2, c'est à l'époque, voilà. Et on t'a voulu faire musique, mais les parents m'ont t'a voulu. Alors, du coup, quand tu as les parents derrière, on ne peut pas faire ça, vous voulez. C'est quand on partit à Paris, c'est là qu'on a commencé à partir vers, finalement, à partir vers les platines. On a commencé à mixer, puis c'est venu après, vient la production, et on a décidé de chanter il n'y a pas longtemps, hein, c'est il y a 2023. C'est après, un travail avec Apresse. Et c'est un produit qu'après j'ai produit qu'après, et après mon arrêt, après j'ai arrêté de travailler qu'après, j'ai décidé de dire bon, écoute, pourquoi ne pas faire un truc pour moi, a crié Mozart, a dit Mozart, bon, on a une petite idée là, n'est-ce qu'on peut choisir quelques morceaux, nous va faire un petit compil compas. Alors j'ai choisi Dieudonné Larose, que j'aime bien, et puis justement là il fait accident là en Haïti, première fois qu'il est en Haïti, c'était à l'époque il fait accident là, et c'est 91 ou en bas exactement, c'était, et puis en se prend Tabou Combo, en prend Dieudonné Larose, en prend Dixie Ben et puis Timano, et là enfin tu compiles les mots, en fait production là, les mots en fait instruit-là, écouté, on dit, effectivement, ça, comme tu as l'oreille du Didier, on dit, c'est Mnaké Pompier, parce que c'est des morceaux que les gens ont aimés. C'est pas comme si j'apportais quelque chose de nouveau. Il fallait le temps d'adaptation, il n'y a pas besoin de ça, parce que les gens, ils connaissaient déjà les morceaux. Alors, du coup, ils ont commencé à jouer ça. Ouais, c'est Mnaké Pompier, et puis c'est parti de là, et puis après, deuxième fois, deuxième morceau-là, Kalineyo, un parti pareil, vrai Mozart, on dit Mozart, bon, il fait un petit morceau, mais on voulait, on bitait à l'époque, un style joué d'autre filet. Un style joué d'autre filet. Mais au moment pour me poser, voilà, quand on sentit qu'il ne peut pas poser, comme moi, je vais poser. Alors j'ai dit, bon, écoute, nous allons mettre Timano. Musiciens sont celles qu'on famille, quelle qu'en soit nationalité. Alors, du coup, on prend un morceau là, ça, nous mettait ça, et puis nous fait un morceau là. Et par contre, après, ça, c'est mon arrêt. Pourquoi on fait une reprise pour la famille d'un guitar? Et de là, vient le dernier morceau que j'ai fait. De là, on y a un petit coucou devant le portant. Toutes vacances qui viennent, nous, quand on boit coucou, toute la journée, c'est mon arrêt. Tout mon arrêt. Dernier mot de coucou, dernier mot de coucou. Alors, du coup, on dit pourquoi ça vient à tête à moi. On dit mais pourquoi ne pas écrire un morceau sur le coco? Pourquoi? Sans morceau qui passe. Parce que en son bouc qui est très attaché à ça, nous quoi fait Guadeloupe, nous ni des fruits, des bitins qui très très très machin. Parce que en regardant, on fait des recherches sur ça. À l'époque, il y a eu qu'à perfuser ces mounas pour tourner sérum, machin. En tout cas, c'est mounas de l'autre coco en perfusion. En passant aussi, il y a le monde qui va savoir ça, mais bon, on l'a regardé, on a dit, bon, mais les bienfaits du coco, en fin de compte, c'était l'autre coco est stérile. On peut pas, pour moi, on ne peut pas dire, bon, l'autre coco, il fait mal. Si on peut couper le coco là, on lave, il ne peut pas faire mal. C'est de l'eau stérile, et puis voilà, c'est de là, ça vient, et puis ça prend. Ensuite, j'ai le. Et c'est de là, écrit mon sol là, ça. Qui ni 4 mois mon sol a sorti, et clip la sorti ni le 7 juillet là, ça pointe super bien,
4: super, super bien.
0: Donc, clip là, ici, sur le site, on est en site, à DJ.
2: Oui, oui, on est au pays, sur YouTube. On est sur la chaîne YouTube, DJ Denis. Et puis, ici, DJ Denis, on couvre clip là. Quand t'as PC Kakoko, on couvre clip là. Ni morceau là aussi, on peut écouter, il n'y a pas de souci. Mais c'est remonté super bien, l'espace, moi, oulala, toucher les 1000 vues en 4 jours, je crois. Moi, quand c'est un bel score. En 4 jours, 1000 vues, plus de 1000 vues, c'est quand même très bien, parce que bon, ça prend vraiment bien.
0: Et bien, comme en pause musicale, nous allons écouter un titre, oui, Compa Kaline.
2: Ben oui, super, c'est bien.
0: Qu'est-ce qu'a rappelé au petit son, là, ça?
2: Eh bien, là, on chantait Compa Kaline, comme par hasard, moi, après, nous te sommes quittés. Nous te sommes quittés. Alors, et bon, cela a dit, allô, allô, l'imbé. Alors, tout seul, j'ai dit, où est-ce que tu es? Alors, du coup, non, ça n'avait rien à voir, ça n'avait rien à voir. Hein. L'imbécile en vit dans Haïti. Et comme par hasard, ça tombait comme ça. Ben, voilà. Eh bien, nous allons écouter.
0: Nous allons retrouver nous tout juste après.
2: Il n'y a pas de souci. Ah, tout de suite. Ouais.

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0: Nous sommes toujours avec Didier Denis. Est-ce que tu envisages d'exporter tes soirées Calines du côté de la Martinique, dans la Saint-Martin par exemple?
1: Ben, c'est-à-dire que j'étais à Paris, on m'a proposé de le faire sur Bordeaux, sur Rennes, Lyon, mais j'ai jamais eu l'occasion de le faire. Bon, c'est vrai que je suis en Guadeloupe maintenant. Si, admettons, la Martinique, je travaille beaucoup avec Jean-Marc Templet, pardon. Si demain on m'appelle pour pouvoir faire une soirée câline en Martinique, à Saint-Martin ou Marie-Galante, moi j'ai des amis un peu partout, il n'y a aucun problème. Ça c'est faisable. C'est faisable, c'est une très bonne idée.
0: Et quand il y a les soirées câline, il y a des artistes qui viennent.
1: Oui, j'ai attendez, excuse-moi. Je
0: crois que... il faut te désaltérer. On est toujours avec Didier Denis, on est sur Mega FM 88.9 dans l'émission Tempo Weekend de ce samedi.
1: Oui. Quand je fais des soirées câlines, il y a toujours des artistes, hein, il y a toujours des artistes invités. En général, je prends toujours, par exemple, une grosse pointure et une débutante. toujours des artistes, oui.
0: Donc, il y a des artistes, vous faites un repas, il n'y a pas de concours de danse, il n'y a pas de tambola.
1: C'est une soirée normale avec un disque jockey, un repas, il y a tout.
0: Et la soirée, c'est principalement du zouk ou bien toutes sortes de musique?
1: 80% de zouk. L'esprit des soirées câlines, c'est le zouk.
0: D'accord. On va prendre une petite pause le temps que tu... Ouais.

0: Et maintenant, place à la pub.
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0: L'émission Tempo Weekend continue. Nous sommes toujours avec DJ Denis qui est au studio de Mega FM. Il est allé se rafraîchir, il revient là, il est frais.
1: Oui, oui, ça va, ça va, ça va.
0: Il était cycliste en plus de ça. Hein,
1: je... Oui, je faisais du vélo. Je faisais du vélo quand j'étais plus jeune. Ouais.
0: Donc on parlait de l'exportation de des soirées câlines, parce que je sais qu'il fait ça en métropole, il est revenu en Guadeloupe, il fait ça maintenant à l'espace câline. Il peut bien faire aussi les soirées câlines du côté de la Martinique, du côté de Saint-Martin, comme fait mon ami mon cousin là qui fait le rétrocitol.
1: Ouais, ça c'est une très bonne idée. Moi je reste ouvert, hein, si quelqu'un veut, par exemple, de la Martinique. J'ai quand même des amis, on m'a déjà parlé de ça.

0: encore sans pour parler. Si, admettons, demain, quelqu'un veut faire un rétrocitole sur Marie-Alante, et j'étais plus concentré sur l'espace Caline. Là, maintenant, je pense que je vois le bout du tunnel. Et là, je vais essayer de m'ouvrir un peu, voir ce qu'on peut faire. Moi, c'est, il n'y a pas de souci, hein.
1: Parce qu'il faut ouvrir les horizons. Tu peux aller même faire une soirée câline du côté de l'Afrique. Tu pars en tournée.
0: Ah oui, non, mais ça, c'est pas un problème. Justement, je cherche des contacts comme Toto.
1: Toto Patrick.
0: Toto Patrick. Si, de toute manière, je verrai tout à l'heure pourquoi me donner ce que vous donnez. Si demain, admettons, il veut faire un truc avec, maintenant avec les réseaux sociaux, tout ce, ça, c'est pas un problème. On peut faire une, pourquoi ne pas faire autour, faire une première, et puis ça peut être sympa. Inviter quelques artistes antillais, et puis venir avec des disques jockeys de que j'ai l'habitude de travailler avec, et on amène ça là-bas. Ça peut se faire, ça.
1: Parce que Toto Patrick, lui, il est chanteur, c'est un artiste, mais il est animateur radio aussi.
0: Ah ben c'est intéressant ça, c'est super intéressant.
1: Sur radio Afrique FM.
0: Ah ouais, c'est super intéressant. Si on peut faire un travail comme ça, moi, c'est pas un problème. Hein. Ouais.
1: Donc, vous pouvez ouvrir les horizons.
0: Oui. Je reste ouvert.
1: Parce que c'est ouvert à tout le monde.
0: Ben oui.
1: Et la plupart des artistes que je mets en contact avec Toto, ils sont tous satisfaits du travail qu'il fait. Puisque ça reste pas seulement chez lui. Les titres que je lui envoie, c'est sur la radio où il travaille, mais ça partout l'Afrique, dans tous les autres radios.
0: Eh ben, je souhaite que.
1: Et t'arrives jusque dans les boîtes de nuit.
0: Eh ben, j'espère que Sika Koko voyagera. Oui, le but, c'est ça. Hein.
1: D'accord. Ouais. Donc, bientôt, tu vois, soirée. Deux soirées.
0: Ouais, j'ai une soirée le 2 août. Le 2 août avec Kabiza, le groupe Kabiza, les petits jeunes là qui jouent Kabiza, qui jouent très très bien. Et c'est un rêve qui va se réaliser parce que je les ai vus jouer. Et on dit non, Denis, faut faire groupe là ça. Et là, quand j'ai appelé le patron, il m'a dit ok, validé. Il m'a validé direct sans problème. Et je suis très très content parce que quand je donne les flyers, quand j'annonce ça, les gens me disent Kabiza, en qui est là? Les retombées sont très très positifs et ce sera le 2 août. Je dis aux gens, ils peuvent aller sur bizouk.noplace, ils tapent soirée Kabiza le 2 août à l'espace Caline pour Blanc-Gosier, et puis il y a le numéro et tout, ils m'appellent ou ils prennent leur place directement sur Bizouk, il n'y a aucun problème. Et sinon ils m'appellent 06 12 92 30 31 pour pouvoir prendre contact avec moi. Et ce sera une grillade, par contre. C'est une grillade de grand barbecue. Et puis, à partir de midi, les heures à partir de midi, midi et demi. Et c'est jusqu'à 20 minutes. Mais bon, après, on reste jusqu'à fatiguer, quoi. On aura la chance d'avoir Didier Oliver, Didier Papi, qui officie de soirée Caline à Paris, et moi-même, Didier Denis, qui toujours font un petit coup de griffe. C'est vrai que je serais occupé à m'occuper de l'organisation, mais bon, ça arrive un petit moment, j'en trouve, j'arrive à caler quelques morceaux, quoi.
1: Donc chaque mois, tu fais un événement à l'espace Caline?
0: Non, pas chaque mois. Parce que moi, je fais coup par coup. Par exemple, là, pour les fêtes de Pâques, j'avais fait un truc. Au mois de mai, j'ai fait un truc. Là, je fais un truc pour les vacances. Je me suis dit, en mai, j'ai fait un truc et laissé passer tranquillement. Je fais deux soirées au mois d'août, le 2 et le 30. Et après, je suis en train de tâter peut-être le 11 novembre, mais après, ce sera le 31 décembre sûr, si tout Dieu nous porte vie. Mais peut-être qu'en novembre, ça dépend.
1: Mais pour
0: comme j'ai vu l'artiste que j'ai vu tout à l'heure, là, Vanessa Premier. Moi, j'aime bien ce qu'elle fait. Si, admettons, en novembre, on peut faire un travail sans faire une soirée, pourquoi pas? Ça, c'est pas un problème.
1: Pour réaliser ces soirées, ça te demande beaucoup.
0: Beaucoup, beaucoup, beaucoup, beaucoup. Physiquement, beaucoup, beaucoup de travail. Et c'est rien n'est facile. Hein. Mais c'est un truc que j'aime. C'est-à-dire que même si la tâche est difficile, quand tu as fait un travail et tu aimes, tu vois pas les difficultés, quoi. C'est assez, c'est, ça demande beaucoup physiquement, ça demande beaucoup, beaucoup. Après une soirée, en général, le lendemain, 2 jours après, tu marches comme un canard. T'as mal partout.
1: Donc, tu prépares ça à peu près 2 mois, 3 mois à l'avance,
0: oui,
1: ou
0: oui.
1: bien depuis au début de l'année, tu fais un calendrier et tu te dis,
0: par exemple,
1: ce mois-ci, je vais faire quelque chose.
0: Ouais, je prépare depuis quand l'année commence, je dis, bon, telle date, je crois les dates que j'ai envie de faire. Et après, si j'ai la possibilité, ainsi de suite, je fais. Et par exemple, la soirée qui arrive là, le 2 août, tout est pratiquement bouclé, tout est pratiquement prêt pour faire la fête.
1: Donc, tu travailles avec des professionnels qui te fournissent tes
0: boissons. Oui, oui, j'ai des gens autour de moi comme Eddie Jeanne à Saint-Félix qui me donne ma boisson. J'ai quand même, j'ai aussi Sodipa à Jarry, enfin des endroits où je prends mes trucs, que ça va. Ça va, ça va. J'ai des entreprises qui me font confiance et que je travaille avec sans problème.
1: D'accord, nous allons marquer une nouvelle pause. On va écouter Kali Neyo. Et après ça, on va parler de ton clip qui vient de sortir. À tout de suite.
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0: Nous revoilà sur le plateau de l'émission Tempé Weekend de ce samedi. Nous sommes toujours avec DJ Denis. DJ Denis va nous parler du clip de son tout dernier titre qui vient de sortir. Ça va faire à peu près un mois, Sika Coco.
1: Le clip est sorti le 7 juillet.
0: D'accord.
1: Il y a deux semaines.
0: Donc, est-ce que tu peux nous parler comment ça s'est passé, comment vous avez conçu, fait le scénario?
1: Eh bien, le scénario a été pensé, tout a été fait par Miss Zéline. Miss Zéline qui est à la radio P2M TV, la télé P2M TV, tout a été pensé par lui et c'est lui qui, je laissais la direction de le faire. Normalement, c'est Jim Mourovin qui m'a fait mes deux premiers clips. Et là, il m'a dit, Denis, bon, écoute, comme on est très proche, on doit faire justement un programme au mois d'octobre à la salle Laura Fressel, le Dynamiche d'or. Alors du coup, on est très souvent au téléphone. Il m'a dit, Denis, pourquoi ne pas, laisse-moi le réaliser. Alors du coup, je lui fais confiance et c'est sorti, c'est vraiment beau. Tu l'as déjà vu?
0: Oui, oui, j'ai vu.
1: Moi, j'ai dit c'est beau parce que ma caca a trouvé petite aïolène.
0: Les images sont HD.
1: Ouais. Alors, c'est vraiment pas moi. Le retour que j'ai, c'est que les gens me disent, ah, mais plus belle encore, plus belle, là, c'est joli. Les gens, ils aiment. Alors, moi, ce qui est important, c'est que, et surtout ce qu'il a fait, c'est qu'il a mis un peu tout ce qu'il y a de la Guadeloupe, un peu tous les produits de chez nous, quoi. Donc, on voit tout ça, on va faire avec Coco, quoi, ouais. Bœuf caché avec Coco, quoi, ouais. Moun caché avec Coco, à mobilette, quoi, ouais. Coca, crabe, tout. Ah, il y a un peu tout. Il y avait même une mangousse, il l'a enlevé, je sais pas comment il a fait, il l'a enlevé. Je le vois plus, la mangousse. Je crois qu'il est, il s'est sauvé. Non, mais c'est un super beau clip. Je suis vraiment content et je vous ai dit, en quelques jours, en deux, trois jours, ça a monté à plus de 1000 vues. Et je suis content de la façon que ça se déroule.
0: Donc, tu envisages de sortir un autre titre pour la fête de l'année au niveau musical?
1: Non. Là, nous sommes en 2026. Si je fais un truc, ce sera peut-être en 2027 si Dieu me prête la vie. J'ai un morceau, j'ai l'instru, tout, mais ce sera pas avant, parce que je veux pas faire pour faire, parce que Sika Coco, c'est un morceau pour moi, je pense qu'il faut laisser le temps au temps pour que les gens apprécient, parce que moi j'aime bien le travail, je suis très satisfait de la musique, de tout, et j'ai de très bons retours. Alors les gens me disent, ouais, c'est une musique festive. Alors c'est à moi de faire une bonne communication et puis voir comment ça prend.
0: Donc Sika Coco, son tout dernier titre, c'est le troisième.
1: Ouais, c'est le troisième, Sika Coco.
0: Donc tu vas faire une vingtaine de titres et après ça, tu vas faire une compilation.
1: Oh non, peut-être que... Non. Je pense que si je fais un truc, ce sera peut-être un titre encore, mais je veux me calmer, hein, parce que là, ça va. Moi, j'estime que si quelqu'un veut me faire une prestation avec trois titres, ce que je voulais, c'est avoir... si quelqu'un veut me faire passer en prestation, dire que je prends Didier Denis, avoir de quoi proposer aux gens, quoi. Avec trois titres, je pense qu'on peut faire une prestation. Trois, quatre titres, on peut inviter un artiste et lui dire, bon, il va chanter trois titres. Ça va?
0: Donc, tu n'envisages pas de faire un duo ou tu restes toujours en solo?
1: Ouais, en solo. C'est vrai que ça m'aurait plu de faire un duo avec un gars qui fait du goka, par exemple, Grivla, ou ben, bon, faire un goka, un morceau en duo, oui, ça m'aurait plu. Mais bon, j'ai pas demandé, j'ai pas cherché à non plus. Mais c'est vrai que ça m'aurait plu de chanter, parce que j'aime beaucoup chanter le goka. Dimanche, jour de repos, c'était là des veines pour les boucos. Mes amis.
0: Eh bien, faut descendre au Grivla.
1: Oui, Grivla. C'est vrai que Grivla ou Négrite, parce que Négrite, bon, c'est un autre morceau, c'est son showman. Mais c'est vrai que ça a fait mon plaisir de faire un duo. Peut-être est-ce que. Faut voir. Peut-être qu'il faut voir les artistes qui vont vouloir le faire. Parce que je pense que quand l'artiste est déjà au niveau, il veut pas non plus se mouiller à un truc qui. Tu vois, il veut être sûr. Ou que, par exemple, je sais pas moi, Coquel, en featuring vers d'autres gros morceaux plus facilement. Mais toi qui débutes, j'ai voulu reprendre le morceau de Joe Mimi. Lili, ou partout de Kamache. Et puis, mais Joe Mimi, il n'était pas trop chaud. C'est vrai que je ne chantais pas encore, mais son morceau a chanté très très bien, en gros cas. Et il partait chaud. Mais peut-être si j'ai relancé, peut-être les cas, ils voient ce que je fais aujourd'hui, peut-être qu'il va changer d'avis. Il était pas, il s'était pas chaud. Alors, du coup, je sais pas, j'aurais pu le reprendre et puis ne rien lui dire et faire mon truc et laisser ses droits d'auteur, ses droits. Mais j'ai préféré lui demander. Mais c'est vrai que c'est un morceau qui a plu. Moi, t'es bien mes points. Lili, c'est un bon morceau que j'aime beaucoup. Gilles Pochot, attends, j'ai un message à quelqu'un. Gilles Pochot, tu peux appeler sur la radio pour dire ce que tu en penses. Hein. On a Francine, Michel Alix sur le direct. Le téléphone, c'est 06
0: 90. 05 90.
1: Ah, pardon. 05 90. 23 17 11. 05 90 23 17 11. J'aurais bien aimé que Michel ou Alix ou bien Pochot, Jules Pochot appelle sur la radio pour dire ça et quoi penser. Ou même Francine Guada, parce que j'ai des gens sur mon direct qui peuvent appeler, il n'y a pas de souci, hein, ça fera plaisir. Joël Zénard, j'ai crié. Ok.
0: Donc, vous êtes une fan club, à aucun suivre vous.
1: Oui, oui, oui, ça va, les gens suivent, ça va. Je me plains pas. Je me plains pas pour un début. Moi, tu as dit au départ, on a fait ça pour amuser moi. Au début, quand j'ai dit, on a fait ça pour amuser moi. Mais quand j'ai écrit le morceau Sika Coco, je me suis dit, non, Denis, c'est plus l'amusement, parce que là, tu sors un produit que tu as pensé de toi-même qui est sorti de mes tripes. On peut aimer, on peut ne pas aimer, mais c'est un truc que j'ai voulu faire, et je l'ai fait à la façon que j'ai voulu faire. J'aurais pu faire différemment. J'ai fait vraiment comme j'ai voulu faire, et ça me plaît. Franchement, ça me plaît. On peut toujours mieux faire. Mais ça me plaît, et je pense que du moment que tu crées un truc et ça plaît aux gens, je pense que là, tu ne blagues plus, quoi. C'est plus un jeu. Faut rester debout. Quand Yannick Cabouillon et Joël Guédois, ils m'ont dit, il faut debout de ça, on refait là. Tu es là maintenant, il faut mettre debout de ça, on refait, et puis avancer.
0: Il faut assumer. Hein.
1: Il faut assumer, voilà. Il faut assumer.
0: Là. Il ne faut pas prendre les choses à la rigolade, non, pour rentrer là, faire honte. En couchotant et après disparaître.
1: Non, je c'est pas mon but. Moi, c'est un rêve. Moi, j'aime la musique et j'ai pas l'intention de peut-être faire un paradis un peu fond en machin, mais quand j'ai envie de sortir un truc, je vais pouvoir le faire. Ouais, c'est.
0: Est-ce que tu vas toujours rester dans le style compas ou changer, venir dans le zouk ou...
1: Je pense que s'il y a un changement, ce sera plus vers le goka. J'aime beaucoup le goka. Ou le zouk, bon, je sais qu'il y a des gars qui chantent le zouk très bien. C'est vrai que j'ai pas vraiment, parce que il y a des morceaux qu'un zouk a chanté, par exemple, un morceau à l'escatrine, silence, un morceau qui répond bien. Mais c'est vrai que ce serait bien aussi de... On sait pas, on sait... Moi, comme en son bouquin, mes tests et capacités, moi, ça se peut quand je chante un jour, peut-être que ça peut plaire. Je sais pas. Mais je sais que j'ai, moi, bien chanté un morceau de Goka. Parce qu'il y a un morceau que Grivla, numéro 5, a démarré moi. Patricia, c'est moi qui ai écrit ce morceau-là. Et puis, c'est un morceau qui est sorti, mais Grivla dit moi, je me suis rappelé, nous faisons un deal, et puis voilà. Mais bon, c'est vrai que voilà, ça déplaît moi, on ne sait jamais. Si nous avons chanté Goka, qui était voulu faire un avec moi, ben si vous proposez moi, qui garde ici, selon les capacités, il ne faut pas dire qu'il faut faire, il faut faire bien. C'est peut-être un peu capable de faire, mais il faut y sortir bien, quoi. Voilà, il faut faire un bon travail.
0: D'accord. Eh bien, nous allons écouter Sika Coco.
1: Oui.
0: Et après ça, nous allons venir pour nous conclure, pour nous parler de toutes ces soirées-là, numéro, téléphone, tout ça. Si on veut nous joindre vous, pour nous initier là, et là, tout le monde petit ni. C'est composition musicale là. À tout de suite. Okay.

0: Voilà, on arrive pratiquement à la fin de l'émission Tempo Weekend de ce samedi. Nous avons reçu Pamela Pommier. Nous avons avec nous aussi Toto Patrick et toujours DJ Denis qui est toujours avec nous au studio de Mega FM. DJ Denis, c'est un DJ, il anime les soirées. C'est aussi il fait des soirées événementielles là, et création l'espace Caline du côté de Port-Blanc. C'est bien Port-Blanc.
1: Port-Blanc-Gosier.
0: Si vous voulez aussi faire une location de salle pour faire une petite soirée de son côté, vous pouvez aussi le contacter. Ces jours-ci, il a des manifestations à la salle Espace Caline. Et aussi, il va nous dire où est-ce qu'on peut le trouver en prestation. Et il va nous dire comment faire pour se procurer les tickets des différentes activités à venir. C'est à toi, DJ Denis.
1: Tout d'abord, Ronny, me vient l'idée de proposer entrée gratuite pour 5 coupes. Mm-hmm. Je te donne le feu vert dans tes émissions jusqu'à la soirée. Tu proposeras pour 5 personnes les entrées gratuites à la soirée du Kabiza de la part de Mega FM. Tu pourras faire un jeu, t'arranger comme tu veux.
0: Tu m'envoies les trucs.
1: Ouais,
0: comme si c'est sur Bizouk, tu m'envoies les tickets.
1: Ouais, je vais voir comment je vais faire, parce que c'est pas programmé pour ça, mais je peux. Ou tu m'enverras les noms des gens. Tu prendras les noms des gens et tu m'enverras, et puis à l'entrée, il n'y a pas de problème.
0: D'accord.
1: Comme ça, tu pourras offrir, pendant tes émissions, offrir de la part de Mega FM. Ça donne les gens envie d'écouter Mega et voir que tu peux tendre la main aux gens. J'aime bien quand offre des choses. Alors, pour parler de ma soirée, le 2 août, ouais, une grande grillade, un grand barbecue avec le groupe Kabiza en live, avec artiste invité Eric Negrite. Ça se passe à l'espace Caline à Port-Blanc-Gosier. Pour les gens qui connaissent, en sortant de Pointe-à-Pitre, au niveau de la cascade, vous tournez à gauche, vous rentrez dans les terres, Port-Blanc, c'est là. Et sinon, il y a mon numéro de téléphone, les gens m'appellent. Et j'envoie la géologue 06 12 92 30 31. Le numéro c'est 06 12 92 30 31. Il y a un Facebook si les gens veulent aussi avoir plus d'infos. Il y a Facebook Denis Barbin. Ils peuvent aller sur le Facebook Denis Barbin. Comme ça, ils pourront voir un peu tout. Il y a un TikTok aussi, Denis Guada. Enfin, c'est pas compliqué. Et tout circule sur les réseaux. Alors, je dis le 2 août, à partir de midi, les gens viennent, ils peuvent manger, boire et puis danser jusqu'à fatiguer avec le groupe Kabiza et les DJ, c'est DJ Oliver. On a DJ Oliver, DJ Papi, qui officie, DJ officiel des soirées Caline de Paris, qui arrive très bientôt pour cette occasion. Et on a moi-même DJ Denis qui va intervenir aussi au niveau des platines à un moment dans l'après-midi. Après aussi, en clôture des vacances, on a Typical Pressé le 30 août. Le 30 août, Typical Pressé en live avec la formation Typical Pressé avec le chef d'orchestre Daniel Tian. Ce sera pas un barbecue le 30 août, ce sera un déjeuner champêtre. Et le déjeuner champêtre, il y aura du bébélé ou crudité en entrée, le plat cabri local, coco lambi, cochon roussi, poisson. En accompagnement, il y aura riz du chef, riz jojon, gratin de légumes, riz haricots rouges. Et tout ça pour la maudite somme de 30 euros. Les deux soirées sont à 30 euros, hein, parce qu'en général, les soirées avec orchestre, c'est toujours 35, mais moi, je me suis dit, je fais un geste commercial en laissant à 30 euros. Je pense que ça fait plaisir aux gens de manger et puis d'avoir un petit prix accessible, quoi.
0: Donc, tu attends toute la Guadeloupe?
1: Ben oui. Ouais. Après, il faut que les gens... Si je suis... C'est-à-dire que je peux aller à un certain nombre de personnes. Et puis après, il ne faut pas attendre la dernière minute pour réserver. Parce qu'avec Typical, on était complet l'autre fois. Kabiza, c'est pratiquement... Je pense que Kabiza, il reste encore des places, mais ça, je pense que pour moi, ça va être complet, parce que Kabiza, les gens raffolent de Kabiza. Typical, n'en parlons pas, Typical a sa clientèle. Et je dis aux gens d'appeler au 06 12 92 30 31. Sinon, ils peuvent appeler à la radio Mega FM Ronnie, tu feras la transmission du message, il n'y a pas de souci. Et Ronnie aussi, je t'invite ce jour-là, sur Kabiza, je t'invite, tu es mon invité, un VIP, qu'on vient de prendre un petit pied avec nous. Il n'y a pas de souci. Enfin, aux deux soirées, hein, que le soit le typical ou machin, c'est toi qui vois. La balle est de ton côté.
0: Il n'y a pas de souci.
1: Il n'y a aucun problème. Quoi, venir à l'aise avance. À l'espace Caline, t'es chez toi. Parce que moi, quand je viens à la radio Mega FM, tu me mets tellement à l'aise que je me sens chez moi. Et voilà. Il n'y a aucun problème. Et aussi, je dis aux gens pour revenir sur. Ça me vient l'idée pour revenir sur le clip Tika Coco. Il y a la possibilité d'avoir les titres, ce que j'ai fait sur clé USB. Si les gens veulent, ils m'appellent au numéro de téléphone que j'ai donné, 06 12 92 30 31. Et puis, ils peuvent se procurer la clé USB avec les morceaux de Sika Coco, Compa Kaline et Kalineo. Voilà. Et puis, autre chose. Voilà.
0: D'accord. Donc, je te remercie d'être venu à Mega FM. Tu reviens quand tu veux.
1: C'est moi qui te remercie.
0: Et j'espère que la prochaine fois, tu vas venir avec, comment ils s'appellent, Daniel Tian du Typical.
1: Oui, voilà. Aussi. Tiens. Je vais essayer de voir, Rony. Je te tiendrai au courant.
0: Et si vous pouvez tiendre Grive là aussi, mais voilà. Parce qu'il est déjà venu une fois. Il a été venu, nous était de l'autre côté là.
1: Eh bien.
0: Comment pas appelle le numéro.
1: À qui mettez un numéro en contact avec vous? À qui vous numéro, Iban?
0: Ouais.
1: Et prochainement, en qu'est-ce que vous voyez, tiens. Comme...
0: Gardez ce job et pas venir à toi.
1: Voilà.
0: Et même temps, gardez ce job et venir à l'homme Zouki.
1: Oui. En qu'est-ce que ce jour-là, en qu'est-ce que c'est Zouki, nous essayons voici, nous pouvons faire une équipe de 4 points de passe en radio là. En qu'est-ce que là, comme sur la soirée de typical, il n'y a pas d'artiste invité, il n'y a pas d'artiste prévu. En qu'est-ce que proposer Grive là de faire nous un titre.
0: Mm-hmm.
1: Et puis voilà, je vais mettre ça sur point et je te tiendrai au courant.
0: D'accord. Il faut dire ça bonnet
1: pour
0: moi un peu réservé.
1: Je te dis ça là
0: dans pour l'espace Caline Bazo.
1: Ouais, je te dis ça là dans le week-end même. J'appelle dès que je parle, j'ai appelé Daniel Tian, qui a appelé Grivlan qui est quitté notre programme en 8 heures.
0: D'accord.
1: Ok, il n'y a pas de souci.
0: Donc, on va se quitter sur ces mots. On était avec Pamela Pommier, Toto Patek du côté du Togo. Je vais vous quitter avant d'écouter le titre Antekevli du moment de Pamela. Et après, on va écouter le titre de Toto Patek. Comment te dire? Et tout juste après, on va écouter le titre Sika Coco de Didier Denis.
1: Ah,
0: je vous dis ciao, bye bye. La semaine prochaine, on sera avec. Il y a une artiste, je ne me souviens pas du nom de l'artiste. Et ouais, aussi, mon ami, comment il s'appelle encore? DJ Mike qui sera là pour le rétro-citole du 1er août. Je vous dis ciao, bye bye. Bon week-end à vous.

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1: Hey, vous êtes là ? Oh là là, mais quel entrain ! C'est un truc de fou ! Merci d'être avec nous dans les affreux Jojo. Ravi de vous retrouver pour une toute nouvelle émission avec Yann Morel. Bonjour Yann, je vous applaudis.
2: Merci, bonjour.
1: Vous avez vu que je suis toujours assez seul à vous applaudir.
3: Mais non, c'est pas grave.
4: On est là.
1: Ah, merci,
4: bravo.
1: C'est gentil.
2: C'est pas vrai,
1: gentil.
2: Moi j'applaudis toujours.
1: C'est vrai ?
2: Oui.
1: Thierry Alonso est là, je vous applaudis aussi.
5: Mais merci.
1: Bonjour. Mais merci, on est rien.
2: Mais.
1: Ah, il y a un morceau de Muse qui fait ça.
5: Baker, tu connais ça là aussi ?
6: Ah oui, voilà, c'est ça que j'avais moi.
1: Oui, mais moi
6: Baker.
1: Je ne viens pas avec vous à vos soirées privées, excusez-moi.
6: Ouais, mais excuse-moi, mais sur Matt Baker, eh ben,
5: c'est énorme.
6: On peut faire
5: énorme.
6: Du grand spectacle.
1: Ah, oui. J'étais à la radio, j'ai écouté Claude François. J'étais sur une vieille radio.
5: Aucun rapport.
1: Non, mais la même période en fait. Et j'écoutais parce que vous le savez, je suis musicien et j'écoutais la basse de Alexandrie Alexandra.
4: Ouais. Ouais.
1: C'est un truc de malade,
4: oui, oui.
1: Quoi. Alors, vous qui n'êtes pas du tout musicien,
4: ça
1: mais
4: envoie du lourd, hein.
1: Si vous pouvez vous isoler un petit peu et écoutez juste la basse qui fait
5: tout-doum,
1: tout-doum, tout-doum, tout-doum, tout-doum, tout-doum, tout-doum, tout-doum, tout-doum, et ça dure avec des changements, des variantes, mais la basse, elle est extraordinaire.
4: Ouais.
1: Incroyable. Virginie, qui est musicienne aussi.
6: Alexandrie, Alexandra, moi je danse. À la
1: bah, tout le monde, bah, évidemment.
4: Oui, mais aussi. Pourquoi tu danses? C'est parce que justement, il y a un groupe de fous et c'est en grande partie.
6: Et j'ai vu un truc,
1: ouais.
6: Un truc de malade aussi.
1: Ouais.
6: Un mec qui fait ça sur le net, qui explique les chansons, tu sais.
1: Oui.
6: Et Quincy Jones.
1: Oui, bah oui.
6: Et le type, en fait, sur des titres surtout de Michael Jackson, tout ça, tu vois.
1: Oui.
6: Et le Michael Jackson
1: le
6: mené, mettons Beat It par exemple.
1: Ouais.
6: Beat It.
1: Ouais.
6: Et en fait, le truc original n'était pas terrible. Et lui, il a rajouté juste un espèce de sample derrière.
1: Oui.
6: Qui a fait que la chanson a
1: tourné. Quincy Jones, c'était l'un des plus gros producteurs de tout ce qui est Motown, Soul, Diana Ross.
6: On lui a mené le type, on lui a mené une musique, on lui a mené un texte.
1: Ouais.
6: Il mélangeait les deux et puis il rajoutait sa sauce et ça cartonnait.
1: Eh ben,
6: en fait, il faisait pas tout, quoi.
1: Ouais.
6: On l'a tout quasiment fait, mais il mettait la petite
1: touche
6: qui faisait que ça marchait.
1: Comme Neil Rogers, le guitariste, qui était le guitariste dans Chic, dans tous les morceaux funk des années 70-80. On s'égare un peu là, mais on est passionné en même temps.
5: D'Alex Jaffray.
6: Ouais, c'est ça.
5: Ouais.
6: Il est terrible, ce type.
1: Bon, Jérôme
5: Alex, on t'embrasse.
6: Oui.
1: Très bien. Jérôme est là. Je vous applaudis.
6: Oui,
1: vous
6: bonjour,
1: aussi.
6: Monsieur.
1: Thierry, là, faut qu'on accélère, là. On s'est un peu égaré.
4: Oh, on s'emballait.
7: Merci d'avoir écouté les affreux jours.
1: À bientôt.
4: Bisous, on vous aime. À très vite.
1: Lolotte, vous êtes là. Laurence Coati. Je vous cite, hein, puisqu'on prépare
4: gentil.
1: Cette émission quand on a fait le débrief.
4: Ouais.
1: Vous m'avez dit, je vais faire une petite histoire avec des trucs à trouver dedans.
4: Ah oui, carrément.
1: C'est ça?
4: Ouais, des trucs hyper rigolos, ouais, ça va
1: c'est
4: être.
1: C'est un truc nouveau, quoi.
4: Mais c'est comme, en fait, je vais vous raconter une histoire, et puis il me manque des mots, et je compte sur vous pour trouver les mots.
1: Oh, allez, d'accord. Oh, on va essayer.
6: Très bon,
4: ça.
1: Virginie Bourdin est là. Bonjour, Nini. La machine à café toujours?
4: Bien sûr.
1: Avec, on va aller où, là, aujourd'hui?
6: Dans ton.
1: Non. Il y a déjà du monde.
4: Non. Je vais vous parler de mère nature.
1: Vous allez nous parler de?
4: De mère nature.
1: De mère nature.
6: Oui, comme on dit, mais des vannes pourries. Il dit non, c'est déjà plein et personne écoute, quoi.
1: Si,
6: il y a comment qu'un donné ou quoi?
1: Merci, Jérôme.
6: Mais c'est lui qu'il faut pourrir là-bas.
1: Mais non, écoutez, Jérôme, je vous remercie d'être attentif à ce que,
6: oui.
1: À ce que je dis. Vous savez quoi? On va démarrer avec la première vanne.
4: La première fois.
1: Excusez-moi. Vous savez quoi? On va démarrer avec la première blague de l'émission. Elle est signée Yann Morel.
4: Ouais. Okay,
1: allons-y. Allez-y.
7: Alors, c'est un mec qui rentre dans un bar, il va direct au comptoir et il demande 6 whisky. Et le patron.
6: Carlito, quoi.
1: Non, je ne bois pas. Je ne bois plus, j'ai arrêté. Ça fait 10 ans.
7: Le patron le regarde, il dit, alors, dure journée? Le mec fait, en fait, voilà, je viens d'apprendre que mon frère aîné était homosexuel. Mais genre, c'est pas grave, ça, je veux dire.
1: Ça arrive.
7: Fait non, c'est pas grave, mais voilà, je veux dire, à bientôt 50 balais. Enfin, voilà, ça me surprend de l'apprendre maintenant, en fait. Voilà, c'est, voilà, donc, non, c'est pas grave, mais bon, voilà, un petit whisky ou deux ou six pour m'en remettre. Bon, ok. Hop, le mec, il boit ses 6 whisky, il paye, et puis il se casse. Le lendemain, il revient, il fait, 6 whisky, s'il vous plaît. Le mec, il revient, fait, boit ses 6 whisky, il paye, et puis il se casse. Le lendemain, il revient, il fait, 6 whisky, s'il vous plaît.

0: Bah si, ma femme.
1: Merci Yann Morel, vous restez avec nous. On se retrouve dans un instant avec Laurence Roati. A tout de suite dans les Affreux Jojo.
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1: Vous êtes bien dans les affreux Jojo. Oui, vous arrivez, vous dites qu'est-ce que c'est cette bande de fous qui sont en train de rire, de se marrer, on comprend pas pourquoi. Eh ben parce que on est là justement pour ça, pour vous apporter un petit peu de sourire, un petit peu d'amour, un petit peu de bonheur. Et il se passe des trucs dans le studio. C'est difficile à expliquer. Jérôme, pourquoi vous riez ?
2: En gros, on a perdu Jérôme.
3: Mais
1: qui...
3: pourquoi ? Mais Jérôme, mais que se passe-t-il ? Mais
4: parce non, c'est quand il a annoncé là, des... bon, ben après la pause, on va retrouver Laura Cerati.
1: Voilà. Ah, c'est ce qu'elle a fait, d'accord, c'est ce petit cri qui vous a...
4: Oui, écoutez, ça va bien se passer.
1: Ah, mais oui, ça
3: bien
1: va...
3: sûr, évidemment
1: écoutez,
3: que ça va bien se passer.
1: Écoutez-moi, Lolotte. Oui. Regardez que moi.
3: Mais oui, j'ai compris.
5: Laurence Ruati, Lolotte, Lolotte, Laurence Ruati.
1: Parce que comme dans toute émission de radio, il y a pas les caméras. Enfin, souvent, des fois il y en a, hein. Mais nous il y a pas de caméra. Donc on se fait des gestes peut-être un peu amicaux. Voilà, il y a des petits gestes, c'est comme ça qu'on se entre nous. C'est à toi. Juste après, c'est à toi. Et donc du coup, voilà, faut expliquer
3: c'est que
1: un peu.
3: De l'amour, c'est
1: faut
3: ce que
1: expliquer
3: vous
1: aux auditeurs qui nous écoutent et qui comprennent pas que voilà que qu'on rigole et que il y a des petits gestes amicaux.
3: Hein, et que c'est que de l'amour
1: qu'on fait avec des
4: mots. Bon, allez, alors c'est un texte, il faut qu'on trouve les mots qui manquent.
3: Alors,
1: allez-y,
3: en fait, alors là, c'est très facile, c'est un abécédaire. Donc,
6: un
3: du
6: quoi
3: coup, un abécédaire. Donc, votre objectif,
4: un abécédaire.
6: Ça va beaucoup mieux, merci.
3: En fait, il va falloir.
1: Calmez-vous.
3: Très simple. En fait, pour vous, ce sont les lettres de l'alphabet, un
1: oui.
3: abécédaire.
1: Mmh. Oui.
3: Jusque-là,
1: c'est bon.
3: J'ai pas monté la barre trop.
1: Non, bon, c'est bien.
3: Tu vois, fin de journée, tout ça. Voilà. Ouais. Donc,
1: oui, quand même 8 heures du matin.
4: Dormi,
3: par exemple, si je vous dis, c'est le jour
4: et la nuit.
1: C'est le jour 1, celui qu'on retient, celui qui s'efface quand il va. Oh là là, j'ai un remix, on va finir avec ça.
3: Ah oui, je le note.
1: Et alors, c'était quoi le jeu?
3: J. Vous l'aviez.
4: Il fallait trouver des lettres.
3: Donc, on est sur les lettres.
1: Okay, okay,
3: c'est
1: okay.
3: Le jour J. On est bien. C'est le jour J.
1: Ah oui, d'accord, ça y est, j'ai compris.
6: Comme l'instant T.
1: Oui, l'instant T.
3: C'est le jour J.
1: Oui.
3: Droit comme un
1: X.
4: I.
1: Alors, droit comme un cul, mais non.
3: Vous n'avez pas le droit,
1: il y a le moral. Droit comme un I.
3: Alors, moi j'ai juste envie de savoir comment c'est droit un cul. Comment ça se passe?
6: Mais il y en a qui sont très droits.
4: À la limite, l'arrêt.
1: À la limite.
4: L'arrêt peut être droit.
3: À la limite. Nous, on peut voir un droit comme un cul.
6: Ça dépend, c'est un âge.
2: Eh ben, si tu le regardes de profil, tu vois, tu mets ta lettre Q à plat comme ça, et si tu la regardes de profil, elle est droite comme toutes les autres lettres.
4: Et par contre, il peut être plat. Le cul.
3: Bien. On reprend. Donc, alors, le jour.
4: Et qui dit plat, dit droit.
3: Droit comme un
1: I.
3: Le jeune savant avait démontré par
4: A plus B.
3: Oui, oh, mais vous êtes bon. Ça me touche. Vous êtes hyper bon. A plus B que le B.
2: Taille.
3: A.
6: B à B.
3: Bien ah, oui. Joigny. Le B à B.
4: Yann, c'est les lettres, il fait taille. Et puis là, il comprend que taille n'est pas une lettre. Tu sais? Non, mais je sais pas. Ça marche.
1: Pas en B, France, taille. En tout cas. Pas non. Ici.
3: Alors, on revient.
1: Oui.
3: Donc, le jour J. Droit
4: ah,
3: comme un
4: à chaque fois dans des terrains, on jour,
3: le jeune.
4: Non, c'est pour savoir.
3: Savant.
4: Taille.
3: Savant avait démontré que le B.A.B.A.
4: Bas.
3: Non, y a rien. Que le B.
1: Dis rien, tais-toi. Allez.
4: Par A plus
3: avait
4: B.
3: Avait démontré par A plus B que oui. Le B.A.B.A. B.A. de son raisonnement était l'alpha et que l'oméga d'une science nouvelle. Ok. Tous. Attends, c'est. Non, concentrez-vous.
1: Oui, non, on vous écoute.
3: Tous demeurent
1: chaud.
3: Reconnaître.
1: Froid.
3: Qu'il avait un.
4: Cul.
3: Oui. Un cul.
1: Ah, là, c'est bon. Là, tu peux y aller.
3: Un cul. On est bien. Très élevé.
1: Oui.
3: Bien qu'il ne parlât que par.
4: Le. Onomatopée.
3: B.
4: Bouche.
3: Et par F. Non, mais là, je vous ai perdu parce que là, c'est un petit peu. Il faut connaître un petit peu. Ok. Mais.
1: Non,
3: mais non, pas X, l'autre.
1: Y.
3: à s'exprimer ainsi, et il avait fallu lui mettre la pointe sur les
4: I, Q, I. Non.
3: I à plusieurs reprises.
1: D'accord. Ah oui.
4: Coloscopie.
3: Le jeune homme, non, le jeune homme vivait avec une actrice de série.
4: Porno.
1: X. B. C.
4: B.
1: Z. A.
4: Z.
3: Z. Z. Z. Z. Z. Il tournait parfois dans des films.
1: X.
3: Lorsque le jeune couple était de
4: Q.
1: De mèche.
4: De bi. De pourquoi bi?
3: Non.
2: De bringue. De sortie.
3: De Hellfest. Bon, de, allez. Oh, je vous ai perdu.
4: De quoi?
3: De rien. Hellfest.
6: Hellfest.
3: Ah, ben le cul. Avec le F, le oui, fesse, on revient cul. Avec D'accord. le cul, etc. Bon, on est, ok. Désormais, les tourtereaux n'avaient plus besoin de pratiquer le système.
6: D.
3: Oui. Le train de vie s'améliorait à la vitesse grand.
6: V.
3: Et après des années de vaches maigres, il pouvait faire le
4: G.
3: Le
1: P.
3: De la victoire.
1: Le V.
3: Le V de la victoire.
1: Merci Lolotte.
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2: C'était passé de 2 minutes, c'est
3: oui,
2: tout.
3: Oui, non mais Lolotte, vous savez,
2: on est bien, Lolotte.
3: Merci d'être là dans les affreux Jojo. Lolotte était avec nous il y a quelques instants et on a kiffé sa chronique en fait. C'était sympa.
2: Ah oui, oui.
3: C'était vachement chouette.
4: Avec plaisir, j'en referai, mais vous étiez pas bon.
3: Et donc en fait, c'est la chronique avec une petite histoire avec des trucs à trouver dedans.
4: Eh mais oui.
3: C'est un peu long pour annoncer quand même. Une petite histoire avec des trucs à trouver dedans. Faudra changer ce nom.
4: Trouver un nom un peu plus court.
3: Exactement. J'ai noté, puisqu'on a débriefé dans cette émission, Yann Morel qui m'a proposé une chronique qui s'intitule Je t'emmerde. Alors je vous écoute, Yann Morel. Parce que moi je balance.
2: Non, c'est pas ça. C'est Cali.
4: Alors
2: Carlito, tu as demandé qu'est-ce que tu fais dans la prochaine émission, Yann.
4: Il a répondu.
2: Et lui, t'as dit je t'emmerde.
3: Voilà,
2: c'est tout.
5: C'est pas vrai.
3: Mais c'était juste pour me taquiner, puisqu'on se lance.
4: Parce qu'il y a une grosse ambiance.
2: Il est en train de s'affirmer.
3: Donc, Yann, on sait très bien que vous faites des contes, vous faites des flashs, vous faites des histoires, et donc là, c'est la surprise sur le pompon.
6: Voilà, allez. Bonjour à toutes et à tous, nous sommes aujourd'hui, et c'est l'heure de votre flash info. Passons sans plus attendre à l'actualité de la semaine. Lundi, la police est toujours à la recherche de la gaufre au sucre qui s'est évadée de prison en fin de la semaine dernière. Le chef des forces de l'ordre déclare avoir mis en place toute la chantilly nécessaire pour l'arrêter. Mardi, une information incroyable. Le télescope Bubble a repéré de la vie sur Mars. Les petits hommes verts sont en fait rouges, adorent le ping-pong et sont munis de 4 bras, 6 jambes et 2 énormes paires de... Mercredi, c'est sorti. Aujourd'hui, sur vos écrans, sort Mon ami le canard, le dernier film des studios Mixar. L'histoire, une vache nommée Ariane rencontre un lapin. Ils prennent le thé ensemble et le lapin dit alors « Votre thé, pas trop infusé, Ariane ?» Une histoire bouleversante.
3: C'est fatigué.
6: Avec des poulpes, des lions et des dinosaures. Waouh, un film à découvrir en famille ou avec votre cochon d'Inde. Jeudi, un peu de sport avec les premiers matchs de la 24e journée de championnat en match avancé. Le PSG, actuellement leader du classement, rencontre la lanterne rouge, l'AC Ajaccio. Il lui dit alors, votre thé, pas trop infusé, Ariane ? On passe sans plus attendre au vendredi. Vendredi, l'homme chargé du prompteur, qui n'est autre que le frère de mon ex-femme, a été renvoyé pour des raisons évidentes, ce qui nous permettra de nous retrouver la prochaine fois, je l'espère, avec moins de pantoufles. C'est la fin de cette édition, merci de nous avoir suivis. Je vous souhaite ainsi que l'ensemble de la Papouasie-Nouvelle-Guinée une affreuse fin de semaine.
3: Eh ben écoutez, vous avez mérité un jingle, mon petit Yann.
6: Merci beaucoup.
3: Morel. Vous avez remarqué que Yann Morel, c'est le seul chroniqueur qui a le jingle après.
2: Ah oui.
3: Une fois qu'il a fini, en fait.
2: C'est ça.
3: Ça vous
4: c'est
3: dérange pas?
6: Ah mais non, ça me dérange pas du tout.
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6: Parce que je ne suis pas avec Satil.
3: Mais je ne sais bien. Allez-y Titi, on vous écoute.
4: Mais vite.
3: Oui, mais dépêchez-vous, hein, par contre.
4: 5, 4, tu l'as perdu là.
3: 2.
2: Mais elle va se taire.
8: C'est un mari attentionné qui prête sa voiture toute neuve à sa femme.
2: Calme-toi, calme-toi. C'est pas parce qu'il prend la voiture que t'es obligé de rouler vite.
8: Alors, un mari attentionné, ouais, non, mais tu vas voir.
3: il se fait des commentaires et tout, quoi.
2: Et là, c'est que pendant que tu lui parles, lui, il lit la suite.
8: Ouais, je suis en train de la lire. Donc, il prête sa voiture toute neuve.
2: Donc, apparemment, elle est drôle.
8: Non.
2: Bon.
8: Il prête sa voiture toute neuve à sa femme, et puis, en fin de journée, elle appelle au bureau, un peu paniquée, et puis elle lui fait, chérie, le moteur de la voiture est noyé. Il fait, c'est pas grave, ma chérie, je m'en occuperai, en entrant, tu l'as garé où? Dans la Loire.
3: Je n'ai rien compris.
8: Mais t'as pas écouté.
3: Mais je vous écoute pas, Thierry.
8: Voilà.
2: Tu t'en vas de me parler toi aussi, bien sûr.
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2: Merci d'être avec nous dans les affreux Jojo. Nous allons cogiter un petit peu. Hein, maintenant, ça va, vous êtes chaud là?
3: Oh oui, ça va. Un peu perdu, mais.
4: Et tu s'occupes de rien, d'accord?
2: Oui. Non.
4: Je s'occupe
5: et
4: de tout.
5: Oh, ça passe, et puis c'est tout.
2: Avec le grand Sphinx, on va faire son appel.
6: Le grand Sphinx. Le grand Sphinx.
7: À la voix de merde.
2: Oui, je sais, c'est impressionnant comme ça au début, mais vous allez pouvoir constater que le grand Sphinx a bel et bien une voix tout caca. Vous êtes là, grand Sphinx?
8: Oui, j'arrive.
2: Oh là là, mais oh, vous avez l'air essoufflé.
8: Non, ça va.
5: Vous êtes de loin.
4: On dirait que nos studios, ils sont au 47e étage, je sais, et il n'y a pas d'ascenseur. Oui, mais...
5: Et puis hyper loin, c'est des pièces très très grandes.
8: Moi je me téléporte, il y a du vent quand même. Hein.
2: Bah ouais.
4: Bah oui, attends, il faut gérer.
2: On a connu pyramide.
8: Ah, bah oui.
2: Allez, allez-y.
8: Alors ça se passe à l'école.
2: Ça se passe à l'école?
8: Oui.
2: Ah, attendez, on va se poser. C'est une devinette, une charade, c'est quoi?
8: C'est une énigme.
2: Oui, on vous écoute. Silence, s'il vous plaît. Silence.
8: Hugo a toujours une bonne note. Il se trompe rarement.
5: Oh, le faillot.
8: Sa mère fait des mots croisés avec un crayon à mine. Elle aussi a toujours une bonne note. Dans une grille de mots croisés, quelle note peut-on écrire sans craindre de se tromper?
2: Alors là, moi déjà.
5: Do.
2: Au départ.
8: Pas do.
9: Ben,
8: do.
9: La note do.
5: La note do.
8: Mais non, pas du tout.
4: Non, parce qu'en plus, ça peut être ut.
5: Et ça peut être ut
2: à l'ancienne.
5: Yeah. Sinon, donc, ça peut être si.
8: Oui, non, mais...
2: Ou sus. En sus.
8: Bref.
2: Oufa,
8: non,
2: en sus.
8: Non.
5: Do, ré, mi, fa, sol, la, si, do.
2: Do, ré, mi, fa, sol, la, si, do.
8: Mais non, mais...
5: On a bon ou pas?
8: Quoi?
5: Non.
2: Vous pouvez la refaire.
5: Ben, des toutes.
2: S'il vous plaît, concentrez-vous. Et s'il vous plaît, grand Sphinx, allez-y.
8: Écoutez-moi bien.
2: Donc,
5: Hugo.
2: Vous
8: à l'école, Hugo a toujours une bonne note.
5: Ok. Fayot, posez deux secondes.
8: Il se trompe rarement.
5: Ok.
2: Ouais.
8: Sa mère fait des mots croisés avec un crayon à mine.
2: Amine le chanteur?
4: Amine Dada?
2: Non, Amine le chanteur.
5: Amine et Image?
8: Elle a toujours...
4: Amine et Image!
2: Amine de rien? Amine
5: Pomprin?
2: Il m'entraîne au bout de la nuit. ça y est, j'ai perdu.
5: Bien sûr.
2: Hugo a toujours des bonnes notes.
8: Distrait.
2: Oui, mais c'est la faute à Lola.
4: Sa mère est bonne aussi.
10: Amine, tes potes ou je te casse ta gueule?
8: Sa mère fait des mots croisés avec un crayon. Amine.
2: Ouais.
4: Ouais.
8: Et elle ne regarde pas forcément.
4: Ce qui veut dire qu'en fait, elle fait ses mots croisés, elle remplit ses mots croisés au stylo bic. Donc elle peut pas effacer.
2: D'accord. Et lui, il a des bonnes notes.
8: Elle a toujours une bonne note.
2: Lui.
8: Dans une grille de mots croisés, quelle note peut-on écrire sans craindre de se tromper?
2: Une note qu'on peut écrire sans crainte de se tromper.
8: Vous n'écoutez pas.
2: Le silence? La pause? La prose?
8: Non.
5: Mais pourquoi? Je veux dire, elle a fait du footing. Enfin, je veux dire, à un moment donné. Non, mais franchement.
4: Alors, il y a un truc. Mais non, même pas.
10: C'est la note de l'auteur?
8: Non.
4: Non, dans les mots croisés, des fois, par exemple, si le truc c'est au pluriel, tu peux mettre le S, mais
2: je sais pas, je joue pas aux mots croisés, moi.
4: Ah ouais, mais si tu fais pas le mot croisé, toi
2: non.
4: Aussi.
2: Non.
5: Vous croyez que les gens dans les voitures, ils doivent galérer? Qu'est-ce que c'est?
4: Mais il y en a beaucoup qui font des mots croisés, il n'y a pas que nous. Vous êtes naze, mais.
5: Ah, mais non, attends, tu rigoles,
2: il vous reste une minute.
8: Sans craindre de se tromper, mais enfin.
5: Une note
4: sans craindre de se tromper.
8: Mais oui.
5: Une note.
10: Une note de frais.
2: Donc, vous avez dit do, Virginie, vous avez dit do.
5: J'avais dit do, oui. Donne-nous les lettres.
8: Si je vous donne le nom de la lettre.
2: Mais on a deux.
5: Aide-nous.
4: Mais non, c'est un truc avec une lettre.
5: Ah.
11: Non.
2: Bah non.
5: Ah, oui,
4: mais. Des fois, quand il y a marqué cours, non, pas cours d'eau, mais.
5: Mais là, alors.
8: Une note avec une lettre, il n'y en a pas.
5: Là.
2: Grand Sphinx, là. Là, pourquoi?
8: Non.
5: Mais parce que c'est
4: la. Ah, mais non, c'est sol.
5: Sol. Sol. C'est sol. C'est sol.
8: C'est la
5: chose.
8: C'est la
2: chose. Calmez-vous.
8: Trois lettres.
5: Ah, mais attends, moi, j'ai hyper fière.
8: De la rue A.
5: Alors, attends, non, non, non, moi j'ai trouvé en même temps.
9: C'est la seule qui a trois lettres.
2: Calmez-vous, je voudrais ravoir l'énigme et la réponse.
8: Alors, mais on en fout des choses.
2: Ben oui, mais bon.
8: Alors, à l'école, Hugo a toujours une bonne note. Il se trompe rarement.
2: Oui.
8: Sa mère fait des mots croisés avec un crayon à mine. Elle a toujours une bonne note aussi. Dans une grille de mots croisés, quelle note peut-on écrire sans craindre de se tromper?
2: Et la réponse?
8: C'est la note sol, parce que c'est la seule qui a trois lettres.
5: Et oui. Donc oui, je l'ai dit. Je ne sais pas exactement pourquoi ça. Je l'ai dit, mais je l'ai dit. Donc j'aimerais avoir un point, s'il te plaît.
2: Merci, grand Sphinx.
8: Vous aurez un point, mademoiselle.
2: À bientôt.
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2: Je sais pas comment vous êtes chez vous, mais nous, là, aujourd'hui, ça fume. On est en train de cogiter, on se pose des questions, on se raconte des blagues, on passe un très bon moment. Et puis, on va retrouver maintenant notre petite Virginie.
3: Ah oui.
2: Bah oui.
4: Enfin, petite. Virginie
2: Bourdin. Pourquoi
4: grande.
2: C'est pas sympa de pourrir le jingle.
4: Non, mais là, il faut arrêter de parler dessus. Bon, pas.
2: Virginie, c'est le moment de vous retrouver maintenant et c'est le moment à vous de nous parler de quoi dans cette machine à café.
5: Aujourd'hui, je vous parle de Mère Nature, mes affreux.
2: Mère Nature.
5: Alors, okay. Tout comme il existe le point le plus éloigné de toute Terre, il existe également celui le plus éloigné de tout océan.
6: Oui, et oui, logique.
5: Il est appelé.
2: Attention,
4: le virage. Oh, le virage.
2: Punition.
4: Oh là là.
2: Punition. Punition. Oh, punition. Oh, avant la fin de cette émission, Virginie, vous alliez. Oh, je vais en prendre
6: double aussi. Punition. Oui.
4: Vous allez voir. C'est une double. Le double.
5: On peut pas couper ça.
2: On peut pas couper. Non, parce qu'on est, on enregistre en condition directe.
6: On a appulé.
2: Voilà, appulé. Et moi, vous alliez.
6: Et vous alliez. Alors,
2: mais c'est parce que moi, je suis très fraternel.
5: Bon, alors.
2: Alors donc, votre punition avant la fin de cette émission. Si. Il vous reste pas longtemps. Vous allez me placer, s'il vous plaît, chaise roulante.
4: En faisant le piqué. Je pense que c'est un minimum.
2: Oui. Ouais. Et moi, je mettrai machine à café. C'est bien.
4: Voilà.
2: Alors, pour la machine à café.
4: Toi, bon. Si tu continues, tu vas venir en chaise roulante. Eh ben voilà, c'est
6: bravo,
4: fait.
6: Bravo.
4: Allez, voilà, bravo. Parlons
6: plus. La punition est bâclée. Très bien.
2: Allez.
5: Rien. Alors. Donc le point le plus éloigné de tout océan. Donc ce point est appelé pôle eurasien d'inaccessibilité et il se situe à l'extrême ouest de la Chine dans la province de Xinjiang à près de 2500 km de tout océan. Et c'est loin.
2: Ah oui, c'est loin.
6: Celui de la Terre, c'est quoi? Il est long aussi, non?
5: Ouais, il est loin aussi.
6: on s'en fout de la distance.
7: Mais personne ne l'appule, lui.
6: Non, mais c'est. C'est le point.
8: Je vous pas de la question.
2: Vous passerez dans mon bureau.
6: il a un nom, lui aussi.
5: Oui.
6: Le point de, dans un océan où il y a la Terre la plus loin.
5: C'est
6: un truc comme ça.
5: Oui.
7: C'est le point G, je crois.
5: Mais c'est quoi l'inverse de.
2: Mais personne l'a trouvé encore.
4: Personne l'a trouvé, celui-là.
2: Mais non.
5: On sait pas, hein.
6: Moi non plus.
5: Le Fonds mondial pour la nature, WWF, découvre régulièrement de nouvelles espèces.
6: Ah oui.
5: Et oui, dernièrement.
6: Ils peuvent.
5: Ben oui, quand même. Donc, dernièrement, les chercheurs ont découvert dans l'Himalaya un poisson à tête de serpent.
2: Oh, c'est vilain.
5: Et ouais, c'est vilain. Ils l'ont baptisé.
6: Avec les yeux bleus et dents rouges.
7: Mais attends, parce que le pire, c'est qu'il avait la tête d'un serpent, mais le corps d'un serpent aussi.
6: Eh oui.
2: Non. Mais oui.
5: Non,
2: et la queue d'une pieuvre.
5: Et même, c'est. Il est.
2: Oh, vous faites bien le serpent.
5: Il est vilain. Allez voir si vous voulez sur internet. C'est assez moche. Il est baptisé Shana Andrao. Il est capable de survivre 4 jours hors de l'eau et il peut marcher 400 mètres sur sol humide. Attention.
6: Il fait les deux.
4: Attendez, on fait une pause.
2: Oui.
4: C'est un serpent qui peut marcher 400 mètres.
5: Oui.
2: On en reparle ou pas?
4: Je pense que c'est important.
6: Et il chante les deux.
5: Allez, dernière petite anecdote.
2: Il
5: existe une multitude de propriétaires de la Lune. Elle
2: est contente. Vous avez vu comment elle est contente? Eh oui.
6: Mais là, c'est un mec qui s'est gavé, en fait. Il a demandé, et il y a un décret aux États-Unis qui a décrété que la Lune n'appartient à personne.
5: C'est pas exactement ça. Il s'appelle. C'est un Américain.
2: Allez-y, Virginie.
6: Non.
5: C'est un Américain. Il s'appelle Denis M. Hopp.
2: D-Nice.
5: Yes, c'est D-Nice. Et il a en effet revendiqué, Jérôme, les droits de propriété de la Lune, de Mars, de Vénus, Mercure.
2: Non.
5: Si. Et il a commencé.
4: Il les a eu.
6: Il les vend.
5: Il les a eu et il a commencé à en revendre des parcelles. Il a déjà vendu 300 millions d'hectares sur la Lune, 160 millions sur Mars et 62 millions sur Vénus.
4: Et
5: il existe même un gouvernement galactique doté d'une constitution et d'un drapeau. On ne s'arrêtera jamais.
2: Merci Virginie. Laurence, vous voulez conclure?
4: Non, c'est que ça va même plus loin, c'est qu'il y a des étoiles qui sont à vendre. Donc tu peux acheter une étoile.
6: Et alors, je vais acheter des trucs sur Terre, moi, si tu veux.
8: Il y a une nouvelle nation de l'espace aussi, Asgardia, qui a été créée par un milliardaire russe Et si, si, il y a suffisamment de citoyens, là, ils vont siéger à l'ONU, il y a des députés et compagnie et tout. Moi, j'ai la citoyenneté, j'ai demandé.
2: Wow, wow, wow, attention, ça devient trop culturel, là. On se retrouve dans un instant pour la fin de cette émission. Il nous reste 3 minutes à peine. 4, 5, 6, 5.
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2: Non, c'est vrai qu'on a le droit quand même de développer un petit peu l'info. Et donc vous disiez,
3: ils ont déjà envoyé deux satellites en orbite, ils vont construire la première
2: station spatiale.
3: Comme Mir, ça va être beaucoup plus grand qu'une station spatiale, bah oui, ça va être une ville, et ça va être un état indépendant.
2: D'accord.
3: Ils ont, voilà, ils sont en passe d'être reconnus à l'ONU et tout.
4: Moi, ce qui m'impressionne, c'est qui décide de à qui appartient alors, les étoiles. Alors, enfin, tu vois, il y a un truc.
3: Mais là, c'est pas une étoile, ça va être.
4: Non, mais on parle de la Lune, de Mars, de Vénus.
5: Clairement, il faut une station Mir beaucoup plus grande ou voilà.
3: Ça serait une ville indépendante avec une.
5: Non, mais bon, on sera plus là quand ça existera.
2: Oui,
4: on parle de matériel et on parle de construction, mais qui s'approprie une étoile, qui s'approprie Mars?
2: Ah non, mais ça, c'est. Mais moi j'ai la réponse. Moi, bougez pas, j'ai la réponse. J'ai la réponse.
4: Ah.
2: Lolotte, on va terminer cette émission avec vous.
4: Alors,
2: avec
4: oui,
2: un petit jeu.
4: Alors, malheureusement, j'ai pas la réponse, mais je jette dans l'espace et j'espère que dans les prochaines émissions, on arrivera
2: on
4: à.
2: On pourra développer
4: réponse,
2: peut-être cette histoire, on verra.
4: On va faire un jeu,
2: oui.
4: Le jeu des collectionneurs, parce que ça nous fait rigoler.
2: Ouais,
4: les gens
2: le
4: qui collectionnent.
2: Des collectionneurs.
4: Le jeu des collectionneurs.
5: C'est un escroc, en fait, non. Et là, il gagne du temps et en fait, le jeu dure 2 secondes.
4: Mais pas du tout.
5: Il a pris que 2 minutes.
4: Est-ce que Jérôme de la Rua,
5: oui.
4: Vous vous souvenez? Qui collectionne les pots de yaourt?
5: Non, et alors je vais te dire que j'en croise pas eux. Parce qu'il va falloir qu'il m'explique pourquoi c'est un glacophile.
4: Tu
5: vois, je te l'ai dit.
4: Effectivement, tu vois,
2: quelle mémoire.
5: Oui.
4: Ils collectionnent, et ben, on ne sait pas pourquoi.
5: Ah, mais des comparés, t'es obligé de les retenir.
4: Non, on ne juge pas.
5: Non, je juge pas. Mais celui qui collectionne les pots de yaourt, je m'excuse, il a un problème.
4: On ne peut pas.
5: Il a un problème, madame.
4: On ne peut pas, Jérôme de la Rua, de se couper de nos auditeurs, collectionneurs de glacophiles.
5: Tu coupes ce que tu veux.
4: Moi, je vous aime. Restez avec nous.
5: On peut collectionner les capsules de bière, on peut collectionner, ça sert à rien. Mais des pots de yaourt, non. Voilà,
4: mais pourquoi pas?
5: Non.
4: Amis glacophiles, restez avec nous.
2: Bon, on joue pas là. Il vous reste plus de temps.
5: C'est fini.
4: Si jamais je vous dis qui collectionne, enfin je vous dis le nom et vous me dites
5: oui,
4: qui collectionne.
5: Oui, on a compris.
2: Le
4: lessitifile.
3: La lessive.
2: Le quoi?
4: Non.
2: Le lessi quoi?
4: Lessitifile. Alors attention, ça s'écrit L-E-C-Y-T-H-I-P-H-I.
3: Là c'est encore pire, n'appelle pas.
5: On dirait l'énigme.
4: Lessitophile.
3: Non, c'est pas la
6: lait de soja.
4: Ah non. Attendez, c'est quoi cette musique?
2: C'est bientôt la fin.
4: Aïe. Les sitiophiles.
6: Ah ben, ils collectionnent des sitios.
4: Non.
5: Que des,
4: allez-y.
5: Ah, alors, que des trucs licites.
4: Alors, c'est un truc que tout le monde fait, en plus. C'est un truc, j'ai choisi ça parce qu'il y a beaucoup de nanas qui le font.
3: Ah. Ils collectionnent les Tampax.
5: Les échantillons de parfum.
4: Oui. C'est effectivement les petites fioles de parfum. Ah.
5: Voilà, bon mais ça tu vois par exemple oui. Mais pas les pots de yaourt. les pots de yaourt.
4: Il faut savoir pour ces nanas qui font ça, il faut savoir que ce sont des lessitophiles. Attends, c'est
2: d'accord.
4: Pas quand même. OK, on continue.
2: Non, alors, c'est fini.
4: Ah,
2: c'est
4: non.
2: Fini oui. Puisqu'on doit finir avec le jour 1 de Loan, on avait dit.
4: Ah oui.
2: On se quitte avec ça et que j'avais un remix pour vous.
4: Oui, c'est vrai.
2: Voilà. Okay. Et donc on va se quitter avec ça les amis. On est bon là.
4: Ah oui.
2: C'était les affreux Jojo, avec Laurence Ruati, avec Yann Morel, avec Jérôme de la Rua, avec Thierry Alonso, avec Virginie Bourdin.
4: Et avec Carlito.
2: Et on se retrouve très bientôt. Salut.
4: Bisous à tous.
5: J'avais pensé qu'on finirait avec Louane. Franchement,
2: Faut laisser la fin, faut laisser le remix, faut laisser le refrain.
4: Attends.
2: Je refrain.
7: De danse autour.
2: On y va.
7: C'est le jour.

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1: Eh bien, bienvenue à toutes et à tous. Nous revoici pour un nouvel épisode de Faut qu'on en parle. L'alimentation est au cœur de nos vies, mais pour certaines personnes, elle devient un combat quotidien avec la nourriture. Comment manger sainement ? Anorexie, boulimie, hyperphagie. Mais pour certaines personnes, elle devient un combat quotidien avec la nourriture. Comment manger sainement ?

0: 75 et comme d'habitude, j'ai le plaisir d'animer cette émission avec Mylène. Bonsoir Mylène.
1: Bonsoir, bonsoir à tous.
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1: Les troubles alimentaires touchent de plus en plus de personnes à travers le monde. Et pourtant, ils restent souvent mal compris. Quelles sont les causes de ces troubles? Comment peuvent-ils être détectés à temps pour éviter des conséquences graves sur la santé mentale et physique?
0: Quels sont les principaux troubles alimentaires, de l'anorexie à la boulimie, en passant par l'hyperphagie? Nous passerons en revue ces comportements alimentaires dangereux, leurs symptômes et leurs impacts sur la vie quotidienne des personnes qui en souffrent.
1: Comment s'en sortir? Quelles sont les approches thérapeutiques les plus efficaces pour accompagner les patients vers la guérison? Nos spécialistes en plateau répondront à vos questions.
0: Quelle place pour la prévention face à l'augmentation des cas? Comment sensibiliser le grand public et les jeunes en particulier? Quelles actions sont mises en place dans les écoles, les familles ou les médias pour prévenir l'apparition de ces troubles?
1: Troubles alimentaires, comprendre, détecter et agir, c'est tout de suite dans Faut qu'on en parle.
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1: Et on reçoit ce soir Anne Berland qui est diététicienne et nutritionniste. Bonsoir.
3: Bonsoir.
0: Nous recevons Perrine Kazmarek, qui est donc ergothérapeute.
4: Bonsoir.
1: Cécilia Mandard, psychopraticienne transgénérationnelle, spécialiste en troubles alimentaires et en addiction. Bonsoir.
5: Bonsoir.
0: Nous avons Sophie Darny, qui est praticienne en psychothérapie et en hypnose. Bonsoir.
6: Bonsoir.
1: Et enfin, Sophie Hayek, qui est présidente de l'association Les Oiseaux. Bonsoir.
7: Bonsoir.
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1: Lorsque vous avez vu le sommaire de l'émission, vous avez été très curieux et vous nous avez posé pas mal de questions. Commençons tout de suite cette partie avec quelques chiffres.
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1: Luc, peux-tu nous dire, est-ce que les Français font attention à leur poids?
0: Une enquête menée par Ipsos révèle que 63% des Français déclarent faire attention à leur poids. Cette attention est plus prononcée chez les femmes, 67% que chez les hommes, 57%. De plus, 44% des Français ont déjà suivi un régime alimentaire dans le but de perdre du poids, les femmes étant plus nombreuses, 55% que les hommes, et 32% à avoir tenté cette démarche.
1: As-tu quelques chiffres à nous donner sur les régimes alimentaires?
0: En France, les habitudes alimentaires évoluent avec une attention croissante portée aux régimes spécifiques et à la consommation de viande. En 2020, seuls 2,2% des Français déclarent subir un régime sans viande, pescétarien, végétarien, vegan, tandis que 24% se considèrent flexitariens, c'est-à-dire limitant volontairement leur consommation de viande. Leur consommation de viande en France, elle a diminué de 15% entre 1992 et 2018, passant de 105 kilos équivalent carcasse par an à 88 kilos. En 2023, c'est environ 10% des Français qui suivent un régime faible en glucides, 6% un régime sans lactose et 5% un régime sans gluten.
1: On passe tout de suite aux réactions de nos auditeurs.
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0: On a Maudit de Paris qui nous dit « J'ai toujours fait beaucoup de sport pour faire attention à mon poids. Je veille à prendre souvent que du muscle et surtout pas de gras. »
1: Noémie de Bretagne, quel calvaire le poids, j'ai toujours été complexée, j'ai vraiment une mauvaise relation avec la nourriture. Et avant de commencer ce riche débat de 2 heures, revenons sur les bases. Qu'est-ce que c'est que bien manger et comment surtout bien manger? Qui se lance?
0: Allez, Anne, peut-être, notre diététicienne.
5: Oui, eh bien écoutez, bien manger, déjà c'est une alimentation qui soit équilibrée et qui soit variée. Voilà, ça c'est un bon résumé de ce qu'on peut dire d'une alimentation. Après, ben, on fait en fonction de ses goûts, mais moi je suis plutôt partisan d'aucun régime qui exclut quoi que ce soit. Voilà, et là je viens de noter votre auditeur qui dit « moi je fais attention, je mange pas de gras ». Eh bien si monsieur, il faut manger du gras.
0: Quand même, mais du bon gras. Peut-être.
5: Voilà, du bon gras. Alors ce que je dis à mes patients, c'est on ne confond pas le gras du chips et le gras de la sardine par exemple.
0: Oui, ouais, c'est ça, des poissons. Meilleur gras quand même.
5: Voilà, le gras du poisson, le gras des... enfin les huiles, mais les huiles végétales, ça on ne l'exclut pas.
0: Sophie.
5: Et souvent, on rencontre joie à travers mes patients. Le gras, on fait attention, on cuisine à la vapeur, on cuisine dans des poêles anti-adhésives. Il y a des bons réflexes, mais n'oubliez pas que votre cerveau, c'est essentiellement du gras, donc il faut le nourrir avec du gras.
0: Mais pas trop, pas du mauvais.
5: Voilà. Ben, voilà. Ouais.

0: Toujours, faut faire attention aux excès.
1: Mais tout est question d'équilibre.
0: Sophie, de l'association Les Oiseaux, comment bien manger, bien équilibrer, comment tu, tu conseilles
2: Je suis complètement d'accord. Évidemment, il y a la question de l'équilibre alimentaire et surtout pas tomber dans le piège de la restriction et forcément parce qu'on n'est pas fait, je pense, nous les humains, pour être dans quelque chose de restrictif, ça tient jamais. Les auditeurs l'ont dit, c'est pas les seuls à avoir essayé un régime, deux régimes, dix régimes qui ne fonctionnent pas dans le temps parce qu'on n'est pas fait de toute façon pour appliquer des éléments qui soient ultra restrictifs dans le temps. Ça ne fonctionne pas en lien avec nos capacités à nous de se limiter en permanence, en lien avec forcément la sphère sociale et notre évolution qui est au contact des autres. On peut pas en permanence se limiter à pas manger telle chose, à manger à tel moment de la journée, pas à d'autres. Voilà. Après, c'est forcément humain d'essayer, de tenter plein de choses différentes. Mais la clé, effectivement, c'est arriver à trouver à l'équilibre. Là où je compléterai peut-être l'aspect qui a été évoqué juste avant, la grande importance, à mon sens, de trouver l'équilibre aussi par rapport au plaisir de manger et pas de tomber dans quelque chose qui pourrait être très varié, très équilibré, mais également trop rigide et qui laisse pas la place au partage, au vrai plaisir culinaire. Voilà.
1: C'est vrai, Sophie. Moi, je dis à mes patients, manger, c'est d'abord un plaisir. Et ce plaisir, il se partage.
0: Cécilia, toi qui es spécialiste dans les troubles alimentaires.
3: Ce qui me vient là comme ça, c'est de parler aussi de la partie orale, c'est-à-dire que l'enfant, il arrive, la première chose qu'il fait, c'est qu'il va téter le sein de maman ou le biberon, et du coup, évidemment, il se passe quelque chose quand on mange. Il y a la partie lien, attachement, la partie plaisir, la partie satisfaction, réconfort, avec tout ce que ça peut engendrer ensuite dans les troubles qu'on peut trouver, justement. Donc, je rajouterais cette partie-là, en fait, qu'il faut aussi prendre en considération la bouche, en fait, l'oralité, la bouche, l'échange entre l'aliment et soi-même. N'oublions pas qu'on est évidemment ce qu'on mange, ce qu'on dit. Tout ça, c'est aussi une démarche globale à prendre en considération.
4: Sophie ? Ce qui est aussi à prendre en considération, on l'entend dans les deux déclarations, c'est le rapport au corps. Le rapport au corps de celui qui va être trop musclé ou très musclé, le rapport au corps de celle qui est complexée et qui, à cause de ce rapport au corps, où il y a une vision du corps tronquée, erronée, qu'on appelle dysmorphophobie, c'est-à-dire on voit pas le corps tel qu'il est, on imagine que les autres voient que les défauts, on voit que les défauts. Mais il y a un rapport à l'alimentation qui finalement n'est plus naturel. La personne, elle va avoir un rapport presque à l'alimentation comme étant une ennemie. Le gras est un ennemi. Donc tout est mentalisé au niveau alimentaire et ça n'est plus naturel. Le plaisir n'a plus de place et c'est important d'accompagner la personne à revisiter sa manière de s'alimenter, mais aussi de s'aimer, d'accepter son corps tel qu'il est et par rapport aux autres.
5: Perrine.
6: Oui, alors moi, vous pouvez peut-être vous poser la question de pourquoi je suis là en tant qu'ergothérapeute, parce que c'est déjà un métier qui est pas très bien connu, mais mon cœur de métier, c'est les activités de la vie quotidienne, et l'alimentation est une activité de la vie quotidienne, et ce, dès la naissance. C'est une activité qui peut revenir 6 à 8 fois par jour, voire plus chez des tout-petits, mais au moins 3 fois par jour jusqu'à la fin de sa vie. Et comme vous l'avez dit, oui, il faut que ça soit diversifié, que ça soit lié à du plaisir, et pour plein de raisons, dans la vie, certains ne prennent plus aucun plaisir, ne peuvent plus manger, n'arrivent pas à manger, ou mangent que certains aliments très très particuliers, et ça c'est quelque chose qui est très banalisé dans la société actuelle, les parents sont très peu informés, et je m'aperçois aussi que le corps médical l'est très peu. Et on parle beaucoup effectivement des problèmes de poids, de l'obésité ou de l'anorexie, mais il y a une autre forme de souffrance alimentaire qui émerge de plus en plus parce qu'on commence à en parler, c'est justement les troubles alimentaires pédiatriques et qui font beaucoup culpabiliser les mamans et encore de la bouche de certains professionnels de santé Donc voilà, ça je trouve que c'est important qu'on en parle parce que ça lie un peu tout ce que vous avez dit précédemment sur l'aspect nutritionnel, parce que c'est des enfants qui sont très souvent donc carencés, sur l'aspect psycho-affectif, sur non, ce n'est pas lié à un contrôle de l'image du corps, ou alors c'est rarissime, pas chez les enfants, ils sont pas encore assez matures pour avoir ce genre de problématiques. Et voilà, c'est un domaine qui est fascinant, mais qui cache derrière souvent beaucoup de souffrances et personnelles et familiales.
0: Alors, puisqu'on est dans la nourriture, hein, pour introduire cette émission, pourquoi c'est important vraiment de bien manger? Quels sont les bénéfices pour la santé, Anne?
1: Alors, pour bien manger, il faut se représenter une balance, c'est-à-dire que vous devez avoir des apports alimentaires qui soient en fonction de vos besoins alimentaires. Et ça, en fait, c'est la base et je pense que on mange trop. On mange trop par rapport à ses activités, par rapport à ses besoins.
0: C'est-à-dire que tu conseillerais combien de repas finalement par jour?
1: Non, est-ce que c'est cliché? Non, je conseille pas plus, moins de repas. Au contraire, quand je propose mes rations alimentaires pour les patients, j'introduis toujours des collations de façon à ce que les repas soient un peu moins lourds, mais qu'on puisse avoir le volume calorique dont on a besoin. Et c'est ça qu'en fait on doit avoir toujours en ligne de mire, c'est d'avoir que ses besoins soient couverts uniquement.
0: Ouais, mais ni plus ni moins.
1: Évidemment. Moins, à moins que, je veux dire, un coach sportif, j'en reviens à votre auditeur, qui fait beaucoup de sport, il n'aura pas besoin, il aura justement besoin de plus que quelqu'un qui est sédentaire et qui fait un travail dans un bureau, par exemple. Ou quelqu'un qui travaille sur les chantiers. On ne peut pas avoir les mêmes besoins caloriques.
0: Forcément. Donc, comment adapter ses besoins alimentaires?
1: Oui, absolument. Là, j'ai une jeune patiente, je lui ai fait une ration, son papa a voulu la suivre. Il a perdu 4 kilos, c'était pas le but, mais lui, il travaille sur les chantiers, alors il pouvait pas suivre le même...
0: Il a des besoins plus importants,
1: il pouvait pas suivre le même programme.
4: On a un commentaire d'Elisa de Nantes qui nous dit « C'est impossible pour moi de manger le matin, ça a été un combat avec ma mère, pouvez-vous la rassurer et lui dire que non, je n'ai pas de troubles ?» Alors, oui. Pas manger le matin, est-ce que c'est dangereux? Est-ce que c'est le début d'une mauvaise relation, du coup, avec la nourriture?
1: Non, pas du tout. Il y a des gens, il y a des individus qui peuvent pas manger le matin. Donc, moi, je leur demande, est-ce que vous prenez un petit déjeuner? Oui, non, moi, c'est léger. Si c'est pour qu'ils se retrouvent la tête dans les toilettes à 10h du matin, c'est pas le but, hein.
0: Il vaut mieux qu'ils prennent une collation un peu plus tard.
1: Voilà, c'est ça, oui, qu'ils mangent en milieu de matinée. Donc là, ça passe beaucoup mieux que le matin en se levant.
0: Parce qu'on... Oui.
6: Pardon, mais moi j'aurais rajouté que les choses ont beaucoup changé aussi. Enfin, moi j'ai 54 ans, on disait pas tout à fait les mêmes choses quand j'étais petite. Aujourd'hui, on nous parle de jeûne intermittent, on nous dit, on revient sur la satiété, on revient sur les besoins. Tu en parlais, Anne. C'est sûr qu'à 50 ans ou à 14 ans, on va pas avoir le même besoin.
1: Exactement.
6: Si c'est la périménopause ou des choses comme ça, sujet qui me parle. du coup, je pense aussi que les règles du jeu, entre guillemets, elles ont aussi beaucoup changé. On peut parler, je sais pas, moi je suis pas nutritionniste, mais la partie produits laitiers, la partie viande, enfin il y a beaucoup de choses aussi qui ont beaucoup changé.
0: Ouais,
6: moi
0: j'ai l'impression changé, les habitudes des gens aussi. Hein.
6: J'ai l'impression que, en tout cas moi les patients que je reçois, évidemment sur la partie plutôt psycho, sont complètement perdus finalement. Est-ce qu'il faut être végétarien? Est-ce qu'on mange des protéines animales, végétales, trop, pas assez, le matin, le soir, le jeûne, oui, le matin, le midi? Je trouve aussi que les choses ont beaucoup évolué, je pense.
1: Il y a de quoi se perdre, oui. Mais on a des organismes d'État aussi, comme l'ANSES, qui nous donne, il faut un pourcentage de glucides par jour, un pourcentage de protéines. Donc la fourchette, maintenant, elle s'est très élargie. Par exemple, pour les protéines, on va de 10% jusqu'à 20% de l'apport...
0: Donc les choses ont beaucoup changé
1: en
0: termes d'habitudes alimentaires.
6: Oui, et puis par les réseaux, on voit aussi apparaître beaucoup de régimes, le cétogène, les modes...
0: Faut faire attention, mais ça on en parlera après.
1: Pour nous tous ici et nos auditeurs, on ne dit plus régime parce que c'est trop restrictif. Et ça a une connotation vraiment négative. On parle de alimentation thérapeutique. Mmh. Voilà.
2: Okay.
1: C'est ce dont ce qu'on utilise maintenant en milieu hospitalier. Et pour une alimentation normale, quand on est bien portant, bah on dit alimentation équilibrée. Voilà. Ça stigmatise un petit peu moins.
0: Alors pour en revenir un petit peu à la nourriture et au repas, est-ce que finalement, on entend souvent dire que le petit déjeuner, c'est le repas le plus important de la journée. C'est vrai ou pas, ça, Anne?
1: Dans les habitudes alimentaires. Je vais encore dire que ça dépend des métabolismes.
0: Ouais. Le fait de pas déjeuner le matin, ça peut pas provoquer des troubles. Pas spécialement.
1: Alors, ça peut provoquer quand même des problèmes au niveau de la concentration. Même si un individu, quel que soit son âge, a du mal à manger le matin, en tout cas, il faut qu'il s'hydrate. Et ça, c'est le premier geste santé du matin. C'est vous vous levez, il faut un verre d'eau parce que votre organisme, il a jeûné, il ne s'est pas hydraté pendant, on va dire, 8-10 heures. Et ça, votre corps, il en a besoin. Donc, un verre d'eau au lever.
0: Au moins ça.
1: Ouais. Au moins ça. Au moins ça. Et si dans la journée, vous sentez un petit coup de fatigue, vous n'avez pas faim, si vous mangez, vous allez avoir mal au cœur, vous vous hydratez parce que ça peut être aussi un signe de déshydratation.
6: Alors, j'en profite pour rebondir sur ce que tu dis. Tu parlais tout à l'heure des collations. Oui. Et c'est vrai qu'effectivement, là, l'école a un peu la dent dure. Puisque l'État a aussi mis un peu des holà sur les goûters, les types de goûters des enfants. Et il y a une espèce de dérive où les enfants n'ont plus le droit aux collations. Ou très peu, ou vraiment certains types de collations. Et c'est vrai que pour ces enfants qui ne mangent pas le matin, ou qui ont du mal à manger le matin, cette petite collation en milieu de matinée, elle serait quand même très bénéfique. Parce que cet effet, effectivement, petite hypoglycémie et trouble de l'attention, c'est pas terrible. Et on a des enfants qui sont presque en échec scolaire à cause d'un petit apport alimentaire qui pourrait faire la différence.
0: C'est pas ça qui va générer des troubles, bien au contraire.
6: Ça génère
0: des troubles de fait qu'ils aient pas de collation.
6: Exactement. Ouais. Exactement. Et des enfants qui ont des particularités, qui ont du mal à manger des grosses quantités pour diverses raisons, fractionner des repas sur des petites portions comme ça, c'est malheureux, mais on est obligé de faire des protocoles alimentaires dans les écoles pour qu'ils soient autorisés à manger leur petit goûter en interclasse. Et du coup, c'est hyper stigmatisant, alors qu'en fait, c'est quelque chose qui est primordial, presque pour tout le monde.
1: Okay. Oui, c'est vrai que moi, je fonctionne beaucoup à la collation. Et puis, les jeunes enfants, j'ai vu en milieu scolaire, ils mangent pas beaucoup au petit déjeuner. Donc,
6: ou pas bien. Des produits très transformés.
1: Voilà, ça va être des céréales soufflées, ce qu'on appelle les extrudés. Alors ça n'a absolument aucune valeur nutritionnelle, si ce n'est le plaisir de la texture en bouche. Mais au niveau nutritionnel, c'est bidon.
0: Donc rien que là, on pourrait reprendre à la base cette alimentation-là pour avoir moins de problèmes alimentaires, d'habitudes alimentaires pour tous les enfants. Il faudrait arriver à...
1: Oui, alors, vaut mieux du pain, du beurre, un peu de chocolat.
0: Le cliché d'il y a 30 ou 40 ans, le pain avec la barre de chocolat.
1: Il n'était pas si mauvais que ça.
6: Exactement, et puis on se retrouve aussi avec des enfants qui sont tellement habitués aux produits ultra transformés et au petit format très pratique à emporter, c'est des enfants qui ne savent plus mâcher. Et si on ne mâche pas, il y a moins de satiété. Parce qu'on n'envoie pas les bons messages au cerveau.
0: Et toi, tu le constates en tant qu'ergot
6: Moi, j'ai des enfants qui ont 6 ans, 7 ans, qui n'ont toujours pas développé de mastication efficace. Et qui, du coup, vont sur de la facilité. C'est-à-dire, c'est des enfants qui vont manger des bananes, mais pas de texture complexe, qui vont manger que des compotes, qui vont avoir un panel alimentaire extrêmement restreint parce qu'ils n'ont pas développé leur capacité masticatoire. Ils n'ont pas les bons, ce qu'on appelle les patrons moteurs. C'est-à-dire qu'ils ne comprennent même pas ce qui se passe dans leur bouche. Parce que soit la famille n'a pas proposé d'autres choses, soit ils ont lâché un peu trop vite. Mais effectivement, on se retrouve avec des problématiques comme ça. Et ça a un vrai retentissement en plus sur le développement du visage, de la mâchoire, de la respiration. Et ça, c'est un peu une réaction en chaîne. Donc oui, au plus tôt c'est pris en charge, au mieux c'est. C'est un vrai problème de santé publique maintenant. Quel enfant n'est pas appareillé au niveau orthodontique?
4: Cécilia? Quelque chose à rajouter?
3: Non, je parlais, j'avais assisté à une conférence il y a peu d'Isabelle Filiosa qui parlait du placement de la langue, qu'en fait c'était quelque chose qu'il fallait rééduquer. Et oui, ça venait aussi de la partie allaitement, la partie biberon. L'enfant, il est plus du tout habitué en fait à à forcer pour essayer d'avoir accès à l'alimentation tout petit finalement.
6: Non, oui. Alors, moi, je le constate. Je suis formée en freins restrictifs buccaux et donc en troubles alimentaires pédiatriques et en neuromyofonctionnel. Alors, c'est vrai qu'on a beaucoup de mamans qui ressortent de la maternité avec des allaitements qui sont pas bien mis en place. Du coup, elles passent un peu par dépit au biberon, mais ça marche pas bien non plus. Je trouve qu'elles sont pas bien accompagnées. Il y a des projets d'allaitement qui se cassent un peu la figure. Et je pense que ça majore aussi un peu le baby blues pour des mamans qui avaient vraiment un rêve là-dessus. Et on a des enfants qui retournent à la maison avec des problématiques qui passent un peu à l'as. Et franchement, prendre un biberon, parfois c'est miraculeux, mais parfois effectivement, il y a un placement de langue qui est pas bon parce qu'il y a un frein lingual, et puis où on a une espèce d'hypotonie du bas du visage, et derrière, c'est pareil, c'est des enfants qui vont tétouiller leur biberon parce que c'est hyper passif, hein, quand on appuie sur une tétine, ça gicle quoi qu'on en fasse, même si au bout d'un moment on épaissit avec des farines, la maman elle fait quoi? Elle va couper le bout de la tétine. On l'a toute fait en tant que maman, on va pas se mentir. Mais du coup, c'est des enfants qui vont juste presser gentiment, mais ils n'auront toujours pas compris ce qu'ils doivent faire de leur langue. Et quand on diversifie et qu'on passe sur d'autres textures, ils vont rester vraiment avec une langue qui va à peine monter, qui va pas être très musclée. Et surtout, après, on a le problème d'élocution, on a plein de choses. Et ça, c'est des enfants que moi, je récupère au cabinet pour souvent des problèmes d'élocution, des problèmes de graphisme ou autre. Puis en fait, en grattant un peu, on se rend compte qu'il y a des problèmes de sommeil liés à des problématiques de langue, des problématiques de troubles attentionnels qui sont liés à des placements de langue qui n'ont pas été pris en charge. Donc effectivement, tout est lié.
5: C'est un problème, effectivement. Mais on a un autre problème qui est beaucoup revenu quand on est plus âgé, c'est le budget. Bien manger, apparemment, ça coûte cher. Alors, quel conseil vous pouvez donner ?
0: Anne, peut-être.
1: Parce qu'on
0: est dans la partie un peu diététique pour l'instant, avant de dériver sur la partie santé. Mais oui, comment manger ?
1: Comme je vous l'ai dit tout à l'heure,
0: bien manger pour pas avoir de troubles.
1: On mange trop.
0: De toute façon ?
1: Déjà, oui. Oui, oui. Et moi, je conseille d'éviter de faire les courses pour la semaine, mais d'essayer de faire les courses peut-être pas jour par jour, parce que c'est vrai que c'est compliqué.
0: Et quand on travaille à côté, c'est pas simple.
1: Plutôt d'aller dans les petites structures. On revient avec un caddie un peu moins chargé, mais avec des choses essentielles.
0: Final, et au final, on est moins tenté, et peut-être qu'on mange moins de mauvaises choses.
1: Oui,
0: et
1: puis c'est pas le même budget quand vous ressortez. Si vous allez, je veux pas citer de chaîne, mais... Un petit market, c'est autre chose qu'un supermarché.
0: Oui, qui va essayer de vous vendre tout et n'importe quoi, les choses qui peuvent générer des problèmes.
1: Ouais. Oh, oui.
5: Sophie ?
1: Parce qu'on est toujours tenté.
2: Oui.
1: Hein.
2: Oui, alors sur la partie budget, c'est un grand sujet, je pense, qui revient de plus en plus actuellement avec le contexte de l'inflation qu'on connaît tous. Mais je rejoins assez l'idée de faire... des courses effectivement pour la semaine ou pour plus si on peut, en anticipant la question des menus, se dire globalement comment je vais couvrir mes apports et les apports de la famille globalement sur la semaine ou sur plus. Il y a beaucoup de familles qui ont l'habitude d'aller chercher l'ingrédient qui manque parce qu'on a une envie immédiate et c'est on va faire la petite dernière course pour ce qu'on a envie de manger le soir ou ce qu'on a envie de manger le lendemain. On accompagne davantage des adolescents, mais qui sont en capacité avec leur petit argent de poche d'aller tous les jours s'acheter un petit aliment plaisir, ultra transformé ou pas. Et donc forcément, il y a ces habitudes qui commencent. Il y a beaucoup effectivement la responsabilité des parents, etc. Mais ça peut venir déjà très rapidement dès lors que l'enfant va avoir ou l'adolescent va avoir une petite autonomie et comment on l'accompagne dans cette éducation à l'alimentation qui va concerner aussi le budget, comment je dépense.
0: Que des paquets de bonbons. En fait.
2: Et pas tous les jours.
0: Voilà. Et pas tous les jours.
2: Parce que le paquet de bonbons en soi, pourquoi pas, mais pas tous les jours et pas dès que j'ai une envie, j'y vais, parce que forcément derrière, on va en rentrer dans un cercle qui peut... mettre en difficulté et l'équilibre alimentaire, mais également l'équilibre du budget, forcément.
1: Oui, et puis je pense qu'il faut privilégier aussi les petits commerçants de votre centre-ville. On a beaucoup des AMAT, hein, des AMAP maintenant. Donc pour les fruits et légumes, c'est...
0: Bien mieux que de les acheter dans les supermarchés.
1: Ouais. Oui, oui.
0: Et du coup, les quantités sont raisonnables.
1: Vaut mieux les éviter, ces endroits-là.
0: Parce que ça peut aussi, en fonction des
1: produits... Parce qu'en termes de budget, c'est vrai que vous vous y retrouvez pas.
0: Est-ce que c'est possible pour clôturer bientôt cette partie purement contexte et nutrition, on va dire, de base, est-ce que c'est possible au final de bien manger et de prendre plaisir surtout de manger? Est-il possible d'associer santé et gourmandise? C'est toujours où est le curseur entre les dérives de la gourmandise? Je vais manger 10 tablettes de chocolat, par exemple.
1: Non, bah, tout le monde sait que 10 tablettes, ça ne va pas le faire. Non, hein.
0: Je peux prendre les extrêmes, mais...
1: Mais ben, moi, j'en reviens toujours à ma pratique.
0: Pour toi, c'est peut-être évident.
1: Si j'ai un patient qui me dit, presque embêté, ben, moi, j'aime bien mon carré de chocolat, ben, surtout, gardez-le.
0: Oui. C'est pas ça qui va faire... Tant qu'il ne te dit pas, je mange 3 tablettes tous les soirs.
1: Ben voilà, là, c'est la quantité. Vous voulez un carré de chocolat ou même 3 carreaux au café du matin, enfin peut-être pas, c'est peut-être pas le sucre comme ça le matin, non, mais le midi, oui.
0: Donc on peut se faire plaisir, manger correctement, toujours sans excès.
1: Exactement. Voilà.
0: Parce que les excès vont générer des troubles alimentaires au final.
1: Les biscuits, alors moi j'oriente plutôt les patients vers la biscuiterie sèche plutôt que vers les cookies où là c'est sucré, c'est
0: très gras avec du beurre, du mauvais gras.
1: Oui. Voilà, ce sont des graisses industrielles, donc le petit beurre, tous ces produits qui sont dans la ligne de biscuiterie sèche, ça fonctionne bien.
0: Eh bien, merci, on se retrouve dans quelques secondes sur votre radio.
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5: On a parlé de la nourriture, mais qui dit nourriture dit poids. Qu'est-ce qu'on définit par un poids santé? Quels sont les critères à prendre en compte?
0: C'est une très bonne question, hein, qui va encore se lancer sur le sujet. Anne, une vision diététique déjà?
1: Oui, d'un point de vue diététique, nous, les diététiciens, on calcule le poids idéal, mais c'est juste en fait un repère. On va pas faire notre équation en disant au patient, c'est ce poids-là que vous devez faire. Ça sert de repère et au patient, on lui demande, on calcule déjà l'IMC, pour pas qu'il soit en dehors de la normalité, mais on prend aussi en compte le mode de vie du patient, parce que ici, dans notre région, enfin surtout sur l'aire toulonnaise, on a des rugbyman, alors vous comprenez bien qu'eux, ils seront pas dans un IMC normal. Tout ça, c'est beaucoup de muscles, c'est des montagnes de muscles, donc on va prendre en compte leur activité sportive et puis calculer la masse maigre et la masse magre, tout ça, masse maigre et masse grasse. Donc tout ça, ça compose un équilibre. Et puis le patient, au cours de sa vie, il a toujours eu aussi un poids auquel il s'est senti bien. Donc c'est ce poids-là qu'on va essayer de se rapprocher quand il est en surpoids ou quand il commence à frôler l'obésité. Voilà, moi je dis c'est le poids auquel on se sent vraiment bien.
0: Sophie, avec les enfants hein, par exemple, il n'y a pas de poids
2: Alors bien sûr que on a des repères comme cela vient d'être évoqué, l'IMC plutôt forcément pour les adultes, hein, on n'utilise pas l'IMC pour les enfants et pour les ados.
0: D'accord, et pourquoi?
2: Parce que c'est pas une.
0: Parce qu'ils sont en pleine croissance.
2: Si c'est en pleine croissance, ouais. C'est un repère qui est pas adapté pour les jeunes. Vous avez tous dans vos carnets de santé la courbe de corpulence qui a été tracée, qui ça remonte à un paquet de temps maintenant. Donc vous voyez tous sur votre courbe de croissance, l'enfant a besoin dans le cadre de sa croissance de passer par des moments où il va y avoir une prise de poids. C'est tout à fait normal. On en a besoin. Et d'autres où ça va se réguler. Donc, de 0 à 18 ans, on n'utilise pas l'IMC. D'ailleurs, c'est quelque chose qu'il faut pas faire quand on a 14 ans, quand on commence à se poser des questions, qu'on regarde sur les réseaux et qu'on a envie de calculer rapidement son IMC pour voir où on en est. Ça peut forcément induire en erreur et déclencher des préoccupations après excessives sur son poids. Donc on a des repères qui sont la courbe etc. et l'évolution, l'histoire du poids, la typologie de l'obésité quand il y en a. Mais après on va vraiment se fier à ce qui vient d'être dit, c'est-à-dire que chaque morphologie, vous avez tous autour de vous des gens qui vont arriver à manger des quantités astronomiques et pas prendre forcément de poids, et d'autres qui vont être plus prédisposés à prendre du poids. Bon, voilà, donc on a aussi une morphologie un petit peu innée qui fait partie de notre métabolisme de base, qui voilà, sur lequel il faut arriver à accepter aussi certaines choses et pas vouloir forcément se rapprocher absolument. De cet idéal de minceur qu'on peut avoir, qui peut être insufflé par les médias et par par la mode et par le monde actuel. Donc oui, on fait un espèce de croisement entre les repères santé traditionnels, classiques, et puis l'histoire de vie de la personne, ses prédispositions, pour arriver à trouver une forme d'équilibre. Mais c'est très singulier en fonction de chaque cas. Ce sera difficile de donner plus de précision, je trouve.
5: Mais pourquoi aujourd'hui le poids, c'est autant une source de préoccupation dans notre société, Cécilia?
1: Ouais. Compliqué c'est de répondre à cette question.
0: Le poids dans les deux sens, d'ailleurs. Tout à l'heure, on va en parler beaucoup dans la partie santé, hein, la deuxième partie de l'émission. Le surpoids ou le sous-poids, finalement. Pourquoi c'est un souci comme ça?
1: Je pense que ça parle d'image, ça parle de...
0: Ouais. Alors on serait presque dans le culte de la maigreur sur l'image.
1: Oui, c'est ça. Je pense que les réseaux jouent là-dessus évidemment un rôle important. Je pense que la partie santé, elle est plutôt cachée par cette histoire d'image. Oui, je pense que c'est ça en fait le point. C'est que les standards de la société restent quand même...
0: Ce qui fait que ça préoccupe les gens. Les gens regardent trop finalement cette histoire de poids.
1: Oui, c'est beaucoup de la comparaison d'ailleurs. Hein. C'est beaucoup par rapport à quelqu'un. D'ailleurs, moi, j'ai souvent des patientes qui disent, quand je revois des photos de moi quand j'avais 16 ans, en fait, j'étais très bien, mais on me disait déjà que j'étais trop grosse. Voilà, c'est ce genre de choses qu'on a. Alors que comment positionner le gros, le maigre, le bien, le joli, tout ça, c'est des choses évidemment qui sont très très très personnel et très très sociétal en même temps.
4: Oui, Sophie, c'est ce que souvent on entend quand les personnes viennent en psychothérapie, c'est que finalement elles sont dans une idéalisation de l'image, et donc il y a toujours ce regard de comparaison par rapport aux autres, mais il y a aussi cette idée que il faut paraître mince, il faut paraître jeune. Il y a des injonctions sociétales, en fait. Et dans ces injonctions sociétales, il y a des conditionnements qui sont difficiles à lever. Donc, elles viennent en psychothérapie pour revoir, pour se libérer de ça. Il y a une réelle demande de se libérer de ça. Mais c'est pas toujours simple. On est à l'époque des selfies, on est à l'époque des réseaux sociaux, on est à l'époque des sites de rencontres, où on choisit la personne sur ce qu'elle, sur son image, on la choisit pas sur ce qu'elle est en général. Et donc on a cette demande vraiment de coller à une image idéale, de se plaire, de plaire à l'autre, d'être validé par la société.
5: Sophie?
2: Oui, je pense que la question, qu'est-ce qui fait que ça préoccupe tout le monde, cette question de poids, il y a, à mon sens, un grand facteur sociétal, comme ça vient d'être évoqué, et je dirais même plus culturel. Si vous avez eu l'occasion de voyager un peu à travers le monde, vous verrez que ce rapport au corps, il est complètement différent en Europe ou en France que en Asie, en Amérique du Sud, aux États-Unis. On a un rapport au corps qui est différent, et une pression sociale liée à ce corps qui est différent aussi. Là, effectivement, c'est majoré actuellement par les réseaux qui explosent à tous les endroits de notre quotidien. Mais c'était déjà le cas il y a quelques années avec en France cette pression autour de la mode et du mannequinat qui venait de manière très importante à impacter les jeunes générations. C'est vrai que quand on travaille dans la question du poids, de la santé, on conscientise tous les signaux qui nous apparaissent quotidiennement autour de ce poids parfait, ce corps mince, musclé que impulse la société. Depuis quelques années, on voit apparaître le culte également du corps toujours jeune, toujours parfait aussi de ce côté-là. C'est un autre élément qu'on voit apparaître depuis quelques années de manière importante aussi. Et c'est vrai que si on le conscientise pas, je suis persuadée que dans la journée, chacun d'entre vous, vous avez au moins été stimulé au moins une fois, si ce n'est beaucoup plus, sur cette question du poids, que ce soit dans la radio, on est en train de le faire, sur les panneaux publicitaires quand vous déroulez votre route en voiture, la radio qui est allumée, à la télé, sur les réseaux, de manière quotidienne, si vous mettez quelques jours à vous dire à compter le nombre de fois où vous avez été à un moment donné stimulé par cette question-là, en fait, ça apparaît tout le temps. Sauf que c'est pas toujours très conscient, et donc en fait c'est quelque chose, un environnement dans lequel on baigne et qui crée une forme d'anxiété de qu'est-ce que je renvoie moi, est-ce que je suis ok, est-ce que je suis dans cette norme là, est-ce que je vais être accepté du coup, est-ce que je vais être rejeté par la société, le collectif dans lequel je suis, que ce soit dès l'enfance ou on a des enfants qui sont, de par n'importe quelle différence, là on parle du poids, mais la différence en soi dans la société, elle est très mal perçue. Donc effectivement, les jeunes qui souffrent d'obésité aujourd'hui, à l'école, c'est les gros, c'est les paresseux, c'est les faibles, c'est parfois les sales. Voilà, c'est toute cette image qui est renvoyée de la différence. Donc forcément, derrière, il y a une préoccupation parce qu'on n'a pas envie, en tant qu'être humain, d'être rejeté.
6: Je trouve ce qui devient très problématique aussi, c'est, alors oui, il y a l'influence des réseaux, il y a les influenceurs, mais les influenceurs exposent aussi de plus en plus souvent leurs enfants, et ça dès le plus jeune âge, et c'est aussi des enfants qui se construisent avec cette pression et ce besoin de renvoyer une image parfaite, parce qu'on les a élevés comme ça, toujours sous contrôle, toujours derrière un écran, et effectivement, ça crée quand même aussi, au niveau narcissique, des espèces d'hyper-exigence, parce que c'est ce que l'environnement familial a renvoyé, et c'est des enfants qui, du coup, perdent un peu les vraies valeurs, et qui, pour le coup, peuvent devenir, eux, très méchants vis-à-vis des enfants, entre guillemets, normaux, qui, eux, ne sont pas dans un contrôle permanent de leur image.
5: Anne, les réseaux sociaux, t'es d'accord avec tout ce qui s'est dit, les médias, ça joue sur le poids. Et est-ce que du coup, ça fait apparaître ou ça aggrave les troubles alimentaires ?
1: Alors, là, on est un petit peu en dehors de mon expertise parce que je suis pas qualifiée en psychologie.
5: Oui, au cabinet, t'as des gens qui viennent du coup te voir parce que ils ont vu que rapport à l'image qui est renvoyée, ils sont trop gros ou trop maigres.
1: Alors ça, c'est... Alors, il faut vraiment catégoriser les patients, là, pour le coup. Si c'est des femmes entre 45 et 65 ans, c'est pas... Il n'y a pas cette pression-là, en fait. Par contre, pour les jeunes patients, les adolescents, oui, ça, ils en sont victimes.
0: Ouais.
1: Oui. Mais le poids, le surpoids, l'obésité, pour mon expertise, et ce que je veux dire aux auditeurs, c'est pas juste une question d'image. Côté santé, ils mettent vraiment leur santé en danger. Parce que avec l'obésité, le surpoids, en fait, on révise toutes les complications
0: cardiologiques, par exemple,
1: tout le retentissement que ça peut avoir sur l'organisme, toutes les maladies cardiovasculaires, les maladies sur l'appareil digestif, notamment le foie. Là, on va avoir vraiment l'explosion d'une maladie qui s'appelle la NASH, donc c'est la stéatose. Alors la NASH, c'est stéatose non alcoolique. En fait, c'est foie gras.
0: C'est pas l'alcool qui rend le foie gras. Ouais.
1: C'est ça. Ouais. C'est-à-dire après, ça vire à la cirrhose et à la cancérisation.
0: Ah, et comme un alcoolique en fait, au final.
1: Alcoolique, mais sans avoir bu. Mmh. Donc finalement, on s'expose à des problèmes de peau aussi. Les obèses ont des problèmes au niveau des muqueuses. Vous avez complications cardiovasculaires, les complications au niveau du foie, et aussi des problèmes ostéo-articulaires.
0: Et que le poids, le poids.
1: Voilà, ça, ça agit sur votre squelette. Alors, quand vous êtes, vous avez une vingtaine d'années, avoir des, ce genre de problème-là, bah, vous risquez de vous les, traîner toute votre vie. Donc, moi, de mon œil de diététicien, c'est ça que je vois d'abord. Mmh. Avant de voir quelqu'un qui est sujet, exposé à l'image, à la pression médiatique, moi, je vois déjà quelqu'un qui s'expose à des problèmes de santé.
0: Très bien. Ben, merci beaucoup pour cette première partie. On va dériver justement maintenant sur la seconde et sur tout ce qui va être au niveau des troubles. On se retrouve dans quelques secondes sur votre radio. C'est faux qu'on en parle.
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5: Trop gros, trop maigre, ce sont des mots qui, et des jugements hein, qui peuvent mener à des troubles alimentaires. Quels sont les principaux troubles alimentaires? Qu'est-ce que c'est que l'anorexie, la boulimie ou encore l'hyperphagie? Tous ces mots qu'on entend de plus en plus régulièrement. Nous allons maintenant aborder toutes vos questions avec nos invités.
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5: Est-ce que Luc, tu peux nous parler des troubles alimentaires?
0: Oui, l'anorexie mentale, par exemple, touche entre 0,9 et 1,5% des femmes et entre 0,2 et 0,3% des hommes, donc plus les femmes que les hommes. Plus de 80% des personnes concernées sont des femmes, avec un pic de fréquence chez les 13-14 ans et les 16-17 ans. D'après l'INSERM, plus de 65% des patients sont guéris après 5 ans d'évolution. La boulimie, elle, concerne environ 1,5% des jeunes de 11 à 20 ans. L'hyperphagie boulimique affecte aussi bien les hommes que les femmes, avec une apparition plus fréquente à l'âge adulte. Elle touche entre 3 et 5% de la population, d'après la Haute Autorité de Santé. Tous ces troubles alimentaires confondus, on estime que 10% de la population française pourrait être concernée.
5: Et peux-tu nous parler du surpoids et de l'obésité?
0: En 2024, c'est environ 18,1% des adultes français qui sont en situation d'obésité, soit près de 10 millions de personnes. La prévalence contre l'obésité a doublé depuis 1997, passant de 8,5% à 17% en 2020. Près d'un adulte sur deux, 48%, est concerné par un excès de poids, surpoids. Voilà.
5: Et pour continuer ce débat, voici quelques réactions que vous nous avez laissées avec le hashtag FQEP ou sur notre répondeur le 07. 839-839-75.
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0: On a Jérôme de Lille, j'ai toujours été en surpoids mais en bonne santé, je suis bon vivant, la ligne, ça passe après.
5: Audrey de Saint-Tropez, à l'adolescence j'ai eu des troubles alimentaires, c'était un calvaire pour moi l'été, montrer mon corps et même au quotidien c'était très compliqué. Je voulais être le plus maigre possible pour disparaître, heureusement que j'ai été bien accompagnée par les professionnels et par ma famille. On entend souvent dire aux personnes, aux gens trop maigres, qu'ils ont de la chance d'être maigres. Pourtant, pour certains, ce n'est pas une chance. On dit rarement à une personne en obésité qu'elle est trop grosse. Pourtant, on a tendance à le faire à quelqu'un chez qui il manque quelques kilos. Comment la maigreur est perçue en France et pourquoi certaines personnes n'arrivent pas à grossir?
0: Qui se lance? Sophie, peut-être? On parle de la partie santé.
4: Alors,
0: maintenant.
4: Ouais. Il y a plusieurs raisons pour lesquelles les personnes n'arrivent pas à grossir. Ça peut être, il faut interroger la personne parce que ça peut être parce qu'elle nie sa féminité. C'est souvent une manière de rester avec un corps d'enfant, de nier ses formes qui peuvent attirer le regard. Ça peut être parce que elle a des difficultés à manger, à s'alimenter, que la nourriture est perçue comme quelque chose de dégoûtant. Mais quelquefois, il y a des choses très inconscientes. La personne, elle ne sait pas. Elle ne peut pas expliquer ce qui se passe. Elle dit, ça me dégoûte de manger, je veux rester, j'ai peur de, je me vois grosse. Mais elle ne peut pas expliquer ce mécanisme. C'est très... c'est peut-être quelque chose qui s'est passé dans l'enfance, au stade oral, qui fait qu'elle en est là, qui se répète à l'adolescence, qui se cristallise à l'adolescence. Et moi, je travaille souvent en hypnose par rapport à ça, parce que la psychothérapie, quand j'ai des personnes qui ont des problématiques alimentaires d'anorexie, par exemple, elles viennent au bout d'un moment de très longtemps. Le parcours, il dure très longtemps avant qu'elles viennent voir un thérapeute. Elles ont une demande qu'elles ne peuvent pas expliquer. Et même si elles savent ce qui se passe dans leur manière de fonctionner, elles n'arrivent pas pour autant à déprogrammer les choses. Donc là, j'interviens plutôt en hypnose à aller voir un petit peu au niveau inconscient, ce qui se passe, comment elle peut trouver des solutions en elle pour faire autrement, comment elle peut se réconcilier avec le corps, avec la nourriture, lâcher ce dégoût. Et ça se règle, mais ça se règle pas en quelques semaines.
0: Perrine, toi, est-ce que côté ergothérapie, tu vois des patients qui sont victimes, j'allais dire, de maigreur, et comment tu les aides ? Ça t'arrive ?
6: Alors, c'est pas exactement ça. Moi, j'ai souvent des mamans qui, parce que c'est souvent les mamans qui m'appellent, on va pas se mentir, même si j'ai quand même quelques papas, qui viennent me voir en me disant mon enfant, a priori, il y a quelque chose qui va pas, et le pédiatre m'a dit qu'il faisait de l'anorexie. C'est l'anorexie du nourrisson. Bon, alors, je trouve ça terrible pour les mamans, et surtout, c'est un mauvais usage du terme. Et c'est souvent des vieux pédiatres qui se sont pas beaucoup informés. Et on a les autres versants de pédiatres qui disent « Mais de toute manière, ne vous en faites pas. Un enfant, ça ne se laisse pas mourir. Ça ne se laissera pas mourir de faim. » Alors, ce n'est pas vrai. L'anorexie du nourrisson, c'est pas ça. C'est souvent lié à des problématiques psycho-affectives, des enfants qui ont été soumis à des problématiques d'attachement. Moi, je travaille avec des enfants qui sont, pour certains, placés par l'aide sociale à l'enfance pour différentes problématiques. C'est des enfants qui s'éteignent et qui se font oublier. C'est des enfants qui ne réclameront pas à manger. Parfois, c'est vraiment des nourrissons. Et si on ne va pas les stimuler, c'est des enfants qui ne mangeraient pas de biberon. Donc oui, on a souvent des problématiques de prise de poids. Là, effectivement, on peut parler éventuellement d'anorexie. Mais pour les autres, des enfants qui ont des cassures de la courbe staturo-pondérale, des enfants qui sont des petits gabarits, là, l'usage du terme anorexie n'est pas bien utilisé. Mais les mamans, comme souvent, ça fait écho à des choses qu'elles ont vécues plus jeunes, elles restent un peu avec ce terme-là, et c'est des trucs qu'on retrouve beaucoup sur les réseaux. Et c'est compliqué, parce qu'après, il y a des espèces d'autodiagnostics d'enfants qui sont des petits gabarits, mais parfois pour d'autres raisons, pour des pathologies sous-jacentes qui n'ont pas encore été étiquetées, et sur lesquelles on va dire, bah oui, mais il est anorexique, donc on a un peu des comportements de forçage alimentaire qui malheureusement font beaucoup de dégâts. Parce que là, pour le coup, sur une mauvaise orientation et un mauvais problème initial, on se retrouve avec des enfants qui vont vraiment se braquer par rapport à la nourriture, peut-être parce que simplement ils ne peuvent pas physiologiquement ou oui, d'un point de vue purement morphologique, ils n'arrivent pas à manger. Et du coup, c'est très coûteux parce qu'effectivement, comme je disais tout à l'heure, peut-être qu'il y a une langue qui est pas assez mobile, peut-être qu'il y a une fente sous-muqueuse au niveau du palais qui a pas été diagnostiquée, et ça, mine de rien, ça arrive. Donc ce palais mou qui n'est pas fini d'être construit et qui du coup reste une structure hyper importante hein, quand on parle ou quand on gère de l'alimentation en bouche, bah la langue elle est censée venir appuyer. Si ce palais il a pas la bonne densité, c'est très compliqué. Et puis on a des enfants qui gèrent mal leur respiration, donc du coup dès qu'ils mangent ils s'essoufflent. Donc forcément on le voit bien quand on est enrhumé, les repas sont très fatigants, donc on va avoir tendance à manger moins. En tout cas, ce qui est sûr, c'est qu'on a des enfants, dès qu'ils sont un peu en conflit, en lutte avec l'alimentation, pour quelque raison que ce soit, c'est des enfants qui vont avoir un peu des comportements d'évitement à table et qui vont faire en sorte que ça dure le moins longtemps possible, et parfois ils vont beaucoup gigoter ou sortir ou trouver toutes les combines du monde pour être exposés le moins longtemps possible à l'alimentation. Et ça entraîne quand même un peu des enjeux familiaux, parce que par exemple l'aîné mange bien et puis le deuxième fait un bazar pas possible à table, et puis ça crée des tensions dans la famille, et puis forcément c'est transposé aussi soit à la crèche soit à l'école quand c'est des enfants qui mangent à la cantine. Donc ça reste quand même des choses qui sont un enfant qui ne mange pas, faut quand même s'inquiéter quoi.
5: Et comment on voit la différence du coup entre une personne qui est naturellement maigre et quelqu'un qui souffre de malnutrition ou d'un trouble d'alimentation ?
6: Alors j'en reviens à ce que disait ma collègue tout à l'heure, c'est que il y a les carnets de santé, il y a les visites obligatoires chez le pédiatre pour les tout petits. Donc normalement, un enfant qui casse sa courbe ou qui est carrément pas dans les courbes, faut quand même aller un petit peu explorer. C'est pas normal qu'un enfant ne prenne pas de poids ou ait autant de difficultés à prendre du poids. Oui, il y a des composantes familiales, il y a des familles qui sont naturellement maigres, mais ça peut cacher parfois des pathologies métaboliques ou des choses comme ça, ou des problématiques d'absorption. Donc il faut quand même. Je pense que les mamans doivent pas rester avec des questions quelles qu'elles soient. Chaque maman mérite d'avoir ses réponses, et je pense qu'il y a pas de mauvaise consultation pour aller chercher des réponses auprès d'un professionnel. Je trouve que c'est bien plus grave de passer à côté de choses qui parfois peuvent être résolues très simplement, ou au contraire des choses qui sont un peu plus sérieuses et qui méritent d'être explorées aussi. Mais pour moi, un enfant qui est naturellement trop maigre ou
8: pas naturellement trop maigre, enfin en tout cas qui n'a pas une morphologie classique pour son âge, je pense qu'il faut quand même aller explorer un petit peu.
0: Et pour les adultes, quelles vont être ces différences en fait entre une personne naturellement maigre et une personne qui a vraiment un souci ? Cécilia, peut-être
3: C'est sûr qu'on voit arriver au cabinet des gens qui sont en souffrance par rapport à ça. Donc, moi, dans ma façon de travailler...
0: Mais peut-être que c'est normal pour eux d'être maigre
3: ou... Oui, c'est ça.
0: Où est la frontière, en fait ?
3: Oui, mais à partir du moment où on le vit bien et que d'un point de vue santé, les choses peuvent être tout à fait maîtrisables, pourquoi pas ? Je dirais qu'après, en effet, il y a des familles qui sont très différentes de ce point de vue-là. Ensuite, moi, je vais aller explorer la souffrance que ça peut créer. Est-ce que le lien à la nourriture est compliqué d'un point de vue émotionnel ? Est-ce qu'on a des traumatismes ? Est-ce qu'on a eu est-ce qu'il y a des comorbidités associées, de la dépression ? On peut parler des troubles HPI. On peut parler de choses qui vont rajouter finalement une problématique à un adolescent, puisque c'est souvent moi des adolescents que je vais pouvoir recevoir dans ce cadre-là. Et on va essayer d'aller chercher finalement la cause, le pourquoi de ce rapport à l'alimentation qui peut être dans le trop ou dans le pas assez d'ailleurs. Ça va être à peu près la même démarche. Et c'est vrai que c'est ça qu'on va questionner. Moi, j'ai un axe je travaille sur le transgénérationnel, donc je considère aussi que la famille transmet des habitudes, une éducation... un rapport au poids, à l'image et à ce qu'on met dans les assiettes de toute façon dès l'enfance, on en a parlé tout à l'heure et cela parfois sur plusieurs générations. Pourquoi on a des problématiques alimentaires peut-être qu'on peut on peut les avoir déjà parce que il y a eu des guerres et que on a eu du mal à trouver de la nourriture et on peut trouver du coup des messages que le patient va pouvoir finalement va être encombré par des messages qu'il ne comprend pas finalement. Il va falloir aussi parler peut-être des bagages de l'héritage transgénérationnel qui parfois encombre aussi dans le lien à la nourriture et au poids.
5: Si des personnes trop maigres veulent prendre du poids, on entend souvent dire que quand on a trop de poids, il faut faire du sport, que c'est bon. Est-ce qu'il y a un sport ou une activité qui est adaptée pour les personnes trop maigres, qui est conseillée du moins ?
0: Alors là, bonne question.
2: Non. Ouais, mais en fait, je peux répondre avec ma casquette autour de l'activité physique. Mais alors, ça, c'est une grande question qu'on entend souvent également pour la perte de poids. On dit, mais quel est le sport?
0: On l'entend souvent comme ça. On
5: plus dans ce
0: gros,
5: sens-là, ouais.
0: On va faire du sport pour maigrir. Mais l'inverse.
2: Mais en fait, c'est la même question. C'est-à-dire que et c'est la même réponse aussi.
0: Ça paraît plus évident dans le sens où on se dit, on va faire du sport, on va brûler des calories. Alors que de l'autre côté, quand on est trop maigre, on en a pas assez peut-être des calories.
2: Mais en fait, faut surtout trouver l'activité physique à un moment donné qui va déclencher du plaisir chez nous. C'est la même façon pour l'obésité quand on va évoquer. Mais alors, quel est le sport qui est le plus efficace ? Le sport le plus efficace, c'est le sport qui nous procure le plus de plaisir parce que c'est celui qu'on va arriver à pratiquer sur le long terme. Hein, je ne sais pas si vous avez déjà essayé de pratiquer un sport que vous n'aimez pas. Si on vous dit le meilleur sport, c'est je ne sais pas la course à pied et que vous détestez ça, vous allez le faire pendant 15 jours, 3 semaines parce que c'est le 1er janvier et que c'est le moment de se donner les objectifs de l'année et puis on va lâcher. Et c'est de la même façon pour la perte de poids. Il y a cette question de déjà quel est le sport que je vais avoir envie de pratiquer. Première question. Après, il y a qu'est-ce qui est faisable de faire d'un point de vue très concret, très basique autour de chez moi. Est-ce que je suis en capacité d'aller faire telle pratique ou est-ce que ça va me demander de m'organiser 3 heures avant, de faire de la route. Ça tiendra pas non plus. Donc, il y a aussi des composantes très organisationnelles. Et puis après, tout ce qui va tourner autour de l'anorexie mentale, parce que dans ce qui a été évoqué, il y a la maigreur et puis l'anorexie mentale, c'est deux choses bien différentes. Dans l'anorexie mentale, si on a une pratique qui nous permet vraiment d'arriver à relier de manière plus bienveillante ce corps qu'on met à distance, qui nous fait souffrir par une pratique... qui peut effectivement solliciter davantage cette relation corps-esprit, c'est plus positif. Mais il y a plein de pratiques qui peuvent être adaptées. Le yoga, la danse, l'escalade.
0: Ça peut être un sport aussi qui nous donne finalement envie de manger. Ça pourrait, quand on est trop maigre, non ?
2: Ça pourrait ou ça parce pourrait provoquer dis... l'inverse aussi.
0: Mais parce que tu dis qu'il faut y trouver du plaisir. Mmh. Donc peut-être qu'en commençant une activité sportive qui normalement va demander des calories, mmh. on va peut-être trouver un plaisir. Je sais pas, peut-être à trouver un plaisir dans ce nouveau sport et qui va nous appeler forcément physiologiquement à un moment donné à manger plus gras, plus sucré parce qu'on a besoin de calories pour pouvoir faire ce sport.
2: Peut-être, oui. Après, c'est vrai que c'est tellement complexe que c'est difficile de dire parce que je pratique un sport, alors je vais
0: Je vais manger. Bah, voilà, non, parce que physiologiquement, ça appelle.
2: Ouais, ça c'est quand il n'y a pas vraiment de problématique avec
0: son
2: avec
0: cool.
2: le poids. Ouais. C'est vrai que c'est une réflexion qui est tout à fait logique, mais quand il y a un rapport qui est plus complexe, plus pathologique au corps, ça, le lien de cause à effet pas systématique quand même.
3: Peut-être qu'il y a aussi quand même l'histoire hormonale, ceci dit. Sérotonine, ouais. dopamine, évidemment, mmh. alors, ça de ça toute façon, clair. Ça va faire du bien. Mmh. Et donc, alors, est-ce que ça va régler les troubles alimentaires? Je pense que c'est pas, évidemment, ça serait pas si simple, mais ça va jouer de toute façon, évidemment, dans le bien-être de la personne. Mmh.
2: Donc, ouais. Et puis, c'est bien de croiser. Tout à l'heure, ça a été évoqué dans le diagnostic, mais de pas rester seul. Là, si effectivement, on nous écoute à ce sujet-là. Les notions peuvent être très vite confondues, hein. Vous l'évoquez tout à l'heure, la maigreur, l'anorexie mentale, l'anorexie du nourrisson, etc. De point de vue sociétal, on va souvent, d'ailleurs, vous l'entendez, on se croise une personne qui est maigre dans la rue, on va évoquer, ah ben, elle est anorexique. Donc, attention à la question des étiquettes qu'on peut coller assez vite et effectivement, les seuls qui peuvent être en capacité de poser une hypothèse de diagnostic ou un diagnostic, c'est les professionnels de santé et de la même façon, donc médecins, psychiatres, psychologues qui peuvent vraiment soutenir ce diagnostic-là et qui peuvent aussi conseiller pour la question du sport parce qu'il y a aussi plein de contre-indications quand on a des difficultés avec l'emploi, qu'on soit maigre ou à l'inverse, il y a des éléments à venir vérifier aussi d'un point de vue médical.
0: Alors, effectivement, si certaines personnes, finalement, aimeraient prendre du poids, d'autres, effectivement, n'arrivent pas à en perdre. Alors, on a beaucoup parlé déjà des aspects sport, mais quelles sont les causes principales, finalement, de l'obésité? Est-ce qu'il y a des facteurs génétiques ou est-ce que c'est que la malbouffe, finalement? Anne?
1: Ouais. Effectivement, il y a des facteurs génétiques.
0: Il n'y a pas que la malbouffe?
1: Non. Non, non, il faut pas stigmatiser non plus les personnes qui sont en obésité. Il y a un facteur génétique. Je saurais pas vous dire le pourcentage de la population. Hein.
0: C'est-à-dire que peu importe ce que ces gens vont manger, au final, ils vont continuer à stocker, garder et on peut rien y faire.
1: Ouais. Alors maintenant, il y a la chirurgie bariatrique, hein, qui a quand même de très très bons résultats. Pour les auditeurs là, qui seraient intéressés par la chirurgie bariatrique, cette chirurgie, elle s'accompagne avec un diététicien, d'abord pour avoir des conseils nutritionnels, puisque la Sécurité sociale va prendre en charge hein, cette chirurgie, mais à condition que aussi la personne... apprennent les bons réflexes pour avoir une alimentation variée et équilibrée, parce qu'il peut y avoir aussi des erreurs nutritionnelles dans son parcours. Mais il y a un facteur génétique, qui existe. Et donc, faut pas stigmatiser. Toutes les personnes obèses ne le sont pas à cause d'une alimentation déviante.
0: Il y a ça, et puis, oui, vas-y. Tu voulais intervenir?
2: Oui, je voulais rebondir. En fait, l'obésité, c'est toujours une imbrication de plusieurs facteurs. C'est pas simplement, à un moment donné, je mange trop, je bouge pas assez.
0: Je vais trop dans les fast-food, les boissons sucrées, etc.
2: Toutes les personnes en situation d'obésité savent très bien ça. Je veux dire, aujourd'hui, tous les messages en santé, ils sont divulgués, connus. Et je pense qu'il y en a pas une, sauf si effectivement, et ça pose pas de difficultés, mais qui se sent bien dans cet état d'obésité important, et donc forcément, c'est plus que simplement la question de je fais les mauvais choix alimentaires, ou ça témoigne toujours d'une souffrance qui elle-même est la résultante d'un ensemble de facteurs. Donc cet ensemble de facteurs, la génétique. Moi, je nuancerai un petit peu. Il y a des obésités génétiques qui existent effectivement, qui doivent être diagnostiquées de manière très poussée au sein de d'organismes qui sont spécialisés sur la région PACA, c'est la Timone qui fait ça, hein. Mais sinon on a des prédispositions génétiques. C'est vrai que, comme je disais tout à l'heure, il y a des familles qui vont à un moment donné avoir, ben voilà, on sait qu'il y a une tendance à la prise de poids qui est peut-être plus importante qu'à d'autres, avec des métabolismes qui sont différents. Mais dans l'ensemble des facteurs, il y a effectivement les facteurs environnementaux et culturels qu'on a évoqués tout à l'heure. Il y a les facteurs développementaux. Et donc là, ce que j'évoque dans les facteurs développementaux, ça va être vraiment toutes les étapes de vie qu'on a pu traverser, dans lesquelles il y a pu avoir des traumatismes de vie, que ce soit des violences, des abus sexuels, des séparations, des décès, des pertes. Enfin voilà, tout un ensemble de traumatismes qui peuvent générer des comportements derrière plus complexes. Et puis il y a également les habitudes au sens large en termes d'alimentation et d'activité physique, mais c'est toujours un ensemble de facteurs, et c'est ça qui est intéressant. Et quand on travaille dans l'obésité, il y a jamais une situation qui ressemble à l'autre. Chaque cas est singulier. Chaque cas est singulier.

0: dire l'habitude ou le refuge qui se traduit par l'alimentation, c'est beaucoup plus compliqué que ça. C'est beaucoup plus compliqué que simplement trois à quatre repas par jour et puis on mange une certaine quantité, puis on bouge une heure par jour, etc. C'est chaque cas est singulier, mais vous devez l'avoir dans vos pratiques à vous aussi.
1: Oui, c'est vrai ce que dit Sophie. L'obésité, c'est une maladie qui est multifactorielle. Voilà. Dans notre jargon. Et il suffit pas d'avoir juste les bonnes consignes. Voilà, je prends tant de glucides. Et dans ma pratique, c'est vrai qu'il y a un moment, je suis complètement démunie face à la personne parce que il y a une telle lourdeur psychologique que moi je n'ai pas ni la qualification ni les compétences pour déverrouiller ces émotions. Et donc c'est ce que j'appelle moi les kilos émotionnels. Donc je travaille aussi avec une sophrothérapeute qui elle va aider le patient à faire sauter ses verrous, et une fois qu'il est prêt, qu'il a compris, il revient vers moi et là je peux l'aider.
2: Cécilia.
3: Oui, la partie émotionnelle évidemment est cruciale dans toutes ces problématiques. Je dirais que 95% des gens qui viennent au cabinet me parlent de gestion émotionnelle. Donc on a des outils évidemment pour essayer de les accompagner quand il y a eu des traumatismes. Évidemment, libérer la parole quand c'est possible, peut-être utiliser des techniques de type MDR pour aller évidemment alléger ou en tout cas retravailler émotionnellement le traumatisme pour que ça soit acceptable pour la personne qui a vécu des choses compliquées. Moi, je m'appuie sur des techniques type le tipi, je sais pas si vous connaissez, qu'est-ce que ça fait dans mon corps et justement qu'est-ce que j'en fais de tout ça, à quel endroit dans mon corps j'ai la problématique émotionnelle, est-ce que je suis crispée, est-ce que je suis stressée, est-ce que j'ai envie de pleurer et quelle réponse je vais y mettre par rapport à justement l'alimentation. Est-ce que c'est à ce moment-là que je vais déclencher, quand on parle d'hyperphagie, déclencher une crise, une compulsion alimentaire pour essayer de me faire du bien, pour essayer de finalement de pas trop ressentir ce message qui est compliqué et que je n'ai jamais appris finalement à gérer, si tant est qu'on puisse gérer une émotion d'ailleurs, puisque l'émotion c'est quand même un messager qui vient nous dire qu'il y a quelque chose qui ne va pas. Donc moi je considère que au contraire, vive les émotions et apprenons à vivre avec. Plutôt que d'essayer de les étouffer, puisqu'on fait ça justement depuis l'enfance, je crois, malheureusement. Donc on est en train effectivement peut-être de modifier les choses, mais c'est sûr que l'alimentation joue un rôle crucial quand la maman a mis la totote, verrouillé l'enfant depuis le plus jeune âge quand il y avait un problème, quand on a dit à un enfant prends ton goûter, ça ira mieux après, c'est sûr aussi qu'on a mis en place des automatismes qui sont difficiles à aller chercher. Mais c'est sûr que la partie traumatique et la nourriture émotionnelle est un vrai sujet en thérapie. Donc moi, je rebondirais sur la chirurgie bariatrique. J'ai eu la chance de faire un stage à l'hôpital Bichat en chirurgie bariatrique. Très intéressant, la chirurgie bariatrique, mais il faut quand même aller chercher évidemment le pourquoi et accompagner. Je vois trop souvent des femmes qui ont en effet été opérées, ont vu un psychiatre pour la validation. C'est ça que moi je voudrais juste dire aussi aux auditeurs, c'est que chirurgie bariatrique, alors à la rigueur pourquoi pas, mais par contre il faut faire un suivi, parce que je voyais des gens revenir montrer leur jolie cicatrice au chirurgien et continuer de manger des cuillères de Nutella toute la journée, pardon d'avoir cité peut-être cette marque, et de continuer finalement à manger la même chose d'une autre façon finalement, parce que techniquement ça pouvait plus passer.
1: Techniquement je vois pas comment on peut manger autant après une chirurgie bariatrique.
3: Peu, mais tout le temps.
1: Ah oui, ouais.
3: C'est ça que moi je voyais.
1: Attention, le patient est très encadré, hein, il est pas seul dans la nature. Hein.
3: Okay. Moi, je travaille tout dépend des dispositifs
1: hospitaliers, mais avec des suivis pour les patients en chirurgie. Oui, il y avait un psychologue qui les
3: Peut-être tout dépend des hôpitaux, après, ouais, je ne sais pas. Mais...
1: Et le diététicien qui était là, oui, il fallait quand même un suivi de 6 mois. Hein, donc, c'était pas sur un coup de tête qu'on fait.
3: Non, ça, je sais très bien que c'est très bien encadré. Oui. Je dis pas le contraire. Ouais. Je dis simplement que, puisqu'on en a parlé, c'est multifactoriel. Si je ne suis pas allée chercher le pourquoi ou la cause,

0: C'est sûr que techniquement, oui. je peux moins bien manger, ouais. Mais c'est là où effectivement il faut mettre en place.
1: Il est indispensable.
0: Oui,
1: il est indispensable.
2: On parle d'obésité, mais il y a aussi le surpoids. Est-ce qu'on peut être en surpoids et en bonne santé? Parce qu'aujourd'hui, c'est de plus en plus démocratisé le surpoids. Enfin, de plus en plus de monde est en surpoids et c'est normal.
3: Normal, ça, on ne sait pas, mais.
2: Non, mais aux yeux de la population, oui.
1: Bah, absolument, on peut être en bonne santé. Moi, à chaque fois qu'un patient vient me consulter, je lui demande s'il a des relevés biologiques qui soient suffisamment récents pour que je puisse voir un peu comment ça se passe au niveau du foie, au niveau des les reins et également au niveau cardiovasculaire. Voilà, puis je vois si au niveau de la glycémie, il n'est pas en train de faire un prédiabète. Donc quand la glycémie
3: il faut vérifier,
1: elle est dans le
3: sang.
1: Oui.
3: Et si c'est normal?
1: Si c'est normal, déjà c'est pas mal, hein.
0: Très bien. On voit jaillir là en ce moment pas mal de choses autour de la psychonutrition où donc effectivement on va aller chercher l'inflammation du cerveau, l'inflammation du corps et on voit qu'il y a des liens quand même sur l'état peut-être dépressif. Donc tout ça peut être aussi quelque chose qui peut être pris en charge dans le suivi du patient pour justement qu'il aille mieux et du coup que la réponse ne soit plus l'alimentation ou systématiquement l'alimentation. Oui.
3: Périne.
4: Oui, je voudrais juste rebondir sur cette souffrance psychique. Alors moi, c'est vrai que je travaille en pédiatrie, donc j'ai souvent des enfants qui ont beaucoup de difficultés à parler de ce qu'ils ressentent par rapport à l'alimentation, donc on les guide aussi par rapport à ça. Mais je me rends compte que souvent, j'ai des familles qui sont des familles très sensibilisées à l'alimentation et j'ai des mamans qui me disent « mais je comprends pas parce que moi, j'ai l'impression d'avoir toujours tout bien fait, je cuisine, je fais cuisiner mon enfant avec moi, je cuisine des produits frais, j'essaie de lui faire goûter plein de trucs et j'y arrive pas ». Et c'est vrai que tout à l'heure, tu as parlé d'HPI, c'est vrai que moi, dans les patients que je reçois, souvent, on est un peu en pré-diagnostic d'enfants TSA, donc des troubles du spectre autistique ou des enfants HPI qui sont... les autistes Asperger, c'est des enfants qui ont des troubles sensoriels et qui ressentent tout un peu différemment. Ils n'ont pas les mêmes filtres que nous. Et du coup, leur analyse alimentaire, elle est pas comme nous. Et on a des enfants qui souvent vont manger des choses très transformées parce que quand on a des choses très transformées, c'est hyper constant. Quand on mange les nuggets de McDo à Lille ou à Montpellier, ça sera les mêmes nuggets. Le petit pot Bledi Chef, je suis désolée pour ces marques, mais... qu'on les achète à Super U, peu importe, on aura toujours le même. Et ces enfants, du coup, sont tellement en insécurité avec l'alimentation qu'ils mangent ça. Le problème, c'est qu'il y a des grandes tendances chez les enfants qui ont des troubles alimentaires pédiatriques, c'est qu'ils vont manger très souvent des aliments qui croustillent, qui sont panés, qui leur donnent un peu de l'info sensorielle. Et donc souvent, je vais avoir les mêmes choses dans les recueils alimentaires des enfants, ça va être les nuggets, tout ce qui est pané. Les frites, mais que celles de chez McDo. On va avoir les croustibates et encore, parce que la texture à l'intérieur parfois est très perturbante. Et du coup, c'est des mamans qui me disent « mais je comprends pas, moi j'ai une hygiène alimentaire irréprochable, je fais extrêmement bien, mais mon enfant est gras. » Parce qu'effectivement, c'est un enfant qui ne mangera pas, il n'arrivera pas à introduire de fruits, de légumes, de fibres. Et pour une maman, il n'y a rien de plus culpabilisant que ne pas réussir à alimenter son enfant. Et c'est des mamans qui sont en souffrance face à leur impuissance et qui, du coup, finissent par capituler et donnent à leur enfant les seules choses qu'ils sont capables d'ingurgiter. Et ça rentre un peu dans une mauvaise spirale de « je ne propose plus rien d'autre que ce que mon enfant est capable de manger ». Et souvent, moi, c'est des mamans, quand je leur demande « comment ça se passe au niveau alimentaire, votre enfant mange de tout ?» Elles vont me dire « bah oui ». Oui, elles mangent de tout, parce qu'elles ont tellement construit un fonctionnement avec un panel alimentaire très restreint où elles vont proposer 8-10 aliments, ce qui n'est pas normal chez un enfant. Bah, du coup, oui, elles ont contourné le problème, donc l'enfant va manger de tout, mais de tout ce qu'elle propose.
3: Eh bien, oui.
2: Sophie,
3: tu veux rajouter quelque chose? Non, parfait, on va pouvoir passer sur notre partie suivante. On va partir être focus un petit peu sur les troubles, vraiment les troubles à proprement parler. Allez, on se retrouve dans quelques secondes dans Faut qu'on en parle sur votre radio.
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2: Parlons maintenant du coup des troubles alimentaires. Beaucoup de monde en parle aujourd'hui, mais à partir de quand peut-on réellement parler de troubles?
3: Sophie, peut-être?
6: Alors le trouble, c'est lorsque la personne est... dérangée par ce qu'elle vit, hein, lorsqu'elle est mal dans son esprit, dans son corps, qu'elle vit mal les choses. On a parlé de maigreur et d'obésité, mais il y a énormément de personnes qui ont des troubles alimentaires et qui ont un poids tout à fait adapté.
3: D'accord, où ça se voit pas en fait.
6: Ça se voit absolument pas, mais elles sont dans une lutte permanente avec le maintien de ce poids. Alors elles viennent en cabinet et elles vont par exemple raconter « j'ai fait 50 régimes, je sais exactement comment faire pour perdre du poids ». Mais ce qu'il y a, c'est que par instant, j'ai des hyperphagies et donc je reprends 10, 20 kilos ou je reprends 5 kilos et je rentre à nouveau dans ces régimes. Elles n'arrivent pas à être dans une stabilité. Et elles sont dans quelque chose qui est une réelle souffrance. Et cette souffrance, c'est un trouble. C'est à partir de là, c'est par rapport à la souffrance de la personne qu'on arrive à savoir s'il y a un trouble alimentaire ou pas. Si la personne, elle est en surpoids, mais qu'elle vit très bien les choses, pourquoi pas, il n'y a aucun souci. Mais si la personne, elle a un poids tout à fait acceptable, mais qu'elle vit très mal les choses, que dès qu'elle a une problématique émotionnelle, elle va se jeter sur la nourriture, puis après se restreindre, puis être en souffrance par rapport à ça, là, on est dans le trouble alimentaire.
3: D'accord. Est-ce que d'autres personnes souhaitent ajouter quelque chose sur ce
4: sujet? Alors, je suis désolée, en pédiatrie, c'est un peu différent. Il y a des vrais critères qui sont décrits dans le DSM, hein, donc par les écrits littéraires de codification en fait des pathologies. Pour les enfants, il faut quand même que ce soit un trouble qui perdure plus de 3 mois, qui ne soit pas en lien avec un manque d'accès à la nourriture, qui ne soit pas forcément en lien avec une pathologie. Et c'est vrai que c'est des choses qui, pour nous, arrivent parfois en diagnostic un peu tardivement, parce que tout à l'heure, Cécilia parlait de l'alimentation, donc de l'allaitement ou du passage au biberon. Nous, on s'inquiète déjà quand on a un bébé qui a du mal à passer au biberon, à la diversification, ou qui cristallise un peu trop longtemps sur de la texture extrêmement lisse et qui ne va pas réussir à introduire ne serait-ce que du jambon mixé ou haché, ou alors qui va rester sur un certain panel toujours de texture ou de goût pendant trop longtemps. Et si ça commence à avoir un retentissement soit social, soit staturopondéral, soit sur son fonctionnement global, parce que, comme je disais tout à l'heure, ça a aussi un retentissement sur sa vie et l'organisation familiale. Puisque quand on est obligé d'enlever son enfant de la cantine pour que papa ou maman vienne le récupérer, le faire manger à la maison, parce que ça fait quand même des mois qu'on paye la cantine et qu'il ne mange qu'un croûton de pain, et qu'en plus les dames de la cantine le forcent, c'est un vrai retentissement. Donc là, on peut aussi se poser la question d'un vrai trouble alimentaire pédiatrique qui serait un peu passé à l'as. Ça, c'est des choses que les professionnels de santé ont encore du mal à amener aux parents. C'est toujours un petit peu banalisé, mais voilà... Chez les enfants, on n'est pas encore dans l'image de soi, on n'est pas encore dans ce qu'il peut ressentir par rapport à cet accès à la nourriture. Mais en tout cas, voilà, il faut en tenir compte sur le fonctionnement global et de l'enfant et de la famille.
3: Comment on peut différencier finalement une simple préoccupation pour son alimentation d'un trouble, d'un vrai trouble du comportement alimentaire, TCA, on va dire?
0: Moi, je dirais que la partie trouble, moi, je vais l'associer à c'est plus fort que moi. Je ne peux pas faire autrement. Il y a quelque chose.
3: Il y a un principe d'addiction, finalement.
0: Oui, on est peut-être pas très très loin sur certains comportements. C'est-à-dire que je ne peux pas faire autrement, en fait. Je comprends mentalement ce qui se passe. Je comprends ce que je dois manger. Je comprends que ce n'est pas forcément très bon pour moi. Mais c'est plus fort que moi. À cet instant, je n'arrive pas à trouver une autre réponse. Et effectivement, c'est ce qu'on va avoir comme type de comportement quand on va être face à une addiction. À un comportement ou à une substance. Donc, pour moi, ce serait le trouble, il se situerait à ce niveau-là, en fait.
3: Donc, quand c'est une perte du contrôle, quoi. Perte du contrôle, là, voilà. J'ai un problème avec l'alimentation.
0: C'est ça, voilà. Ouais. Et alors, du coup, effectivement, je peux rejoindre le DSM sur... ça fait combien de temps, finalement? Est-ce que c'est ponctuel? Est-ce que c'est parce que... je dirais que si j'ai une problématique de deuil, eh bien, peut-être qu'en ce moment, je vais me fiche la paix et c'est pas très grave si je dois aller peut-être parfois me réfugier dans la nourriture. Après tout, pourquoi pas?
3: Ça peut s'expliquer, après, mais il faut pas que ça soit dans la durée.
0: Voilà. Après, si ça fait déjà des années que ça dure, là, c'est plus compliqué.
3: Il y a vraiment un trouble beaucoup plus profond.
0: Oui. Enfin, ouais.
2: Et donc, on a compris qu'il y a des moments clés qui peuvent être déterminants dans ces troubles-là. Est-ce qu'il y a des profils plus à risque? Et est-ce qu'il y a des hommes? Parce qu'on parle souvent des femmes, on met souvent en avant des femmes, mais j'imagine que forcément, il y a aussi des hommes.
0: Alors... Moi, je peux répondre par rapport aux gens que je peux recevoir. Déjà, en thérapie, 90% de mes patients sont des patientes déjà, donc effectivement j'ai moins de problématiques autour de l'alimentation chez les hommes. Ça existe évidemment également. Peut-être qu'ils consultent moins facilement des gens comme moi, en tout cas. Ensuite, c'était quoi le début de la question ?
3: Est-ce qu'il y avait des profils,
0: des profils à risque. Bah, on en a déjà un petit peu parlé par rapport à la partie culturelle, sociétale, habitude. Alors moi, je veux pas non plus stigmatiser la mère dans tout ça, parce qu'évidemment, c'est quand même souvent par là qu'on va aller chercher. On va dire, ah, qu'est-ce qui se passe ? Parce qu'en fait, le trouble alimentaire, pour moi, il est quand même vraiment un enjeu aussi dans la relation. Le trouble, qu'est-ce qu'il vient dire finalement ? De quoi ça parle ? Alors, est-ce que c'est un problème avec la mère, avec le père ? Est-ce que c'est un problème dans la famille ? Est-ce que c'est un problème d'image ? Est-ce que c'est un problème à l'école ? Est-ce que... Voilà, moi je pense aussi que les facteurs à risque, peut-être qu'on pourrait parler de l'attachement, du lien d'attachement, peut-être que les problématiques, elles viennent de là, donc de l'enfance évidemment.
4: Ouais, alors je rebondis là-dessus, hein. Le plus gros facteur de risque, moi je retrouve sur la population que j'accompagne, c'est vraiment la prématurité, puisque c'est des enfants qui très souvent ratent ces premières minutes cruciales de contact avec la maman, mais pour des raisons médicales et d'urgence. Donc c'est des enfants qui vont être trop peu exposé, et c'est réciproque. Hein. La maman aussi va du coup avoir des difficultés d'attachement. Et puis, heureusement, maintenant, on favorise vraiment le pot à pot, même en couveuse, on favorise les rencontres précoces. Mais pour revenir tout à l'heure à ces profils un peu neuroatypiques, les prémas et les grands prémas sont des enfants qui vont avoir des expériences sensorielles qui vont être biaisées, puisque du coup, ils vont vivre dans un environnement qui va être très calfeutré, très médicalisés, qui vont être bercés par des lumières particulières, par des bruits d'instruments médicaux. Et c'est surtout, ils ne pourront pas bien expérimenter la succion dans leurs premiers jours de vie. Et ça, ça peut vraiment déconditionner plein de choses. Et puis tous ces gestes sur la sphère orale qui vont être très douloureux, très invasifs, hein, des sondes nasogastriques, des scopes, des tuyaux qui vont leur permettre de respirer.
3: C'est des enfants, ils peuvent pas trop s'exprimer. Quand
4: exactement.
3: On est adulte, c'est plus facile d'expliquer ou de se rendre compte.
4: Oui, et puis je vous rappelle quand même qu'il y a pas si longtemps, on disait que les enfants ressentaient pas la douleur. Donc on a fait une sacrée avancée. C'est pas si vieux, hein. Donc voilà, ça c'est un vrai facteur de risque. Les problématiques alimentaires chez ces enfants qui ont eu un mauvais départ dans la vie. Parce que avoir une sonde nasogastrique, c'est quelque chose qui est réversible, c'est quelque chose que moi j'accompagne, on fait des sevrages de sonde nasogastrique sur des enfants, mais forcément si l'enfant associe la prise alimentaire à quelque chose qui est dangereux ou désagréable, il va déjà se construire avec une mauvaise base, un mauvais rapport à l'alimentation, et les mamans vont rentrer un peu dans un truc très médicalisé aussi de alimenter mon enfant va devenir un enjeu parce que c'était un tout petit poids de naissance et parce que et ça biaise aussi le rapport très hédonique à l'alimentation et ça peut être compliqué.
3: Et pour parler un petit peu des adultes maintenant, Sophie, toi dans ton cabinet, est-ce qu'il y a des profils types de gens qui viennent te consulter ?
6: Comme disait Cécilia, il y a plus de femmes que d'hommes. Après, des profils types, non.
3: Non, pas spécialement, pas liés au niveau social, peut-être. Le fait qu'on ait plus ou moins d'argent, peut-être, pour plus ou moins bien manger. Non,
6: les femmes viennent plus facilement en cabinet de thérapeute.
3: Est-ce que c'est parce qu'elles sont elles s'occupent peut-être plus d'elles que les hommes, je sais pas.
6: Elles ont peut-être plus de facilité à raconter leur histoire, leur intimité. Donc, on a plus de femmes. Mais après, il n'y a pas de profil type, ni au niveau socio-culturel, ni quoi que ce soit.
2: Depuis tout à l'heure, on parle de plein de termes différents, anorexie, boulimie, etc. On va rentrer plus en détail dans chaque terme. Donc, on en a parlé, hein, l'anorexie, c'est un trouble alimentaire. Mais qu'est-ce que c'est, si on prend juste le mot anorexie, qu'est-ce que ça veut dire et quels sont les signes précurseurs ?
3: Sophie, oui, peut-être.
6: L'anorexie, c'est quand la personne ne se nourrit pas.
3: Donc, qu'est-ce qu'il pourrait y avoir comme signe ? Enfin, c'est assez...
6: Elle maigrit, elle a des difficultés à avaler. Donc, souvent, elle rentre quand même... Il y a un conflit familial. Hein. Il y a souvent un conflit où il y a des injonctions familiales pour qu'elle se nourrisse. Et c'est un mécanisme où la personne a des difficultés à absorber de la nourriture.
2: Cécilia ?
0: Pas que. Ça peut être aussi des personnes qui peuvent... essayer de perdre du poids à tout prix et qui de toute façon se retrouve
3: en situation inverse où vas-y là je deviens anorexique parce qu'elles veulent perdre du poids.
0: Parce que on voit souvent des jeunes filles justement qui sont dans des il y a beaucoup de challenges hein, sur Instagram, il y a beaucoup de choses comme ça et ça crée aussi voilà, je voudrais ressembler, alors bon voilà, et puis ensuite si je tiens pendant 10 jours sans manger, qu'est-ce que ça va donner, et puis ensuite elle rentre dans quelque chose, alors souvent comme moi je dis aussi que c'est multifactoriel, évidemment il y a une fragilité et puis bah forcément ça va le trouble il va se frayer un chemin plus facilement sur ces terrains là
7: Et on rentre, ouais. Et rentre souvent par la porte du régime, en fait.
0: Ouais.
7: C'est vrai qu'il faut faire attention quand on a envie, pour X raisons, de perdre du poids. Faire attention à voilà, bien s'entourer et pas forcément essayer de faire tout seul et de ce qu'on voit sur les réseaux, etc. Parce que forcément, c'est souvent par la porte du régime que le trouble se déclenche derrière sans qu'on...
3: C'est là où il faut être accompagné. Il faut aller voir une diététicienne, par exemple... Pour se faire accompagner.
7: Oui,
3: ou
7: une diététicienne, un médecin, une psychologue s'il y a besoin, parce que voilà, s'il y a tous ces facteurs qui sont imbriqués. Mais c'est souvent en voulant faire ce régime que se déclenche derrière le trouble. Et après, les éléments précurseurs, enfin, l'anorexie mentale, l'anorexie, c'est refus de manger. C'est pas uniquement ça. On avait parlé tout à l'heure du DSM-5, hein, qui est le manuel diagnostique des troubles psychiatriques, enfin, des troubles mentaux. C'est clair, hein, les critères d'évaluation de l'anorexie mentale. Il y a ce trouble de l'image du corps qui apparaît avec cette, dysmorphophobie dont on a parlé tout à l'heure, ou la patiente souvent, parce qu'effectivement l'anorexie touche plus les femmes que les hommes. La patiente va imaginer dans sa tête qu'elle est plus corpulente que ce qu'elle n'est. Il va y avoir cette envie de perdre du poids et cette perte de poids significative qu'on va voir, c'est ce qu'on appelle la maigreur, enfin la perte de poids qui est rapide. Et puis après il y a tout ce qui est associé en termes de symptomatologie sur le comportement alimentaire, hein, l'évitement, le fait de manger des toutes petites quantités, de parfois jouer avec ses aliments pour gagner du temps. Voilà. Et puis tout à l'heure, vous parliez de plus d'hommes, plus de femmes. Alors oui, il y a plus de femmes, particulièrement sur l'anorexie mentale et la boulimie. Faut juste pas oublier que les troubles du comportement alimentaire, ils sont souvent décrits comme les troubles de la dissimulation. C'est-à-dire que ce sont
3: ça cache quelque chose derrière. On souhaite masquer.
7: Non, c'est-à-dire que ce sont des personnes globalement qui ne vont pas venir vous dire qu'ils souffrent d'un trouble. Hein. Ceux qui viennent dans vos cabinets, c'est
3: oui,
7: déjà
3: qui se voit quand on est anorexique.
7: Une envie de une conscientisation, une envie de venir se soigner, d'avoir compris qu'il se passait ça. Pour d'autres, c'est clair, mais ils n'ont pas envie de l'évoquer. Et pour d'autres encore, ils pensent qu'ils sont en difficulté avec l'alimentation uniquement.
3: Juste un peu dans le déni, finalement, certains.
7: Ouais. Ça pourrait être une forme de déni. Ça pourrait être une forme de culpabilisation, de honte aussi de parler de ça. Parce que, bah voilà, il y a plein de problématiques plus complexes dans la vie. Certains peuvent être en difficulté pour dire que ils ont mangé 2000 kilocalories en une demi-heure sur une crise alimentaire. Et qu'est-ce qui s'est passé? C'est très culpabilisant pour ces personnes-là. Donc et souvent ils ne savent pas qu'ils souffrent de ce trouble. Ils avaient une grande partie des jeunes que nous accompagnons nous sur l'obésité qui pensent qu'ils sont simplement, entre guillemets, obèses, c'est-à-dire qu'ils mangent pas très bien, qu'ils bougent pas assez, voilà, mais en fait, on est très très loin de l'obésité, on est déjà sur une hyperphagie boulimique qui est déjà présente à 12, 13, 14 ans, et aujourd'hui, vous parliez tout à l'heure de la prévalence et des chiffres épidémiaux, on dit que ça concerne plus les adultes, parce qu'en fait, les ados ont souvent passé plein d'étapes, ils ont essayé de perdre du poids à plein d'endroits, et puis on se rend compte au bout de X années qu'effectivement il y a peut-être un trouble alimentaire caché derrière l'obésité. Mais il y a aussi en France beaucoup de catégorisation de nos métiers. Hein. Quand on a un problème de poids, on va voir le nutritionniste, on va voir l'esthéticien, alors que parfois il faut aller voir le psychiatre, concrètement. Voilà, donc
3: justement, quelles sont finalement toutes ces causes psychologiques et sociales qui peuvent contribuer au développement de cette anorexie? Sophie, une idée sur le sujet? Toutes les causes qui peuvent déclencher ça?
6: Toutes les causes, ce qu'on disait, c'est les injonctions sociétales, c'est l'image.
3: Donc la pression extérieure, l'image qui peut déclencher
6: l'anorexie. La volonté de contrôler
3: les régimes
6: image.
3: Qui dérapent, c'est ça?
6: Oui, les régimes qui dérapent, parce que dans l'anorexie, il y a quand même une volonté de contrôler son image. Donc contrôler l'image que l'on donne à voir, mais aussi contrôler indirectement le regard des autres. Donc il y a toute cette injonction là qui rentre en ligne de compte. Et oui, ça part d'un régime, mais après ça part aussi de toutes sortes de mécanismes psychologiques. Et c'est vrai que dans nos cabinets, la personne qui souffre d'anorexie vient rarement, parce qu'elle est dans une forme de contrôle où il y a une forme de déni, elle ne se raconte pas, ou alors elle vient au bout de plusieurs années.
0: Oui, c'est vrai que, alors en tant que diététicien, quand on a eu des jeunes anorexiques à traiter, on est vraiment très très prudent et en fait, c'est pas méchant hein, ce que je dis, mais on ne les croit pas, c'est-à-dire que c'est des petits menteurs. Ils vont vous dire non mais j'ai bien mangé ou je vais manger tant de calories, j'ai encore faim c'est en fait c'est faux, ils vous mentent tout le temps. Donc on a des programmes qui sont bien cadrés parce que un anorexique on va pas lui donner non plus l'alimentation qu'on donne à un bien portant. On va vraiment restreindre au niveau calorique, on va commencer par 500 calories et on va augmenter petit à petit parce que au niveau médical l'anorexie ça bouleverse complètement l'organisme.
3: Il faut réintroduire au crescendo.
0: Donc on introduit petit à petit. Donc eux ils veulent aller très vite parce que pour eux ils ont pas de problème.
3: Ouais.
0: Voilà, donc ça, ils vous disent oui, mais à la fin de la semaine, j'aurai atteint mes 1500 calories, je vais pouvoir rentrer chez moi, c'est faux.
3: Cécilia,
4: je pense aussi que le trouble, qu'est-ce qu'il vient dire dans la famille. Enfin, souvent, quand même, on est face aussi à des mamans qui souffrent de voir une jeune fille se détruire. Enfin, on est aussi sur quelque chose qui est comment dire.
7: Ça déstabilise tout un système.
4: Oui, c'est ça. C'est systémique. En effet, c'était le mot que je cherchais. Merci. C'est systémique. Et donc, du coup, en effet, qu'est-ce que ça vient dire dans cette famille? Qu'est-ce que ça vient révéler? Comment le père, la mère vont se positionner par rapport au trouble? Comment les frères et sœurs? Comment va être aussi l'accueil?
3: Donc, je pense que c'est de regard quoi, toujours.
4: Regard, mais plutôt frère, non, plutôt le message, non. Le message de cette souffrance. Si on parle de symptômes, qu'est-ce que ça vient dire dans cette famille en fait? Qu'est-ce que ça vient faire là? Pourquoi à ce moment-là ça se déclenche? Pourquoi est-ce que ça se cristallise ou pas? Donc je pense que ça a aussi comme une espèce de mission de dire quelque chose en fait. Hein.
7: Oui, moi j'ai eu une expérience il y a pas très longtemps qui m'a un peu bouleversée parce que je l'ai pas vu venir en fait. Je suis un enfant qui a des troubles alimentaires dans un contexte un peu particulier et qui ne prend pas de poids depuis toujours, mais c'est vrai que on a tout fait pour que les parents soient très acteurs et que les parents puissent reprendre la main sur les repas, que ça se passe bien, que les repas puissent se faire à la maison. Enfin, on a eu un très gros accompagnement. Et puis, cette maman, c'est une maman qui a un tout petit gabarit, qui est vraiment très, très menue. Et puis, un jour, sur un malentendu, quand j'ai commencé à lui parler des troubles alimentaires de son fils, elle m'a lâché une bombe en me disant « Moi, j'en parle pas beaucoup, mais moi aussi, j'ai des troubles alimentaires. » Alors, en fait, c'est un énorme malentendu, parce que moi, je parlais pas de ça. Je parlais pas d'anorexie, je parlais des problématiques alimentaires de son fils qui gérait pas bien en bouche les textures, on n'arrivait pas à avancer. Et du coup, je me suis dit, mais catastrophe, comment on peut accompagner cet enfant pour qu'il mange avec ses parents alors que la maman, elle est déjà en proie à ses propres luttes. Et puis en fait, en comprenant, effectivement, elle avait une histoire familiale et des traumas extrêmes. Et du coup, elle était un peu dans le déni aussi par rapport à son enfant. Donc il y avait un peu des phases d'alternance où parfois, elle lui laissait un accès nos limites à la nourriture, alors qu'il n'était pas du tout en capacité de gérer, et en même temps, une espèce de banalisation. Enfin, c'est quand même un enfant qui a un retard staturo-pondéral, mais massif, en disant, mais de toute façon, dans ma famille, on est tous comme ça. Oui, peut-être morphologiquement, mais pas psychiquement. Et donc, c'est vrai que quand on commence à gratter un peu dans les systèmes comme ça, souvent, on se rend compte que, parfois, oui, c'est un fait qui a fait émerger une problématique psy comme ça, et puis parfois on se dit oui, la pomme tombe pas toujours très loin de l'arbre. Puis parfois il y a effectivement, enfin je pense que Cécilia, toi tu le repères souvent, mais il y a effectivement parfois des
4: des répétitions de schémas dans les familles.
0: Ça, ouais. C'est ça qu'on cherche dans le transgénérationnel, dans cette approche. On cherche effectivement les répétitions, les dates anniversaires, les traumas, évidemment tout ce qu'on ne sait pas dans les familles, les secrets, les non-dits, qui évidemment encombrent psychiquement. Alors, j'ai fait un mémoire sur la transmission, donc c'est vrai que c'est quelque chose qui est quand même assez curieux. Comment on peut être encombré de quelque chose qu'on ne sait pas? Ah ouais, ça c'est tout un sujet, mais c'est vrai que je pense aussi que dans le rapport alimentaire, ça peut jouer. En tout cas, c'est une piste. Bien sûr, c'est pas l'unique piste, mais c'est systémique effectivement.
2: Aujourd'hui, l'anorexie, ça se soigne, heureusement. Quels sont les traitements qui existent, Sophie?
6: Alors moi, je ne suis pas médecin. En thérapie, comme je disais, on travaille beaucoup à faire parler la personne. Il y a des langages, il y a un langage non verbal qui est assez intéressant. Parfois, elle va dire des choses, des mots qui se répètent, qu'on va relever, qui vont permettre de un petit peu aller voir ce qui se passe en elle. Après, comme je disais, je travaille beaucoup en hypnose parce que l'hypnose permet d'aborder le sujet inconscient et donc d'aller déprogrammer en invitant l'inconscient a trouvé ses propres solutions, des schémas qui encombrent et qui dérangent. Donc ça peut être une piste, mais...
3: Ça peut être une solution.
6: Ça peut être une solution, oui.
3: D'autres avis pour sortir de ça, Cécilia?
0: Je pense qu'il y a deux, trois axes à traiter. Bien sûr, il y a la partie nutrition, il y a la partie corporelle. Peut-être réintroduire des massages, le toucher. Je pense qu'on parlait de la gestion émotionnelle. Il y a quelque chose aussi à travailler de ce côté-là. On a des outils, la photothérapie, on a des groupes de parole, des groupes de soutien. On peut éventuellement proposer aux patients un certain nombre d'outils pour pouvoir l'accompagner. Mais effectivement, déjà, la psychothérapie comme une façon de comprendre, d'aller gratter, comme on l'a dit tout à l'heure, sur qu'est-ce qui se joue et où est la souffrance, tout en essayant de traiter la partie comorbidité. Est-ce qu'on n'a pas une dépression? Est-ce qu'on n'a pas eu des abus, des traumas qu'il faut aller donc c'est une prise en charge qui est quand même assez longue, tu l'avais dit, Sophie,
3: ouais, c'est vraiment pas simple, quoi.
0: Non, c'est pas simple, c'est vrai.
3: Alors, on va se retrouver dans quelques toutes petites secondes. On va être un petit peu focus sur la boulimie. À tout de suite sur votre radio. 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
3: Donc effectivement, dans tous ces troubles, il y a aussi la boulimie. Quels sont les signes et les symptômes les plus courants et comment les reconnaître chez soi ou chez un proche? Sophie, tiens.
7: La boulimie, c'est très complexe parce que c'est une pathologie qui, de par ses caractéristiques, invisible d'un point de vue corporel. Ce sont des jeunes femmes plus, mais je crois que c'est deux femmes pour trois gars, trois garçons pour deux, trois femmes pour deux garçons.
3: Trois femmes pour deux garçons.
7: En épidémio. Donc il y a des hommes qui sont touchés aussi, mais globalement ce sont ni des personnes qui vont être dans le plus bas niveau de l'IMC, ni en situation de surpoids ou d'obésité. Donc en fait c'est monsieur et madame tout le monde d'un point de vue corpulence, parce que ce sont des personnes là où si tout à l'heure on parlait de l'anorexie mentale, on parlait d'une façon de vouloir contrôler absolument tout dans son environnement. La boulimie, c'est une alternance entre des moments où je vais hyper maîtriser et des moments où, à l'inverse, je vais complètement perdre le contrôle et avoir des crises alimentaires qui peuvent être très répétées ou pas, en fonction de la gravité, qui peuvent être importantes ou pas. Et donc, derrière ces crises alimentaires, on va avoir ce qu'on appelle les comportements compensatoires, c'est-à-dire essayer de gérer cette prise alimentaire de la meilleure des façons. Une fois que la crise est passée, on va avoir des patients qui vont se mettre à faire de l'activité physique de manière intense, qui vont se provoquer des vomissements, qui vont prendre des laxatifs.
3: Ah oui, carrément.
7: Ou les trois, ça dépend de la gravité. Donc, mais tout ça de manière dissimulée, bien sûr, la crise alimentaire, elle se passe pas à table devant les autres, à part dans certaines situations extrêmes. Mais sinon, ce sont des personnes qui vont manger avec vous à table, normalement, et qui vont, en dehors des repas, dès qu'ils vont avoir la possibilité d'être seuls, qui vont avoir des comportements alimentaires complètement désorganisés. Donc les symptômes, ils sont difficiles à observer, mis à part qu'on est bien les personnes et qu'on commence à avoir un tableau qui peut nous donner quelques alertes sur cette préoccupation du corps, cette préoccupation autour de l'alimentation, autour de son apparence. Mais sinon, voilà, on peut être tout à fait côtoyé aujourd'hui des personnes qui souffrent de boulimie sans le savoir.
2: Est-ce que ça a un impact sur leur relation personnelle et sur la vie sociale de cette personne? Si nous, on ne le voit pas extérieurement, est-ce qu'elle, forcément, elles en ont un ou pas?
7: Bien sûr, je suis complètement
0: d'accord. Souvent, quand elles sont, par exemple, en couple, elles attendent que le mari soit couché pour pouvoir s'adonner à la crise, en fait. Oui, c'est ça, mais elles ont déjà, souvent, il y a quand même une structure avant d'aller chercher la nourriture, qu'est-ce qu'elles vont manger. Alors, tout dépend s'il y a 2 crises, 3 crises par jour, enfin... Voilà, on a toutes sortes de schémas, mais parfois le mari, moi ça m'arrive justement en approche systémique de questionner un petit peu l'entourage. Le mari n'a absolument rien vu et effectivement, comme le poids est relativement stable, ils ne se rendent pas compte que la femme est en souffrance extrême.
4: Oui, et puis en général, c'est très très bien structuré, c'est très ritualisé, donc on ne laisse pas les emballages. Enfin, elles sont très très intelligentes en général, ces femmes.
3: On parle des femmes, mais ça touche que les femmes, hein?
4: Non, il y a des hommes. Enfin, mais effectivement, c'est très ritualisé, très organisé, et la prise de boisson avant pour faciliter. Enfin, il y a plein de choses. Donc, c'est vrai que selon comment c'est amené, selon comment c'est maîtrisé, ça peut passer, mais complètement à l'aise. Oh, je suis un peu barbouillé. Je t'ai entendu vomir. Bah oui, je suis un peu barbouillé. Il y a un truc qui est pas passé. Enfin, il y a toutes les excuses du monde qui sont valables en fait avec ces gens-là.
0: Souvent, ça va être peut-être au détour d'un soin dentaire que le dentiste va se poser la question en se disant tiens, c'est marrant, les dents sont d'une certaine façon. On peut avoir des ou ça peut peut-être être dans les examens médicaux de trouver des taux très bas, j'imagine, de certaines vitamines, enfin de choses comme ça. Mais parfois, ça peut passer à l'âge, je pense. Pendant de nombreuses années, en effet.
3: Tout ça, ça peut amener des complications en fait médicales graves, évidemment, telles que par exemple, je crois, la rupture œsophagienne ou l'insuffisance rénale, carrément. On peut aller jusque-là. Oui, Cécilia.
0: Alors là, pour le coup, moi, je suis pas forcément qualifiée pour parler de ça, mais
7: les complications.
3: Oui, vous en avez entendu parler. Oui, on n'a pas de médecin autour de cette table, mais
7: la rupture œsophagienne, il faut.
3: Il faut y aller quand même.
0: Ouais, voilà, c'est les cas les plus importants,
3: mais
7: les troubles cardiaques, par contre, c'est plus fréquent.
3: Ah oui.
7: Oui, parce que forcément, quand il y a des vomissements très répétés quotidiens, il y a une modification du taux de potassium et de sodium qui sont impliqués dans l'activité cardiaque. Donc, il y a cet élément-là. Les ballonnements sont très fréquents et peuvent derrière créer des constipations.
0: Oui, c'est ça.
7: Un inconfort.
0: Le microbiote, ça va perturber le microbiote.
7: Tout à fait. Alors, effectivement, l'aspect dentaire aussi. Mmh. On a des personnes qui vont avoir des grosses problématiques à ce niveau-là. Et quelque part, dans le quotidien, c'est compliqué aussi. Et puis après, oui, la rupture œsophagienne, mais on est voilà.
3: Ça, là, c'est vraiment un cas très grave. Il concerne très très peu de monde. Faut espérer effectivement.
0: Oui.
3: Qu'est-ce qu'on peut avoir comme obstacle finalement courant qui empêche les personnes atteintes de boulimie de chercher de l'aide et comment on peut les surmonter, comment on peut les aider finalement, parce que c'est difficile de repérer en fait ce trouble.
7: Ouais, il est très difficile à repérer. Je pense que c'est
3: donc pour savoir comment les aider après. Ouais, on ne voit pas déjà.
7: C'est compliqué. Je pense que déjà c'est très bien que peut-être qu'il y a des personnes qui vont entendre ce qu'on dit aujourd'hui et qui peuvent être en difficulté, peut-être se reconnaître dans ce qu'on est en train de décrire. Et donc c'est une pathologie dans laquelle dès lors qu'on a fait sa crise et donc on l'évoquait une fois, deux fois, trois fois par jour. Ça peut être effectivement très handicapant sur le plan social. Il y a une énorme culpabilité qui apparaît avec tout un tas de sentiments complexes, hein, la détresse psychologique au sens large. Et donc le fait d'arriver à peut-être identifier une personne dans son entourage où on va arriver à échanger et à pas rester en fait enfermé, parce qu'étant donné qu'elles sont dans cette hyper stratégie effectivement de cacher tout, attention, je vais manger là, etc. Tout est complètement défini à l'avance. Elles peuvent s'enfermer complètement de manière complètement isolée dans cette problématique là. Donc le fait d'arriver à en parler à une personne de son entourage au moins évoquer un certain mal-être, pas forcément l'ensemble des crises, mais ça peut être déjà des petites choses qu'on évoque pour avoir des appuis. Et après, l'entourage, mis à part le fait d'être extrêmement tolérant donc du coup non jugeant si on a une personne qui va pas être très à l'aise pour manger tel jour avec vous ou qui va avoir des comportements que vous avez repérés un peu différents. Effectivement, si on prend frontalement la personne en lui disant bah alors tu ferais pas de la boulimie par hasard, bon bah il est sûr que la personne va se fermer complètement. Donc il y a la question d'être très patient, d'être très tolérant, peut-être de valoriser ces personnes-là et de les soutenir dans ce qu'elles peuvent faire au-delà de l'alimentation, parce que grand risque, moi je vois dans les troubles alimentaires, c'est de focaliser toute l'attention sur l'alimentation et que sur l'alimentation et comment on va manger, à quelle heure, est-ce qu'il faut qu'il y ait du plaisir absolument, et on va rentrer dans quelque chose
3: obsessionnel en fait.
7: Voilà, donc encore une fois, c'est qu'un symptôme, donc soutenir la personne dans sa vie de manière générale, dans des activités. Le fait de partager des moments ensemble, d'avoir des projets potentiellement, je pense que c'est quelque chose qui peut soutenir c'est parfois compliqué pour l'entourage de savoir trop quoi faire. Donc juste de rester à sa place d'ami, de sœur, de frère, de cousin, je sais pas, mais parfois on peut avoir l'envie de faire le psychothérapeute aussi, donc ça peut être très lourd. Donc c'est plus l'idée en tout cas pour moi d'être présent, tolérant, patient et soutenant, c'est déjà très bien.
0: Je pense aussi que souvent on a une dépression, on a quelque chose aussi. Est-ce que le trouble crée la dépression ou c'est parce que j'ai une dépression que j'ai le trouble? Du coup, je pense que cette approche aussi, c'est par là que le patient finalement vient consulter. En général, il ne vient pas forcément consulter en disant j'ai un trouble alimentaire, mais il dit je suis en souffrance, il y a quelque chose qui s'est passé et finalement c'est sa stratégie d'évitement par rapport à la problématique. Donc je pense aussi que là, les comorbidités rentrent vraiment en ligne de compte. Est-ce qu'il y a une dépression? Est-ce qu'il y a autre chose? Et à partir de là, on peut aborder le trouble alimentaire. Mais c'est vrai que c'est assez rare que les patients viennent en disant j'ai un trouble alimentaire. Ça nécessite déjà une peut-être prise de conscience de quelque chose. Comme toutes finalement les problématiques addictives aussi au sens très large. Hein, finalement, on ne pourra pas accompagner quelqu'un qui déjà est dans une pathologie d'évitement, de déni, évidemment. Donc,
1: et puis, sur le plan diététique et physiologique, la personne, il faut qu'elle prenne aussi conscience qu'elle fait du mal à son corps, mais au sens littéral. Hein, là, elle heurte, parce que prendre des laxatifs, comme disait Sophie, c'est très très courant. Là, la muqueuse... Elle est très très abîmée.
3: C'est très mauvais. Oui.
1: Voilà, on fait du mal à son microbiote aussi. Aujourd'hui, on connaît le retentissement que ça peut avoir sur l'ensemble de son bien-être. Hein, le microbiote, là, en prenant des laxatifs, on le ravage. Ça peut mettre 6 mois hein, à se reconstituer. Et puis, quand on se fait vomir, on dérègle. On dérègle son organisme et on dérègle ce qu'on appelle l'homéostasie, donc tous les électrolytes de l'organisme. Ce qu'on n'a pas évoqué tout à l'heure sur l'anorexie, hein, que en préparant l'émission, faire attention pour les anorexiques de pas les forcer, surtout. On réintroduit une alimentation vraiment au coup par coup et on va pas les brutaliser sur l'alimentation, surtout parce que si on réintroduit une alimentation comme ça trop vite, on peut les tuer. Hein. Donc ne les maltraitez pas.
2: Il y a un trouble aussi qu'on n'a pas encore abordé, c'est l'hyperphagie. Qu'est-ce que c'est et comment ça se distingue des autres troubles alimentaires?
0: L'hyperphagie, c'est plutôt un comportement de compulsion alimentaire. Je crois qu'il n'est pas associé de vomissement. C'est ça la différence avec la boulimie vomitive. Et donc, ce sont par des crises, finalement, que le sujet va avoir de façon... répétée ou voilà peut-être régulière et qui va créer justement une souffrance où le sujet va pouvoir ingurgiter une quantité incroyable de nourriture jusqu'à quelque chose de
3: c'est clairement c'est ce qu'on appelle l'hyperphagie finalement boulimique, c'est ça? Est-ce que ça peut entraîner un cercle vicieux de prise de poids et de frustration, en fait? Comment ça peut se briser, ça?
0: Oui,
3: hyperphagie boulimique.
0: Oui, ça nous amène à faire surtout des notions de culpabilité très importantes, de confiance en soi, de problématiques d'estime de soi, évidemment, qui sont liées au fait que, comme j'ai eu ma crise alimentaire et que j'ai gardé l'alimentation, alors je vais probablement grossir et du coup, je reste dans un espèce de cercle où on va se retrouver avec l'image du corps et comment bien vivre ça, d'autant qu'on est sur des crises, donc évidemment, il y a quelque chose ça monte et ça redescend. Enfin, il y a quelque chose. Voilà, l'anxiété va peut-être diminuer à partir du moment où je suis allée dans la crise, puisque c'est ça que je vais chercher. Par contre, derrière, je suis dans ma détresse et finalement, voilà, comme quelqu'un qui aura une conduite addictive avec de la drogue. Dès que j'ai terminé, je ressens une satisfaction. Mon corps va pouvoir lâcher et puis ma seule obsession est peut-être d'y retourner parce que à ce moment-là, j'ai trouvé une solution. Pour masquer ma problématique.
4: Ouais. En pédiatrie, on peut trouver aussi certains comportements d'hyperphagie comme ça qui sont parfois associés à certaines pathologies. Enfin, je reviens aux enfants donc qui ont des troubles du spectre autistique ou des particularités sensorielles. C'est des enfants qui ne comprennent pas bien, qui ont un très mauvais niveau de lecture de leurs sensations corporelles. Et du coup, c'est des enfants qui parfois n'ont aucune sensation de satiété. Et du coup, ils se remplissent et ça leur donne. Voilà, on est dans un comportement de remplissage et puis comme ils arrivent pas trop à savoir à quel moment c'est trop peu, bah ils en mangent tant qu'ils en ont, et puis au bout d'un moment, c'est vrai que ça crée quand même des douleurs, mais ils sont pas non plus capables de décoder ces douleurs et c'est un peu comme ces bébés qui ont des reflux gastro-œsophagiques qui vont avoir mal, donc ils vont retéter et puis comme ils ont retété, ils remettent l'estomac en activité et puis du coup ils ont mal, donc du coup ils retêtent et on est un peu dans ce truc sans fin. Mais c'est vrai que ces comportements d'hyperphagie, moi je les rencontre de temps en temps et c'est aussi ça qui peut masquer parfois des troubles alimentaires pédiatriques où les mamans elles vont me dire ah bah il mange hein, ah bah alors ça moi il y a pas de souci, il mange. Et en plus il y a un phénomène un peu culturel où on sait que par exemple dans la population maghrébine ou italienne, il faut que les bébés soient gros et bien portants, donc à la limite tant qu'ils mangent et qu'ils s'arrêtent pas, ça fait plaisir, on est content, mais ça cache aussi de la pathologie derrière.
1: Ce qu'on voit avec ces enfants qu'on nourrit qu'on n'arrête pas de nourrir, c'est que ça stimule le circuit de la récompense. Et je pense qu'après, à l'âge adulte, c'est un retentissement. On pense que pour être bien, il faut stimuler ce circuit de la récompense. Donc, nous, praticiens, on est un peu en lutte contre ça. Mais voilà, faut dire aux mamans que... elles arrêtent de mettre toujours un biscuit dans la bouche aux enfants pour leur dire qu'il sera mieux comme ça, quoi.
4: Oui, et puis il y a aussi des espèces d'injonctions éducatives de « mais finis ton assiette, tu te rends pas compte, il y a des enfants dans le monde qui ont pas à manger, toi t'as la chance d'avoir à manger ». Donc en fait, on a été beaucoup dans ces trucs où il fallait manger, et c'est vrai qu'on commence maintenant à resensibiliser en disant « mais faites attention et calez-vous sur vos besoins, votre ressenti, et là on arrête de manger quand on a les premiers signaux ». Mais faut-il avoir ces signaux?
0: Mais c'est aussi une façon pour une maman d'aimer son enfant, de lui faire à manger. Ça passe aussi par là. Donc du coup, c'est vrai que c'est aussi quelque chose qui est à regarder, ça.
1: Oui, je vois avec certains patients, il faut recadrer les grands-parents. Parce que c'est vrai que les enfants, ils nous disent « Ah bah oui, mais chez mamie, je mange ça, ils me donnent ça. » Je dis « Oui, mais il ne faut pas leur en vouloir, parce que c'est de l'amour qui te donne à travers toute cette alimentation.
0: » Oui, ça, on le voit dans certaines familles. Donc, c'est par un chèque. Pour certaines familles, c'est par un gâteau. Voilà. Il y a des codes dans certaines familles.
1: Oui. Alors, les enfants, quand on les accompagne dans une éducation nutritionnelle, et donc, eux, ils savent après ce qu'il faut pas ou ce qui est en trop.
2: Il y a aussi, du coup, toute une partie prévention qui est importante à faire et sensibilisation. Comment la prévention et l'éducation peuvent-elles aider, justement, à réduire tous ces troubles alimentaires, en particulier chez les jeunes?
4: Eh ben, vos émissions.
3: Voilà. Il faut qu'on en parle, c'est ça?
4: Mais oui, il faut qu'on en parle, parce qu'effectivement, l'information, ça reste vraiment le meilleur moyen de prévention. Enfin, il y a trop de familles qui sont en difficulté parce qu'elles se rendent bien compte qu'il y a quelque chose qui cloche, mais elles ne savent pas vers qui se tourner, et puis elles savent pas ce qui est du domaine de la normalité et de ce qui est encore acceptable et de ce qui devient un peu au seuil du pathologique. Donc oui, on en parle, on fait des flyers, on fait des posts, on fait des interventions radio, on fait tout ce qu'on peut. Mais oui, il faut parler de tout ça parce que c'est grave et important et il y a des choses à faire.
3: Est-ce qu'il y a quelques approches, en quelques mots, thérapeutiques qui sont vraiment les plus efficaces pour traiter les troubles alimentaires au sens large? Consulter un praticien, je sais pas. Est-ce que vous avez en tête là qui peut vous venir?
6: Comme on disait tout à l'heure, ce qui est important, c'est de voir plusieurs professionnels, le nutritionniste qui va donner des indications pour s'alimenter sainement, le thérapeute qui va plutôt lever les blocages et accompagner la personne au niveau émotionnel. Et après, il y a effectivement l'entourage familial qui est important dans ça, dans sa tolérance, dans sa compréhension. Et après, c'est la volonté de la personne aussi d'avancer sur sa résilience.
1: Oui, il faut que la personne qui ressente ces troubles, elle ait aussi la volonté de sortir de ces troubles, parce qu'on peut pas aider quelqu'un qui ne veut pas être aidé. Après, le patient, comme j'ai dit tout à l'heure, il faut qu'il fasse attention à son corps, parce que c'est le corps qu'il va avoir toute sa vie. Et c'est ce que je dis à mes très jeunes patients, à mes ados, ton corps, ben tu vas l'avoir jusqu'à la fin de ta vie. Donc il faut, c'est ta responsabilité d'en faire attention. Et fais attention si tu manges trop de sucre, tu es en train de te fabriquer un diabète. Donc si tu as ton diabète, ben tu vas l'avoir aussi toute ta vie. Et quand on est jeune, bah c'est pas drôle de commencer sa vie avec des médicaments et tout un suivi, un parcours médical par la suite. Donc déjà faire attention à sa santé, mais prendre en compte sa santé, ça, il faut aussi être accompagné par un professionnel, un psychologue. Je pense que l'un ne va pas sans l'autre. En tout cas, moi, je ne peux pas aider quelqu'un dans son parcours nutritionnel s'il n'a pas réglé déjà des problèmes, ses problèmes psychologiques.
3: Ouais. Sinon, ça ne marchera pas.
1: Non, ça ne marchera pas. Ça va marcher quelques mois.
3: Oui, et puis après, il va
1: retomber dans ses travers. Mais ses travers, souvent, le socle, il est familial. Hein.
2: Sophie, comment promouvoir une relation saine avec l'alimentation dès le plus jeune âge?
7: Alors, je sais pas si c'est moi qui l'aime me placer, mais juste pour compléter ce qui a été dit, je pense que c'est important d'insister. Vous évoquiez juste avant la question de comment prévenir dans l'ensemble de ces troubles, anorexie mentale, boulimie, hyperphagie boulimique. Un des éléments qui traverse chaque situation, c'est l'effondrement ou l'effritement de l'estime de soi. Et du coup, c'est vrai que En prévention, je pense que tout ce qui peut être fait, que ce soit l'entourage familial, l'école, les sphères de vie sportives, culturelles qu'il peut y avoir, si effectivement le jeune, parce que les troubles alimentaires apparaissent principalement à l'adolescence, hein, même si après on a d'autres cas de figure, si pendant cette période-là il y avait une vigilance particulière sur le fait que la personne, le jeune, soit épanoui, renforcé dans ses capacités, dans ses talents, dans ses attitudes, qu'il ait des projets de vie au-delà de l'alimentation à proprement parler, forcément on va avoir des facteurs protecteurs pour la suite. Voilà, après la question de l'alimentation dès le plus jeune âge, il y a tout un tas d'habitudes à maintenir ou à avoir en famille. Mais aussi aujourd'hui, beaucoup de familles ne mangent plus à table ensemble. Hein, chacun a son petit plateau dans son coin. On mange à son rythme. Tout à l'heure, on évoquait la question des enfants qui peuvent. Ou je crois que c'est un auditeur qui disait ça. J'ai pas faim le matin. On a tout un tas d'adolescents, d'ailleurs tous, hein, qui en général ne mangent pas le matin. pas parce qu'ils ont pas, ils disent qu'ils ont pas faim. C'est leur discours, bien sûr, mais en fait.
3: C'est une nouvelle mode, ça, maintenant.
7: Oui, mais on se rend compte, en fait, que, il y a tout un rythme, en fait, à observer. Le jeune, en général, effectivement, se couche à 2h du matin, peut manger très tard, donc pas très faim le matin.
3: Il va préférer regarder son téléphone le matin.
7: Et le matin, donc, il se lève pas forcément en se donnant le temps. Déjà, on se laisse même pas la chance, de manière très concrète, de manger, puisque on doit partir à 7h30, puis on se lève à 7h et il y a le fait de s'habiller, de regarder son téléphone, effectivement. Donc, il y a tout aussi un rythme de vie à reprendre, ou en tout cas à tenter, pour que les habitudes se reprennent, avec la question surtout du partage à table sans téléphone, sans écran.
3: Périne, oui, alors je réponds très
4: rapidement. Je pense qu'effectivement, dès le plus jeune âge, ce qui est important, c'est l'exposition, parce que la nourriture, l'alimentation, c'est quelque chose de très sensoriel. Donc, il faut pas hésiter à faire toucher, à montrer, à faire sentir, à manipuler. Donc, dès le plus jeune âge, on fait pastouiller, on fait tripoter. On n'est pas toujours dans un rapport alimentaire. On demande pas à l'enfant qu'il mette en bouche si déjà il manipule, qui sait à quoi ça ressemble un aliment brut, comment c'est. Est-ce que c'est mou, est-ce que c'est dur, est-ce que dedans c'est mouillé, il y a des pépins, il n'y a pas des pépins. On verbalise tout ça et déjà l'enfant, il comprendra que l'alimentation, c'est quelque chose qui s'apprivoise, et il faut surtout que ça soit fun, il faut que ça soit ludique, et il faut que ça soit toujours lié au plaisir. On ne peut pas mettre quelque chose dans sa bouche et prendre le risque de l'avaler si on ne sait pas à quoi s'attendre. Enfin, pensez toujours au mauvais chocolat à la liqueur dans la boîte de chocolat, quoi. Quand on tombe dessus et qu'on n'est pas prêt, ça fait bizarre. Voilà. Donc, quand on manipule les aliments, on sait à quoi s'attendre et la notion de plaisir, elle est plus facile.
3: Clairement.
0: Je rajouterais que la notion de la famille, en fait, effectivement, les habitudes de la famille, je pense que c'est vraiment essentiel. Je dirais que on est souvent confronté à des parents qui ont tendance à dire à éduquer avec le fais ce que je te dis mais pas ce que je fais. Alors on a ce problème là sur les écrans, on a ce problème là sur les habitudes aussi alimentaires, sur le sport. Je pense qu'une des façons d'être dans la prévention, c'est le sport dès le plus jeune âge, de faire découvrir très tôt le judo, la natation, le foot, etc. Ça me semble être important pour revenir au corps, en fait. Je pense aussi qu'on a un petit peu laissé tomber le corps. Les écrans, ça masque évidemment ça de façon importante.
3: Eh bien voilà, nous allons arriver au terme de notre émission. Faut qu'on en parle.
2: Oui, on recevait Anne Berland, qui est diététicienne et nutritionniste. Merci Anne.
1: Avec plaisir.
3: Nous avions Perrine Kaczmarek, qui est ergothérapeute. Merci beaucoup Perrine d'avoir participé à Faut qu'on en parle.
4: Merci à vous de nous avoir invités.
2: Cécilia Mandar, psychopraticienne transgénérationnelle, spécialiste en troubles alimentaires et en addiction. Merci.
4: Merci à vous.
3: Nous avions aussi Sophie Darny, qui est praticienne en psychothérapie et en hypnose. Merci beaucoup Sophie d'avoir participé.
6: Merci à vous aussi.
2: Et Sophie Hayek, présidente de l'association Les Oiseaux.
7: Merci à vous.
3: Voilà, l'association Les Oiseaux qu'on retrouve dans le sud de la France.
7: À Sanary.
3: À Sanary, exactement. Très, très, très belle ville, effectivement. Eh bien, voilà, nous arrivons au terme de cette émission principale. Faut qu'on en parle. Si vous voulez avoir les coulisses, n'hésitez pas. Faut qu'on en parle. La suite, ça existe aussi. On dispo sur notre site internet, le www.fautquonenparle.fr. Et bien évidemment, on nous retrouve sur toutes les plateformes de podcast, Spotify, Deezer, Amazon et bien d'autres, sans aucun souci. Hein, Mylène.
2: On se retrouve très très vite pour une prochaine enquête. On compte sur vous, toujours autant nombreux.
3: Oui, de plus en plus nombreux à nous écouter.
2: C'était Faut qu'on en parle et à très très vite.
3: À bientôt.
2: Bye bye.

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